Le son de Nola Grinta sur Skyrock, c'était Love You tous les matins dans le morning de Difool, 6h-9h30, nouvel horaire hein, au passage noté, 6h-9h30 morning de Difool pour bien vous réveiller tous les matins, bien démarrer la journée. 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Et là c'est Michael Jackson avec Billie Jean, et juste après... Alonso en souvenir, gros souvenir d'Alonso là qui arrive dans les prochaines minutes. On va se faire Binta juste après Michael Jackson et Billie Jean sur Skyrock.

0: Le souvenir de Alonso et Binta, c'est extrait de son projet qui s'appelle Avenue de Saint-Antoine, projet découvert à l'époque sur Skyrock. Le son continue avec Aya Nakamura maintenant et la rafleuse. C'est Sexy Nana, salut à Blanca 972, salut à Pompélilou aussi, qui me demande si j'ai passé de bonnes vacances. Ouais, franchement, très bonnes vacances et très content de vous retrouver. Vous accompagner pendant la nuit avec plein de bons sons là sur Skyrock. On est en direct, la seule radio en direct, c'est Skyrock, 2h46. Aya Nakamura, c'est dit, ça arrive avec la rafleuse pour Sexy Nana. Et DJ Snake aussi en souvenir avec Loco Contigo. C'est juste après ça sur Skyrock. Belle nuit.
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heures de son. Il est 3h du mat, c'est Waïd. Hyper content de vous accompagner là sur Skyrock. Salut à Kev, le routier du 66 qui est en route là pour livrer Intermarché Béziers. Il dit je suis chauffeur routier et dur ce soir. Eh ben, franchement, courage. T'endors pas surtout au volant, ce serait quand même con. Reste bien sur Skyrock avec le bon son à fond. Nous, on est reparti. Nouvelle heure de son. Il y a plein d'oseilles aussi à choper tout à l'heure, là, dans les prochaines heures, à 6h du mat. C'est le retour du morning de Default avec les 1500 balles. C'est tombé tout au long de la semaine, là. C'est tombé chez Elodie dans le 69, chez Stéphane à Saint-Quentin, chez Lino aussi dans le 56, chez Julie dans le 50, Greg aussi dans le 83, et hier chez Kelly au Kremlin Bicêtre dans le 94. Ça va continuer de tomber tout à l'heure entre 6h et 9h30. Dès qu'on vous parle radio au téléphone, vous répondez Skyrock. Allez, c'est parti avec Mauvais Joe qui est l'invité de Fred. On l'écoute avec Pilé sur Skyrock, et juste après c'est Tame Impala avec Dracula sur Skyrock.

L'énorme sonde d'ici et Théodora, découvert sur Skyrock, c'était Mélodrama. Voici Naïka maintenant, c'est One Track Mind. Gims arrive avec Soleil et Jason Derulo en préparation avec Wiggle en souvenir sur Sky.

C'est qui? C'est Skyrock, c'est Tiakola que vous avez écouté à l'instant. Tiakola avec Mello décalé sur Sky, premier sur le rap. Adèle Castillon maintenant, on l'écoute avec Été avec toi sur Skyrock. Et juste après, c'est Leto qui arrive avec Pineapple sur Skyrock.

0: 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C'est dans moins de 10 minutes pour le son. Il y aura Triangle des Bermudes avec Aya Nakamura. Et d'abord, comme promis, vous êtes sur Skyrock et vous devenez PDG. C'est parti.
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2: C'est le. Attention, on va voir si vous êtes patron et si vous êtes cool. C'est le célèbre, déjà célèbre. J'écoute, mais je ne juge pas je ne vire
3: pas.
2: Ah ouais. J'écoute et je ne vire pas. Eh bien, on va se transformer en patron. Tiens, Vincent.
4: Bonjour.
5: Salut, boss.
2: Je te nomme directeur d'un salon d'esthéticienne. Et donc, vous aussi, dans l'équipe, vous allez nous dire, vous aussi réfléchissez chez vous. Vous ouais. virez ou vous virez pas vos collègues de travail. Okay. C'est un truc sur lequel on est tombé, c'est la vidéo TikTok du jour.
3: Ouais. Enfin, vos salariés même, du coup, si vous êtes patron. Vos salariés même, si vous êtes patron.
6: C'est quoi des faux salariés?
3: Non.
5: Des salariés.
3: Vos salariés. Ah, en deux mots.
2: Mais tu apprends à parler, ça. C'est vrai qu'on ne te comprend pas.
3: C'est compréhensible, vos salariés.
5: Ouais, j'ai compris, moi.
3: Merci, pareil, merci, docteur Maroul.
6: Est-ce que vous virez des faux salariés?
2: Voilà, c'est ça. Voici donc la patronne et puis surtout les employés qui donnent leur petite faute du boulot. Elles ont fait des trucs, elles n'auraient pas dû le faire, elles n'ont jamais dit à leur patronne. Et là, elles disent, et la patronne ne vire pas. Écoute bien, Vincent.
7: Alors, j'ai déjà mis le téléphone en silencieux toute la journée et en mode avion parce que j'avais la flemme de répondre au téléphone et que j'avais mal à la tête, j'avais une migraine ce jour-là.
2: Alors, tu vires ou tu vires pas, Vincent?
4: Je vire, faute professionnelle.
2: Bah, toi, direct.
5: Ouais, là, direct.
2: Toi aussi, tu vires.
5: Moi, là. Ah, bah ouais.
2: Ah, ouais, vous êtes dur quand même.
6: Ouais, mais elle avait mal à la tête quand même.
2: Ah,
4: elle avait qu'à prendre un médicament ou prendre un arrêt de travail.
2: Donc, tu vires, que fait la patronne? La patronne, elle fait quoi?
8: Voilà. J'écoute, mais je ne vire pas.
2: Elle est gentille, la patronne.
3: Moi, je l'ai fait, ça, en agence immobilière.
2: Ah, tu répondais pas au téléphone?
3: Non, le fixe, en fait, je l'avais juste un tout petit peu décalé pour qu'on croie que ça puisse sonner, mais non, ça a sonné dans le vide.
2: Ok, t'es viré par Vincent. Allez, ouais. Va-t'en.
3: Merci.
2: Allez, va-t'en, c'est parti.
3: Merci, boss.
2: Une autre employée qui a fait des trucs.
9: Je me suis déjà trompée sur les calculs et j'ai rendu plus que ce que je devais rendre à la cliente.
2: Aïe, aïe, aïe, aïe, aïe. Oh. Tu vires ou tu vires pas, Vincent?
4: Ah, ben c'est des erreurs fatales, l'argent de la quête, quand même.
2: Donc tu vires encore?
4: Je vire.
2: T'as, heureusement que t'es pas patron, toi.
6: Moi, je te dirais, ça dépend de la somme perdue aussi. Hein.
2: Ah.
6: Tu fais une erreur de 10 centimes.
4: Pas, à mon avis, si elle avoue sa faute, c'est que l'erreur doit pas être si petite que ça.
6: Ah, je sais pas.
2: Peut-être. Cariole, tu vires pas?
5: Non, ça arrive, les erreurs.
2: Ouais, tu dis ça parce que t'as été dans un magasin et t'as dû te tromper plusieurs fois.
5: Ouais, mais je vire pas pour ça.
2: T'as été vendeuse.
6: Et puis, tu fidélises le client aussi.
2: Oui.
6: Il a eu de l'argent bonus
2: aussi.
6: Oui.
5: Il va revenir.
2: Moi, je suis comme toi, je vire pas.
6: Bah voilà, tu vois.
2: C'est bien, Tim, c'est bien. Que fait la patronne? Elle vire d'après vous ou elle vire pas?
5: Elle vire pas.
4: Elle vire
8: J'écoute,
4: pas.
8: Mais je ne vire pas.
2: Bravo. Une autre petite faute avouée.
9: Une fois, je fais coupe des pointes et ma cliente, elle m'a dit c'est pas droit. Après, quand elle part, moi, je lui dis je nique ta mère et toute ta famille.
2: Elle est géniale.
8: J'écoute, mais je ne vire pas.
2: Oh, elle vire.
6: C'est gentil. Avec le sourire en plus.
2: Et vous, qu'est-ce que vous faites? Vous écoutez?
6: Ah, là, c'est viré dehors. Ah,
3: oui, tu vires là.
4: Ouais, non, tant qu'elle ne fait pas devant le client, c'est bon, il n'y a pas besoin de la virer.
2: Je suis d'accord avec toi.
6: Ah, oui, c'est le même, gros.
2: Et tu sais que t'es pas mal comme PDG.
5: Ouais, ça va, ouais.
2: Parce que tu vires des gens, parce que quand t'es PDG, tu vires des gens, t'en profites, hein. Genre, t'es énervé. Je sais pas, tes enfants t'ont pris la tête, des potes t'ont pris la tête, hop, dehors. Et mais par contre, sur un truc, oui, si elle insulte la cliente, mais que la cliente est plus là.
6: Ah, si elle est plus là, oui, c'est différent.
2: Ouais.
6: Non, même, gros.
4: Bah oui, si la cliente est plus là.
6: Mais non, un jour, elle fera pas exprès, elle le dira devant la cliente un jour.
2: Ah, toi, tu vires quand même.
6: Ouais, ouais.
2: Vous êtes dur, hein, quand même. Hein. Salut, Vincent, belle journée à toi.
6: Salut, Vince.
4: Merci de même, salut, équipe.

0: 3 avec Triangle des Bermudes. On va l'écouter Balek pour démarrer la journée sur Skyrock, 5h34. Soyez toutes et tous les bienvenus, c'est Tim, ça fait plaisir de vous retrouver. On est vendredi, ce soir pour nombreuses d'entre vous, ce sera le week-end. La bonne nouvelle, ce qu'on le démarre d'ores et déjà sur Skyrock avec dans 30 secondes les conseils pas chers de Romano. Et d'abord un point sur la météo de ce vendredi. On aura une journée ensoleillée, sauf de la Bretagne aux Hauts-de-France, où il y aura des nuages, de la pluie et même du vent près des côtes. Pour les températures, il y a surtout déjà 5 départements qui sont en vigilance orange canicule. Il y a l'Aude, il y a l'Hérault, il y a le Gard, l'Ardèche et la Drôme. Et pour les températures, au max de votre journée, si vous êtes à Cherbourg, vous aurez 21 degrés, il y aura 23 degrés à Brest, 24 à Lille, 27 à Nantes, 28 à Paris et Rennes, 29 à Nice et Tours, 31 degrés à Nancy, 32 à Ajaccio, 33 à Strasbourg et Dijon, 34 degrés attendus à Marseille, Limoges et Clermont-Ferrand, 35 à Biarritz et Perpignan, 37 à Bordeaux et Lyon et 38 degrés à Toulouse. Voici votre météo pour aujourd'hui, ça c'est bon. Et puis pour gagner de l'argent, et c'est maintenant, vous le savez, tous les matins sur Skyrock. Il sera de retour d'ailleurs avant 9h30 en direct. Et Romano vient faire un petit tour dans l'émission pour nous aider à économiser de l'argent, à éviter de se faire arnaquer, à gagner de l'argent aussi. La preuve maintenant, c'est les pas chers de Romano, on y va.
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2: C'est l'heure des conseils pas chers.
0: Eh ouais.
2: C'est quoi qui vous a séduit? Par carriole, comment, Romano, toi?
3: Moi, je l'ai vu en boîte avec sa petite tête et sa petite robe.
4: Oh.
3: Sa petite tête.
4: Oh, il a craqué tout de suite, en fait.
2: Oh, hello,
3: redescendre un étage.
4: Ah, ouais, c'est ça, il m'a vu, il a craqué.
3: Donc, moi, j'ai craqué. Bon, au départ, j'ai craqué mon slip, oui.
4: Mal, mais tu l'as craqué.
2: C'est quoi qui vous fait craquer chez les filles, chez les gars, vous nous dites? Et un petit conseil pour vous, les gars qui nous écoutez ce matin, c'est quoi?
3: Eh ben, c'est la barbe.
2: C'est la barbe.
3: Évidemment.
2: Une petite barbe ou une grosse barbe, c'est un atout séduction. Désolé pour certains membres de l'équipe.
5: Effectivement.
2: Désolé, Guigui.
5: Tant pis, c'est la vie, qu'est-ce que tu veux.
2: T'as toujours voulu avoir une barbe.
5: Et puis, je l'ai jamais eu.
2: Parce que t'as une barbe, t'as une meuf. T'as pas de barbe, t'as pas de meuf.
5: C'est ça.
4: Ça n'existe pas, les barbes moumoutes comme,
5: Si. Il y en a qui se font poser des barbes comme des cheveux, etc. Ouais, si, ça arrive.
2: Vas-y, fais.
5: Ça coûte cher. Mais ce qui est con, c'est que ton petit frère a quand même une barbe.
6: Ouais, c'est ouf, ça.
5: Puis il en a vraiment beaucoup, en plus.
2: Ouais, c'est ouf. T'es jaloux.
3: En fait, il a pris ta part.
5: Je te jure. Il a tout pris.
3: Il en a partout, il a de la barbe. Sur le front, mais partout.
2: Ouais, non, mais il y a également la sœur de Guigui qui a pris
5: le truc. Ouais, ma daronne aussi.
2: C'est dans la famille.
5: Dans la famille, on est très barbu, ouais.
2: Bon, alors les conseils pas chers ce matin, t'es quoi? T'es barbeur?
3: Exactement. La barbe, un bon business. Je suis barbeur à domicile.
2: Le barbeur à domicile, c'est Romano ce matin. On a les numéros de téléphone. On va voir si c'est un bon business, le business de barbeur. Il y a des barbeurs partout dans mon quartier.
5: Ah ouais, c'est vrai, ouf, ça.
2: T'as plus de barbeurs que de boulangers.
5: C'est clair. Ah oui, t'as raison. T'as raison en plus.
2: Bah écoute, je vais bouffer une touffe de poils ce matin. J'ai un petit creux. Bon, écoute. On appelle des numéros de téléphone. On appelle chez qui? Allez, là, tout de suite.
5: On appelle Dorine.
2: Dorine pour une barbe.
5: Pourquoi pas?
2: Écoute, pourquoi pas? Allez, c'est parti chez Dorine. Bonne chance. Allô, Romano.
3: Allô, Dorine?
7: Non.
3: C'est qui?
2: C'est pas Dorine.
7: C'est pourquoi?
3: Parce que j'avais rendez-vous avec elle, il fallait que je vienne lui épiler la barbe qu'elle a au niveau de la culotte.
7: Ça va pas marcher, là.
3: Si, je suis barbeur, moi, donc t'inquiète, je m'y connais, elle m'a contacté par internet pour un petit rendez-vous.
7: Ouais, t'as raison.
3: Elle m'a dit que ça avait beaucoup poussé cet été avec la chaleur, donc je vais lui faire une petite mise à jour.
7: Dommage, c'est une ancienne Trablo.
3: Oh. Ouais, écoute, moi, y'a aucun souci, je suis ouvert à tout, moi, ça reste une cliente, et la cliente est roi, donc je vais passer la voir ce matin, si ça te dérange pas.
7: Bon, t'as pas fini de me casser les couilles, là?
3: Je vais arriver dans 5 minutes. Elle est chez toi, c'est bon?
7: Ouais, vas-y, viens, je t'attends, moi.
3: Ouais, parce que je te sens un peu stressé. Tu veux que je te fasse la barbe aussi? Je peux vous faire un...
7: Viens, je t'attends.
3: Une formule duo, ça sera 150 euros pour les deux.
7: Hein? Ouais, vas-y, viens.
3: Je suis là dans 5 minutes, alors. À tout de suite.
7: À tout de suite.
3: Bisous.
2: Et voilà.
6: Bisous.
2: Barbeur, ça marche.
3: Ça cartonne.
2: Et hop là, tu vas faire. Tu t'occupes également des femmes. Je savais pas ça, Romano, dis donc, tu vois.
3: Écoute, je fais tout.
5: Tant qu'il y a de la thune.
3: Tant qu'il y a de l'argent à prendre.
5: On va chez Arnaud, là.
2: Ah, attention, chute. On va chez Arnaud, là, c'est parti. Chez Arnaud, est-ce qu'on fait le doublé gagnant?
3: Ouais, Arnaud.
8: Ouais.
3: Ouais, comment vas-tu?
8: Je sais pas, c'est qui?
3: C'est le barbeur. Dis-moi, ta femme a pris rendez-vous pour que je vienne lui raser la barbe. Parce qu'elle m'a dit que cet été, elle était un peu gênée au niveau du maillot de bain, tout ça. Ça dépassait un peu de tous les côtés.
8: Ouais.
3: Ouais. Donc c'était pour confirmer le rendez-vous et puis que j'arrivais dans 10 minutes à quart d'heure, moi.
8: Ok, bon, on fait ça.
3: Bah, ouais. Tu seras là ou pas?
8: Ah bah oui, je vais faire en sorte.
3: Ouais, bah est-ce que tu veux que je te rase la tienne en même temps? Parce que je peux vous faire un forfait couple.
8: Non, moi ça va, je m'en arrange.
3: Ouais, d'accord.
8: Ouais.
3: Bon, écoute, ce qu'on va faire, c'est que je prends mes outils, puis quand j'arrive, je m'occupe d'elle comme il faut, quoi.
9: Allez.
8: Eh ben, y a pas de souci. Dans combien de temps à peu près?
3: Oh, 10 minutes à quart d'heure, là, je suis pas très loin, là.
9: Allez.
8: Ok, mais.
3: Charge la tondeuse, la cisaille, le sécateur,
9: charge ça
3: dans la voiture, et puis je me pointe.
8: Peut-être un taillevé aussi, non?
3: Ouais, parce qu'elle a priori, c'est broussailleux là-dedans.
8: Ouais, c'est vrai qu'avec l'été, c'est bien chargé.
3: Oui. Ah bah, ça devait être sympa, tiens.
8: Ouais, moi j'aime bien, tu sais, la campagne, ça me plaît, alors.
3: Je vais peut-être prendre un masque du coup, parce que ça m'inquiète un peu au niveau des odeurs et des chaleurs qu'il a fait.
8: Bon, les odeurs ça va, mais bon, c'est pour les yeux au cas où si ça vole un peu.
3: Oui, il va y en avoir partout, ça va être un carnage. Ouais. T'as un aspirateur, okay. C'est bon pour que je nettoie après tout ça?
8: Ouais, voilà. J'ai un souffleur à feuilles, ça fera l'affaire.
3: Bon, ben parfait. Écoute, bon. Je te dis à tout de suite alors, moi.
8: Ok, on fait comme ça.
3: Allez. Super. Bisous, à tout à l'heure.
9: Bisous.
2: Et voilà.
4: Bip, bip.
2: Bravo Romano, une fois de plus, qu'on s'est réussi un doublé gagnant ce matin, t'es trop fort.

Et des classiques comme ça, bah, ça fait toujours plaisir de l'écouter sur Skyrock. Obi à l'instant avec Airplane sur Sky. 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D'ici là, eh ben, suite des numéros 1 sur Sky. Avant l'arrivée de Diffoul à 6h pour le morning, il y a Gims qui arrive maintenant. Gims avec Soleil. Gims sur Skyrock. Et on va parler du corps humain aussi dans la compil de l'actu avant 6h.

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1: C'est quoi les parties du corps qu'on se casse le plus?
2: Les couilles.
1: Alors, je le dis tout de suite parce que j'ai eu plein de réponses comme ça. C'est pas les couilles, c'est pas le cul.
2: Dommage.
3: Ah merde.
1: Les bras. Parties du corps qu'on se casse le
4: plus. Les bras,
3: les jambes.
2: C'est le
1: pas
2: poignet.
1: C'est pas le bras, si, il y a l'avant-bras, mais surtout le poignet.
4: Ok.
1: Et oui, ça devinez devinez pourquoi.
4: Je sais pas.
2: Ouais, poignet,
1: les parties du corps qu'on se casse le plus, le poignet à force de se poigner, c'est ça. Numéro 2, les chevilles. Ouais. Numéro 3, la hanche. Après, il y a le fémur. Après, il y a les mains, les doigts. Moi, je me suis cassé un petit doigt de pied, moi.
2: Ah, ça fait très mal.
1: Ah, les petits doigts de pied, c'est
2: terrible. Très douloureux.
3: Ah ouais.
1: Petit doigt de pied, après il y a la clavicule, les côtes. Ah, ça c'est quand t'as un accident et que le.
4: Ça fait très mal.
1: Que l'airbag il se déclenche.
4: Tu tombes aussi.
1: Oui, oui. Après les bras, les jambes et c'est déjà pas mal. Et c'est non, la colonne vertébrale aussi. C'est moi. Vous êtes déjà cassé un truc. Moi je me suis pété le poignet dans un manège, le tagada. C'est un manège.
2: Comment t'as fait ?
1: Tu te mets dessus et le manège il bouge et on est tous dessus.
2: Il fait tagada ?
1: Il bouge, il tourne et tu tombes. C'est hallucinant que ce soit autorisé encore le tagada, mais c'est rigolo. Hein. Parce que je suis sûr qu'il y a plein de gens qui se cassent des trucs.
2: Tu peux te blesser, ouais.
1: Ah bah moi je me suis pété le poignet.
2: J'ai un pote qui s'est pété le nez sur une banane, tu sais, sur l'eau.
4: Ah ouais, c'est dangereux,
2: la banane aquatique.
4: Ouais.
1: C'est un gros gourmand quand même.
3: C'est bon les bananes.
1: Ah ouais.
2: Il s'est mangé le genou d'un autre pote et il s'est pété le nez.
1: Et bam, plus de nez.
4: Bah, moi je me suis cassé la tête, moi. Mais quand j'étais petite, je sautais des rochers et mon père il me rattrapait et un jour il m'a pas rattrapé.
1: Oui.
4: Et du coup je suis tombée comme ça, la tête sur les rochers et je me suis ouvert la tête.
1: C'est le film d'horreur pour le papa.
4: Ah ouais, il est tombé dans les pommes, il déteste ça, donc il est tombé dans les pommes.
2: Voilà, il s'est pas ouvert la tête lui.
1: Toi t'étais en train de saigner sur le rocher, ton père qui tombe dans les pommes, c'est qui vous t'a sauvé au final?
4: Mais c'est ma mère, on a été me faire recoudre chez un médecin quoi.
1: Bon, on va faire une compile de l'actu là maintenant. La compile de l'actu, ils se sont blessés, on va parler de cheville. Le truc qu'on se casse en numéro 2.
3: Et ouais.
1: Ils sont blessés à la cheville et on en a fait une compile du jour. Allez,
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1: Alors, c'est notre top 3, Rémi.
3: Oui.
1: Et à la place numéro 3, c'est quoi?
3: Eh bien, je vous emmène tout près d'Avignon. On est sur une aire de repos sur l'autoroute A7. Décidément, il y a beaucoup d'histoires sur les aires de repos en ce moment.
1: Ouais, c'est vrai.
3: C'est un mec, il a pas serré son frein à main de voiture et il s'est retrouvé la cheville coincée par la roue de sa bagnole. Parce qu'en fait, il a pas serré, vous savez, il est sorti, il est passé un petit peu par derrière et là, hop, la voiture a reculé un petit peu et donc son pied est resté coincé. Vous allez me dire, le pauvre et tout, c'est vrai, il a eu très mal à la cheville, mais mine de rien, ça a quand même sauvé des vies, parce que quand les policiers sont arrivés, ou plutôt les gendarmes, ils ont découvert qu'il avait 2,4 grammes d'alcool dans le sang.
1: Pas mal.
3: Donc à la limite, valait peut-être mieux qu'il soit bloqué par sa roue.
1: C'est ce que j'allais dire, c'est pas mal l'histoire de la roue, quand t'as 2,4 grammes d'alcool dans le sang.
3: Bon, il a terminé la nuit en garde à vue, après avoir été libéré par les gendarmes, donc de ce pneu, il a quand même été emmené en garde à vue. Hein.
1: Attention, l'éclipse, le retour de l'éclipse.
4: Ah.
1: Vous l'avez vu, à la place numéro 2. C'est un Français qui part en Galice. En Galice, c'est en Espagne. Et c'est vrai que c'était l'endroit où tu voyais le mieux l'éclipse.
2: Ouais, c'était le 12 août, ouais.
1: Ouais, moi j'ai eu une chance de ouf. C'est-à-dire que l'éclipse, c'était à partir de 19h30, j'étais dans le sud de l'Italie. Et le soleil se couche à 19h30.
4: Ouais, c'est vrai.
1: Donc pas d'éclipse pour moi.
3: Donc
1: lui en Espagne, il vient en Galice pour observer l'éclipse. Il met ses lunettes. Et puis avec ses lunettes, bon, il commence à regarder en l'air l'éclipse, tout ça. Il bouge un peu pour la voir mieux. Et là, malheureusement, il y a un trottoir. Il se prend le trottoir.
2: Aïe.
1: Il se pète la cheville.
2: Ah merde.
3: Aïe.
1: Donc il avait fait 1000 km pour venir en Galice avec sa voiture. Le problème, c'est quand t'as plus de cheville.
4: Tu peux plus conduire.
1: Tu peux plus conduire. Donc il a dû faire 1000 km en taxi pour rentrer. Et il a dû faire rapatrier sa voiture. Je sais pas combien ça lui a coûté. J'ai pas trouvé l'info.
2: Je pense que c'est un sacré billet quand même.
1: Mais à mon avis, bah. Après, c'est pour l'éclipse, c'est pas souvent, quoi. C'est vrai.
4: Ouais.
2: Bah, la prochaine, c'est dans 80 ans, donc ouais, fallait en profiter.
3: Ouais, c'est en 2080. Ouais.
2: Bah, après, moi, j'ai été très déçu de l'éclipse. Hein.
1: Pourquoi, tu l'as vu?
2: Ouais, je l'ai vu, ouais.
1: Et alors?
2: T'es nul.
3: En fait, ça dépendait où t'étais en
2: France. Moi, j'avais pas l'éclipse totale. J'étais en Charente-Maritime.
3: Et bah, moi aussi, en Charente, j'ai trouvé cool.
2: Non, mais c'est sympa, mais c'est marrant. Waouh, la lune, elle passe, quoi.
3: Ouais, bah ouais, moi, j'ai bien aimé.
2: C'est stylé, ça arrive qu'une seule fois dans une
3: nuit. Oui,
2: mais
3: ouais,
2: c'est pas. Après, c'est parce que c'est rare que c'est bien, quoi.
3: Putain, j'ai quand même assez jour encore.
2: Moi, j'étais au cinéma, il y avait personne parce que tout le monde était là pour l'éclipse. C'est la meilleure séance de toute ma vie.
1: C'était une séance pour toi tout seul.
2: C'était parfait.
3: Moi, je suis un gros pigeon, je voulais que mes enfants la voient, donc j'ai acheté des lunettes super chères sur le Bon Coin.
1: Bah oui, sinon tes enfants, ils auraient plus Dieu.
3: Bah, c'est ça.
1: C'est mieux. Et à la place numéro 1 de la compile de l'actu.
3: Allez, direction Saint-Martin. matin, Boulogne. Nous sommes dans le Pas-de-Calais. Une lycéenne de 17 ans est allée à l'hôpital. Bon, elle devait se faire opérer de la cheville. Opération banale, de routine, sauf que ça ne s'est pas du tout passé comme prévu. Elle est repartie quasiment sans chicot. En fait, ils l'ont opéré des dents de sagesse. Ils ont confondu cette lycéenne de 17 ans avec une autre patiente. Bon, l'établissement, bien sûr, reconnaît sa responsabilité.
1: C'est horrible.
3: Bah oui, parce qu'elle repart sans dents et avec toujours le problème de la cheville. Elle assure qu'une enquête interne est en cours afin de déterminer comment une telle erreur a pu se produire.
1: Bah oui.
3: Bon, la famille a décidé de porter plainte contre la clinique, bien sûr. Ouais. Et rappelle que les conséquences de ce genre d'erreur auraient pu être encore plus graves. L'anesthésie administrée à la patiente était calibrée pour l'autre jeune fille.
1: Voilà, ils se sont trompés.
4: Non, mais c'est.
3: Voilà, c'est. Tu sais qu'il y a un mec au CHU de Rouen qui a perdu son zigougoui.
1: Ils ont coupé le zizi ?
3: Non, il devait se faire opérer de la prostate et ils lui ont ingéré, mis un sérum.
1: Ouais.
4: Injecté,
3: voilà. C'est une opération de routine, sauf que le sérum, il avait surchauffé.
1: À cause de la canicule ?
3: Ouais. C'était une canicule, mais il faisait chaud, mais c'était il y a longtemps.
1: Il n'y a plus de zizi.
3: Et ben, il marche plus. Bon, il a pris 115 000 balles. Mais c'est pas ouf.
1: Ah ouais, mais bon.
2: C'est tout ?
1: Je préfère garder
2: pour un zizi.
3: Au States, tu prends 5 millions pour ça.

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2: 6h du matin sur Skyrock, ça y est, c'est vendredi, mais oui, le week-end arrive. D'ailleurs, tiens, je vous l'annonce, on va se donner plein d'idées pour ce week-end.
3: Allez.
2: Et l'équipe, vous allez nous donner plein d'idées pour le week-end. J'ai l'impression que vous avez une tête à faire des trucs passionnants ce week-end.
3: Ah, si tu savais.
2: Ah, ça, j'imagine, Sam. Non, je sais pas ce que tu vas faire ce week-end, je sais pas du tout.
3: Des machines.
2: Super, première idée.
3: Génial.
2: Première idée géniale. Oh là là, je trépigne.
3: Et c'est pas tout, j'ai aussi faire du tri.
2: Du string.
3: Non, du tri.
2: Ah, du string.
3: Du string.
2: Non, mais t'as du mal à parler.
3: Mais non, j'ai dit du tri.
2: T'as des problèmes. Depuis la rentrée.
3: Mais non, t'as des problèmes d'audition.
2: Bon, alors, on va faire plein de choses, Matin. J'espère que vous n'avez pas de problème d'audition parce qu'on a des beaux sons à écouter. Attention, elle arrive.

0: pour le week-end. Moi, je me pose plein de questions. Qui va gagner les 1500 euros aujourd'hui? Est-ce que vous allez gagner 1500 balles et que vous allez répondre Skyrock? Je sais que ça vous appelle, vous répondez Skyrock. 1500 euros à gagner dans un instant sur Skyrock. Après les infos de Rémi, on démarre avec Aya Nakamura. Enfin, je dis dans un instant. Ah, 7h oui. du matin pour le premier rendez-vous des 1500 balles. Allez, c'est parti. Rémi, les infos, oui. Le point sur l'actu. On va démarrer avec la météo. Et laissez-nous vos idées pour le week-end. Hein, si vous avez des idées aussi géniales que celles de Sam, puisqu'on a commencé très fort avec une lessive et du ch'tri, vous nous envoyez vos messages au 06 86 101 101. Ouais. Gagnerez peut-être vos Ray-Ban Meta. Comme ça, vous pourrez faire des films tout au long du week-end avec vos Ray-Ban. Les infos, Rémi. 29 degrés à 7 hier. T'as eu, non, 39 degrés à 7 hier.
1: Ouais, 39.
0: T'as eu plus?
1: Oh non, 39, c'était la maximale.
0: Pas mal.
1: 38-39.
0: Non, mais c'est déjà pas mal.
2: Non, c'est déjà bien quand même.
0: Hein. Ouais, c'est déjà bien.
1: Ouais.
0: Allez, vous avez le programme météo qui vous attend tout de suite et toute l'actu, tout de suite après.
2: Qu'est-ce que tu parles bien, voilà, toi aussi.
0: Bon réveil. T'es contagieux, c'est terrible. Allons-y, l'actu.
1: Allez, c'est parti avec le retour de la canicule dans le sud-est du pays. 5 départements en alerte orange dès ce midi entre l'Ardèche et l'Aude. On va y revenir. Le ciel va rester chargé sur la Bretagne et de la Normandie jusqu'au nord de la Seine. Quelques brouillards ce matin dans les pays de la Loire, le Poitou et sur l'Aquitaine. Partout ailleurs, c'est le soleil qui domine assez largement. Demain, encore quelques nuages en matinée de la Bretagne au nord-est et des petites averses en Lorraine et en Alsace. Le soleil va revenir dans l'après-midi, fera toujours chaud dans les régions du sud. Et puis journée bien ensoleillée dimanche, même si ça va s'ennuager à l'ouest, des averses possibles en fin de journée, peut-être des orages sur les Pyrénées. Les températures ce matin, 16 à Lyon, 18 à Lille et à Paris, 20 à Marseille. Dans l'après-midi, 20 sur la pointe du Cotentin, 23 près des frontières du Nord, 24 dans le Morbihan, 26 sur les Ardennes, 27 dans l'Eure, 29 en région parisienne, 31 sur la côte basque, 32 en Alsace et dans les Deux-Sèvres, 33 dans l'Hérault, 34 sur le massif central, 35 dans la Loire, 36 en vallée du Rhône et sur le bassin aquitain, 37 en Haute-Garonne et dans le Vaucluse, 38 dans l'Aude.
0: Et bon,
1: bon courage. La pollution, c'est moyen, les indices entre 3 et 5.
0: Tiens, j'ai une idée pour ce week-end, je vais apprendre à régler ma clim. Je vais faire des tests de clim.
2: Vas-y, ouais.
0: L'actu, toute l'actu en 2 minutes, vous allez tout savoir.
1: Et donc, ces 5 départements en alerte orange canicule à partir de la mi-journée sont concernés l'Ardèche, l'Aude, la Drôme, le Gard et l'Hérault. De plus en plus de chaleur hein, qui va gagner le sud de la France depuis la péninsule ibérique. On devrait atteindre les 40 degrés demain dans le Languedoc.
0: Et
1: ouais, Météo France évoque une baisse des températures à partir de lundi. Nouvel épisode de forte chaleur alors que l'on sort de plusieurs semaines de températures élevées. L'été 2026 restera dans l'histoire selon la ministre de la Transition écologique. Monique Barbu confirme qu'il a été le plus chaud jamais enregistré depuis le début des mesures en 1900. 53 jours de chaleur au total. Des nouvelles mesures seront présentées dans les prochaines semaines, là, dans le cadre d'un plan national lié au changement climatique. Santé publique France compte 7300 morts suite à ces canicules. Bilan encore provisoire. Un feu qui est hors de contrôle depuis hier soir près de la commune de Malbosque en Ardèche. 50 hectares parcourus par les flammes, plusieurs centaines menacées, 30 personnes évacuées. Plus de 200 pompiers sont mobilisés sur place. Et puis, le plan d'aide du gouvernement en faveur du monde agricole dévoilé ce matin. La sécheresse et la chaleur ont fait diminuer les récoltes. La ministre Annie Genevard s'exprimera à partir de 9h. Plusieurs mesures attendues, parmi elles une enveloppe immédiate pour apporter de la trésorerie aux éleveurs, aux maraîchers et aux grandes cultures. Au menu également des allègements de charges, des reports de cotisations ou des prêts à taux réduits. 35 000 exploitations, soit une sur 10, hein, sont en très grande difficulté.
0: Et du sport aussi.
1: Oui, avec la Ligue 1, le début de la troisième journée hier, le LOSC prend provisoirement les rênes du classement. Victoire hier soir face à Toulouse. Score final 1-0 sur la pelouse du TFC. À suivre aujourd'hui Lyon-Auxerre à 19h. Le PSG reçoit Monaco à 21h05. Match évidemment à suivre dans la radio libre. Et puis de la Ligue 2 avec la cinquième journée. Pas mal de matchs à 20h ce soir. Boulogne-sur-Mer, Dijon, Dunkerque-Clermont, Grenoble-Annecy, Laval, Red Star et Pau-Sochaux.
0: Et merci Rémi. Et les infos reviennent tout à l'heure à 6h30. Et puis tout à l'heure à 7h, on aura le top tendance. Vous savez ce qu'on se dit sur les réseaux.
2: Ouais.
0: Ce qui se dit sur les réseaux.
1: C'est ça.
0: Le top tendance, le top 3 à découvrir juste après 7h, comme les 1500 euros.
2: Ouais.
0: On embrasse Kelly d'ailleurs qui a gagné 1500 balles hier au Kremlin-Bicêtre. J'ai pas à le dire.
2: Hein. Au Kremlin-Bicêtre.
0: Heureusement que j'habite pas là-bas. Allez, essayez de dire Kremlin-Bicêtre.
2: C'est dans le grand là-bas, moi.
1: Kremlin-Bicêtre.
3: Ouais.
0: Bah vas-y, Cariole, fais la mélide.
3: Le Kremlin-Bicêtre.
0: Bravo, Cariole.
3: Ouais, je connais, c'est pour ça.
2: Le Kremlin-Bicêtre.
0: Voilà, merci, Cariole.
2: Biceps.
0: Très très bien, Tim aussi.
2: Ouais, merci.
0: Magnifique.
2: Ouais. Parfait.
0: Voilà, je ne demande pas à Sam parce qu'il n'arrive pas à dire.
2: Attention, petit test, le Kremlin Bicêtre.
3: Ah bah voilà.
2: C'est bien, c'est bien. Bon,
0: qu'est-ce que vous allez faire ce week-end? On va vous donner des idées. Allez-y, donc au 06 86 101 101, vous envoyez au WhatsApp, vous nous appelez au 01 53 40 30 20.
2: Ouais.
0: Et puis puis si vous êtes un peu speed, prenez juste l'appli Skyrock ou au 41759, vous nous envoyez vos messages. On va avoir et on va vous dire si c'est bien ou pas bien, enfin si on trouve ça bien ou pas bien de faire ça ce week-end. C'est un miracle que j'arrive à parler à 6h06 ce matin, parce que j'ai failli ne pas faire le début du morning.
3: Pourquoi?
0: Vous avez pas remarqué?
2: Non.
4: Quoi?
2: Qu'est-ce qui se passe?
0: Vous avez pas remarqué, en montant dans l'ascenseur, vous avez rien remarqué.
2: Moi je remarque que tu es très beau déjà ce matin.
0: Non mais vous avez un truc qui peut m'empêcher de démarrer le début du morning.
2: Non.
0: Ah ouais, dans l'ascenseur, il y a que moi qui ai remarqué ça.
4: Bah moi il marchait très bien quand je suis monté.
0: Ah non mais il marchait très bien.
3: J'ai rien vu dedans moi.
0: Enfin il marchait pas parce que dans l'ascenseur qui marche, c'est qu'il y a un problème.
4: Ah oui, il fonctionne.
0: Non.
3: Ah, il y a un mot dedans?
0: Ah non, il y a une odeur dedans.
4: Ah bon?
0: Ah ouais, je sais pas, il y a un mec qui s'est mis du déodorant. Ah non, je sais, j'ai reniflé, c'est pas à toi. Il y a un mec qui s'est mis du déodorant, mais un truc de ouf. Ah ouais. Je rentre dans l'ascenseur, j'arrive au deuxième étage, une crise d'éternuement. Et je me dis, ça va jamais s'arrêter. J'ai mis 30 secondes avant de rentrer dans le studio parce que je ne.
3: Ah non, moi j'ai rien senti.
0: En éternuant, c'est difficile de mettre la clé dans la porte.
2: Je pense savoir qui c'est.
0: C'est pas toi. Ça, c'est sûr, c'est pas toi.
2: Je pense que c'est Wade qui fait la nuit sur Skyrock.
0: Ah!
2: Parce qu'il est parti un petit peu avant que t'arrives.
0: D'accord.
2: Et je pense qu'il a mis du déo pour aller capter une petite meuf.
0: C'est pas vrai. Il nous écoute dans la voiture. Salut Wawa.
2: Salut
0: Wade.
2: Ouais,
4: bonjour Wawa.
0: Salut Wade.
2: Amuse-toi bien.
0: Hey, t'as failli me tuer, Wade. Je me suis dit. Il y a un membre de l'équipe. Ouais, alors il y a des voisins dans l'immeuble qui. Waouh. C'est pas toi, Guigui, non plus, hein?
2: Non, c'est pas moi, non.
0: Ah non, c'est pas toi.
2: Aucun déo, aucun parfum.
0: T'es parti très vite, hein, ce matin. Hein.
2: Très, très vite.
0: C'est joli ce que t'as sur le visage, sur la joue droite.
2: Et là, j'ai un bouton.
0: Bah oui, peut-être un bouton, c'est un truc de ouf.
2: Non?
0: Ah ouais, il est. Waouh.
2: Wow. Bah là, c'est un bouton de moustique, non?
3: Fais voir.
0: Ah, je sais pas,
2: t'es piqué, ouais.
0: Par un machin, c'est terrible.
2: Bah oui.
0: Bon, on va démarrer ce week-end ensemble. Vos idées, tiens, on fait Standard Express dans un instant. Appelez-nous. Reban Meta a gagné aussi ce matin. Si vous passez en direct, on en tirera un ou une parmi vous. Avec de belles Reban Meta et une belle Aya Nakamura. Tout est beau hein, sur Skyrock ouais. Tous les matins. Aya Nakamura, la rafleuse, dans notre morning. On est là jusqu'à 9h30 en plus. C'est nouveau. Jusqu'à

0: Rose, ça déchire tout. Dans un instant, elle déchire tout. C'est Riri. Rihanna, comme promis, gros classique pour nous réveiller ce matin. Rihanna avec Rubble Boy. Qu'est-ce que vous allez faire ce week-end? Tiens, 01 53 40 30 20, vous nous appelez. Vous avez de bonnes idées. Rémi, t'as toujours des super idées qui me font rire pour le week-end. Qu'est-ce que tu vas faire ce week-end?
1: Bon, ouais, ce week-end, moi je fais un barbecue hein, avec des potes.
2: Ah, c'est bien. C'est sympa ça.
0: Non, mais ça c'est pas mal. Il y a Samia qui disait 40 degrés ce week-end. Il a dit, Rémi, t'as annoncé 40 degrés où? Dans les Raux, non, je crois.
1: Hein. Languedoc, ouais.
0: Languedoc. 40 degrés. Ah ouais, il est du 34, c'est dans les Raux. Qu'est-ce que vous voulez que je fasse? Alors, 40 degrés ce week-end.
3: Mais tu fais rien.
0: Bah, si, un barbecue.
3: Oui, c'est vrai, c'est bien.
0: Un barbecue, ou alors on peut demander à Cariole qui a eu de super idées tout au long de l'été. Quelques petites idées. Allez, Samia, 40 degrés ce week-end, il va faire chaud. Qu'est-ce que vous voulez que je fasse? On trouve des idées là tout de suite, Samia.
3: Tu fermes tes volets, tu restes chez toi, tu mets la clim si t'en as une.
0: Non, mais ça, c'est le week-end.
2: Et si t'en as pas, tu fais comment alors?
0: Et si t'as. Bonne question, Théo. Alors, si t'en as pas.
2: Tu prends une douche froide.
3: Tu mets des rideaux ou des draps froids à tes fenêtres.
0: Des rideaux et des draps froids, t'es peut-être.
3: Moi, il faut les laver, les laisser mouiller, comme ça, ça humidifie un peu la pièce.
2: Ah, c'est pas con.
0: Moi, tu me fais faire un truc comme ça, je décide de faire un truc comme ça, c'est vrai que ça m'occupe tout le week-end.
3: Ah, moi aussi,
0: Comment faire tenir les rideaux, à sur quoi les accrocher.
3: C'est clair.
0: En plus, il faut mouiller, donc ça va sécher s'il fait chaud.
3: Ouais, mais justement, le temps que ça sèche, ça rafraîchit.
0: Ouais, mais après, il faut les remettre.
3: Ah,
0: je te dis, ça te fait le week-end.
3: Exactement.
2: Ouais,
0: donc, Samia, tu sais pas quoi faire ce week-end. On t'a trouvé des occupations, mais alors des occupations qui déchirent. Vous faites quoi ce week-end? Tiens, 01 53 40 30 20. Standard Express, Skyrock, bonjour. Donc, Standard Express, vous appelez. Il y a toutes les lignes qui sonnent, je prends laquelle? Je prendrai elle, tiens. Allô, allô.
4: Allô, allô.
0: Allô, allô, c'est qui?
4: Oui, c'est Mathias.
0: Salut, Mathias.
2: Salut, salut. Mathias.
0: T'habites où, Mathias?
4: J'habite dans la Suyac, dans le Lot.
0: Dans le Lot.
4: J'ai passé plusieurs fois à la l'antenne.
0: Eh ben, tu es le bienvenu. Tu viens quand tu veux, Mathias. Alors, quelle température à Suyac, Rémi, ce week-end?
1: J'en sais rien.
0: Mais non, mais t'es. C'est un truc de ouf.
5: J'en sais rien.
0: Tu demandes à Evelyne Delia quelle température il fait, je sais pas, à Saint-Pégu sur gazon. Evelyne Delia, elle te dit oui, alors ce week-end, il fera 39 degrés à Saint-Pégu sur gazon. Hey.
1: Je pense qu'il fera entre 37 et 40.
2: Alors, je pense.
1: Alors, c'est juste une fourchette.
0: On va vous dire, les habitants de Souillac. T'as regardé la température qu'il ferait chez toi ce week-end?
4: Ce week-end, non, j'ai pas forcément regardé, mais je sais que ça va faire bon en tout cas.
0: Bon, ça va faire bon. Qu'est-ce que t'as prévu toi ce week-end?
4: Alors, ce week-end, là, ça va être concert au Stade de France, voir PLK.
2: Trop bien, t'as de la chance.
4: Ah okay. Oui, là, actuellement, on est en route là pour aller à Paris, donc on a 5 heures de route, je suis ravi.
2: Ah, tu vas kiffer.
3: Ah, 5 heures, ça va encore.
2: Bah, tu vas passer la matinée sur Sky, c'est très bien.
0: Ouais, c'est génial. Ouais, c'est ça, ouais. Voilà. D'ailleurs, soyez à l'écoute de Sky demain si vous aimez PLK et si vous n'allez pas au concert, parce que on a un petit truc demain soir, aux alentours de 20h. Qui pourrait vous faire plaisir, les fans de PLK?
2: Ah bien.
0: Vas-y, fais-moi un son de PLK, qui déchire.
4: Allez, il y a Sex Model.
0: Allez, chante. Sex Model, tout de suite, tiens.
2: Allez, coquin,
0: je vois ce que tu vas faire après PLK.
2: Allez, vas-y, Matt.
4: Allez, vas-y,
2: chante.
1: C'est à toi, Matt.
0: Kick le mic.
2: Kick le mic. Il
3: a peut-être pas envie.
0: Allez, ça va, je m'en fous qu'il ait pas envie, moi.
4: C'est un boulot, c'est chez Karen personnel. Et c'est s'occuper d'un coup, j'en perds le somme. Et je suis devenu bête, petit échantillon.
0: Non, non, non.
4: Je fais un pirage, je suis chez Rats sur Sex Motel.
0: Mais t'es génial. Je vais en parler à Fred, je vais te faire faire une semaine Planète Rap.
2: Ouais, c'était nickel.
0: Tu vas te faire une semaine. Je vais te donner le contact et un Planète Rap qui déchire. Ah,
2: c'était
0: tout.
2: Pas du tout avec le couteau sous la gorge en plus, franchement.
0: T'es génial, c'était génial. Bon,
4: c'est le matin, je pense qu'il y en a 2-3, à mon avis, les oreilles, ça doit saigner, je pense.
3: Mais non,
2: non, franchement, ça va pas mal.
0: Non, écoute,
2: ouais, c'était bien, non, mais.
0: Et à 6h14 du matin, venez kicker le mic sur Skyrock.
2: Ouais.
0: Sex Model. C'est pas mal. Deux concerts de PLK ce week-end au Stade de France.
2: Ouais.
0: C'est un truc bien à faire. Qu'est-ce que
2: je vais demain soir, moi.
0: Vous me dites tout. Ah,
2: trop bien.
0: Ah, tu vas pas à Reims.
2: Des places, toi. Non, je vais pas à Reims. Les billets sont trop chers. Et PLK, j'ai pu avoir des places gratos. Donc je me suis dit, on va aller voir PLK.
0: Allez, mais PLK, concert Skyrock. Et il sera chez vous partout en France très bientôt, à partir du mois d'octobre.
2: Ouais, grosse tournée dans toute la France, vraiment.
0: Une grosse tournée Skyrock dans toute la France. Allez, faites quoi ce week-end? On va mater les messages que vous nous envoyez. On écoute les WhatsApp que vous nous envoyez. Et on en reparle. Oh, la braderie. Ah oui, il y a plein de braderies.
2: Ah ouais.
0: J'ai pas vu
5: les braderies de Lille.
0: La braderie de Lille, oui, c'est ça.
5: Oui, c'est ça, ouais.
0: Les Lillois, vous êtes super réveillés quand même ce matin. Il y a JN là qui est dans le nord. La braderie tout le week-end, moules, frites et bière. Wow. un beau programme. Tiens, vous avez déjà acheté des trucs dans les braderies, on va reparler, ça me fascine. Nous avons Brad Rayman qui est avec nous, qui est également bricoman, le roi de l'actu, et le roi de la météo.
1: Oui.
0: Quelle température à Souillac?
1: Écoute, on...
0: Ah, t'as même pas regardé. Allez, vas-y.
5: Heureusement que je suis là, il fera 34 degrés cet après-midi.
0: Ah, merci. Et ce week-end?
5: Et ce week-end, 32.
0: 30... Oh, bah ça va, ça baisse.
1: Oh, bah,
0: donc.
1: C'est bon.
0: T'es sûr?
5: Large. Ah oui, sûr.
0: T'es sûr, ce week-end 32.
5: Et 34 dimanche.
0: Ah, d'accord, ok. Bon, profite bien, on te fait des gros bisous, mon poteau. Et
5: bon, bisous, ouais.
0: Et ta pédale, t'as tout déchiré ce matin.
4: Allez, bah, merci beaucoup.
0: Allez, bisous.
3: Ciao, ciao.
0: Oh, c'est Rihanna.
4: Allez, gros bisous.
0: Allez, vas-y,

0: Rude Boy sur Skyrock, gros classique de Rihanna pour nous réveiller ce matin. Merci de vous réveiller avec Sky, c'est le morning. Jusqu'à 9h30, on est là, on en profite. Oh là là, il y a encore plus de 3h de morning, c'est génial.
1: Incroyable.
0: 6h20 sur Sky, on va jouer ensemble dans un instant avec un premier bilan de la rentrée. Oui. Si vous allez au bahut, alors si vous amenez les enfants au bahut ce matin,
1: ouais.
0: Ou si vous avez des enfants qui sont au bahut tout simplement. Un premier bilan sur un des événements de cette rentrée, on en reparle dans un instant. Mais alors juste avant, la braderie de Lille, on a eu plein de messages à la braderie de Lille. Salut à AP là, qui se fait la braderie de Lille ce week-end. Cédric, braderie de Lille, mais oui, c'est génial. Moules frites et bière, t'as raison, dit Foul. J'ai un message il y a un instant avec de la bière là. Salut à Jésus qui va faire la braderie de Lille, dis donc.
2: Bah, salut Jésus.
0: Salut Jésus, même Jésus écoute Skyrock le matin là. Qu'est-ce que. Tiens, on a le spécialiste braderie, c'est braderie Rémi qui est avec nous.
2: Braderie Rémi.
0: Alors, Rémi, les braderies, c'est ton truc toi. Hein.
3: J'adore.
0: T'adores, mais t'en fais combien? Une par semaine?
3: Bah non, parce que les braderies, c'est principalement de mars à septembre. Là, c'est les dernières, là.
0: Ah, c'est les dernières braderies. Après, il n'y a plus de braderies.
3: Non, et d'ailleurs, ce week-end, il y a celle de Saint-Marcel.
0: Ah, donc toi aussi,
3: oh, mais je pourrais pas la faire.
0: Braderie Saint-Marcel dans
1: super.
0: Le 27.
1: Je pense que moi, je vais faire le trajet quand même.
0: Tu savais pas quoi faire, toi, ce week-end, Guigui?
1: Je vais faire celle de Saint-Marcel.
0: Mais t'as bien raison.
1: Ouais. Mais n'allez pas à celle de Lille, allez à celle de Saint-Marcel.
2: Ah, bah attends.
1: Exactement. Ah, ouais. Ça vaut le coup.
0: Qu'est-ce que t'as déjà acheté? C'est quoi les objets? Dans un sens, je vous donnerai, je suis allé voir pendant le son de Rihanna, les objets les plus vendus dans les braderies, dans les brocantes en général. Ouais. C'est quoi le truc, je sais pas, le truc génial? Que t'as acheté, tu t'es dit waouh, moi braderie Rémi, je vais acheter ça, c'est
3: ouais,
0: trop.
3: Un jour j'ai trouvé
0: la classe.
3: Un jour j'ai trouvé une NES, une Nintendo, j'étais content. Elle est super bon état, je l'ai acheté.
0: Ah, oui, c'est vrai que t'es passionné par les vieux jeux vidéo.
3: Ouais, j'adore, ouais.
1: Enfin, les vieux vintage, trucs,
3: ouais, les trucs un peu à l'ancienne, ouais.
0: Vintage, comme ton t-shirt aujourd'hui.
3: Oh, celui-là, il est récent.
2: Ah ouais,
3: ouais,
2: je savais pas que Nid d'abeille était à la mode.
3: Ah si, il vient de Zara.
0: Ah ouais,
2: ah ouais.
0: Non, mais
2: ah
0: ça va alors. Je rigole, mais il est pas mal ton.
3: Merci.
0: Ouais, pas mal, pas mal.
1: Ah, mon frère, il adore ça aussi.
0: Les t-shirts?
1: Non, les brocantes, les braderies et tout. Il a même un compte Instagram où il met ce qu'il achète.
3: Ah, c'est vrai?
1: Donc là, j'ai devant moi un casque de chevalier qui fait aussi.
0: De chevalier quoi?
1: De chevalier, tu sais, Moyen-Âge.
2: Oh,
1: aussi
2: oh
1: là de là, là.
0: Alors,
3: ça s'appelle un holm, je crois.
1: Un holm, ouais. Qui sert aussi de cavaliqueur. J'ai des assiettes.
0: C'est génial, ça, dis donc.
1: Des assiettes avec dessus les fables de La Fontaine.
0: Alors, ça, vraiment, je pense.
1: Et pourquoi
0: que
1: faire?
0: Je vais l'acheter.
1: Parce qu'il aime bien.
3: Il revend, non?
1: Ouais, il revend après.
3: Ah, bah, c'est pour ça.
1: Une machine à écrire.
3: Ah, j'en ai une aussi, mais pas comme ça.
1: Ça peut toujours servir, on
4: il est moderne en tout cas.
3: On travaille pas un jour.
0: Ouais, c'est vrai.
3: Dis vous, travaille pas un jour, je t'ai envoyé un truc en photo, même t'as kiffé.
0: C'était quoi?
3: Bah, en braderie, j'ai trouvé un On Air de la BBC de Londres.
0: Ouais, vous savez, les trucs qu'il y a dans
3: un vrai.
0: Les radios, dans les télés, quand le micro est ouvert, c'est écrit On Air en rouge.
3: Ouais, ouais. Et un truc stylé, des années 50, il est magnifique.
1: Ouais, je sais pas où ça. Mon frère, il a quand même un seau de champagne en mode rouge à lèvres.
0: Oh ah, oui, c'est vraiment très très vilain. Je sais pas, dites-nous les objets que vous avez achetés, les pires objets que vous avez achetés ou les objets chelous que vous avez achetés, trucs que vous trouvez génial mais que les autres ont du mal à trouver super, par exemple ce truc rouge à lèvres là. Vous pouvez nous envoyer au message 06 86 101 101. Vos WhatsApp audio, on en reparlera tout à l'heure. Je vous donnerai le top 5 des objets les plus vendus dans les braderies, dans les brocantes.
2: Ouais.
0: Il y a comment elle s'appelle elle? One Track Mind, c'est qui? Comment elle s'appelle?
1: C'est Naïka.
0: Ah voilà, Naïka.
1: Comment elle s'appelle celle-là?
0: Il y a Naïka qui arrive sur Skyrock.
1: La franco-haïtienne.
0: Voilà, la franco-haïtienne. Et Mauvais Joe aussi. Avec Pilé, qu'on retrouvera tout à l'heure avant 7h du matin. Et tout de suite, bilan rentrée. Et c'est quoi l'événement au bahut? Cette rentrée 2026, ce mois de septembre 2026, c'est quoi?
1: Que le morning finit à
0: 9h30. Oui.
1: D'accord.
0: Ah, le téléphone, bravo Cariole. Eh bien justement, j'ai un pourcentage à vous demander. Sondage du morning sur Skyrock. Quel est le pourcentage des lycéens qui sont contre la nouvelle règle de l'interdiction du téléphone à l'école? On demande aux lycéens, vous êtes pour, vous êtes contre? Il me faut le pourcentage.
3: Oh, vas-y, ça va être 90% là.
1: Oh, peut-être plus même.
3: Même peut-être plus, ouais.
1: Oh, peut-être 100%, grave. Ouais.
3: C'est un sondage tronqué ça. Moi, je suis pour, je suis contre.
0: C'est pas un sondage tronqué, c'est un sondage du journal Le Parisien aujourd'hui en France.
3: Tronqué, ça.
1: Mais tu n'es pas lycéen, Rémi.
0: Ouais. Allez, vous nous envoyez vos messages. On va en reparler dans un instant. On pourrait donner votre avis là-dessus. Je vois que Rémi est complètement arriéré. Mais c'est pas grave, c'est pas grave.
3: Réaliste.
0: On va faire un bilan, on va retrouver des lycéens, c'est ça?
1: Exactement. Et pas que.
0: Et pas que. Oh.
1: Il y a aussi une grande star.
3: Pas de téléphone au lycée, très bien.
0: Des lycéens et une grande
3: bravo.
0: Star trouvée sur Skyrock.
3: Bravo Emmanuel Macron.
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0: Mind sur Skyrock. C'était le gros son de Naïka sur Sky. Il arrive le gros son de Bobby Joe, c'est Pilé Pilé. Et qu'est-ce qu'on achète dans les braderies, braderies de Lille ce week-end? Alors on achète des moules et des frites. Bonne réponse. On
1: ça
0: achète
1: c'est bien, la bière aussi.
0: En effet, on achète des moules et des frites. C'est
1: ça,
0: Vince
1: c'est sympa.
0: Qui nous envoyait un message. Braderie de Lille, braderie peut-être aussi ailleurs en France. J'ai vu qu'il y a des messages à d'autres braderies en France et notamment à Saint-Marcel, Rémi.
2: Exactement.
0: Eh oui, Saint-Marcel oui. dans le 27.
1: C'est ça.
0: Vous savez que j'ai jamais fait une braderie de ma vie.
2: Je suis pas fan. Donc j'ai dû en faire petite, mais je suis pas fan.
0: Pareil que la braderie de Lille, c'est rigolo.
2: Ouais, c'est à faire,
1: mais t'achètes rien à la braderie de Lille en vrai.
0: T'y allais à la braderie de Lille?
1: Non, jamais, mais j'ai des potes qui sont en études à Lille actuellement.
0: Et
1: là, donc tous les ans depuis quelques années, ils font la braderie. Souvent, ils sont bourrés très tôt dans la journée.
3: Ouais.
1: Et ils ont consommé énormément de moules frites.
0: Voilà, et puis énormément d'alcool aussi, oui.
1: Ouais, surtout. Ouais.
0: Pareil que ça se termine comme ça la braderie de Lille. Si vous la faites ce week-end, dites-nous lundi. Hein, comment ça s'est passé, tout ça. Les objets les plus achetés lors de braderies. Je suis le seul à pas faire de braderie parce que je regarde.
2: Bah non, moi je t'ai dit.
0: Oui, à part.
1: Moi j'en ai déjà fait, mais bon, c'est assez rare quand même.
0: T'as acheté quoi, Guigui?
1: Moi j'aime bien les brocantes surtout de quartier quoi.
0: Achète du
2: clair.
0: Si tu fais de braderie ce week-end, achète du clairasil.
1: C'est quoi?
0: C'est quoi ton bouton?
2: Mais je vois pas moi.
0: T'as été rongé par une araignée, moi je te dis.
1: Ah, Cariole, elle dit qu'il n'y a rien.
2: Mais il n'y a rien.
0: Ou alors c'est de l'acné. Mais si, il a un truc tout rouge là.
4: C'est peut-être une piqûre de moustique.
0: Alors, et ah oui, les moustiques.
1: Peut-être une araignée qui est en train de pondre des œufs dans ma joue.
0: C'est ça. Tu vas avoir plein d'amis ce week-end.
1: Moi, la dernière fois, j'ai acheté un truc dans une braderie. Enfin, c'était une brocante, j'avais acheté des cartes de catch. Il y avait un mec qui avait tout un livre entier avec toutes les cartes que j'avais pas quand j'étais petit. Et je me suis dit, putain, pour 15 balles à Lego. Et du coup, c'est depuis, bien. Je l'ai revendu dans une brocante.
0: La prochaine braderie, donc t'as un truc quand t'étais petit. Braderie, tu vas acheter. Oh, j'ai acheté des couches culottes. Ça m'a rappelé de quand j'étais petit. C'est Matt qui est en ligne avec nous. Salut Matt.
1: Ouais, Matt.
5: Salut l'équipe.
0: Salut à toi.
2: Salut Matt.
0: Ça va bien.
5: Salut Matt.
0: Ah, bah t'es à Dunkerque. Tu vas à la braderie d'Ile, Souken?
5: Bah, malheureusement, non, pas possible.
0: Oh, pourquoi tu travailles ce week-end? T'as des trucs à faire?
5: Ouais, c'est ça. D'habitude, c'est chaque année que je la fais, mais là, cette année, exceptionnellement, je peux pas la faire.
0: Bon, eh ben écoute, bon courage, Matt. C'est quoi t'as déjà acheté des trucs chelous?
5: Ah bah moi, j'ai acheté un gros truc, ça m'a coûté 500 €. Ah ouais, 500 € à la braderie, ça m'a fait mal au cul au début. Mais j'ai acheté un flipper.
0: Pareil que toi.
1: Ah, stylé.
3: Un flipper.
1: Moi aussi.
0: Ouais,
1: je savais pas que vous pouvez acheter ça.
0: C'est les vieux trucs qui.
3: Et maintenant, tu peux le vendre de 2 ou 3 000 balles, je te le dis. Hein.
0: Ah ouais, quand même.
3: Ah, ça a monté d'où?
5: Je l'ai revendu. Bon, j'ai eu des réparations à faire. J'ai eu au moins 300 € de réparations à faire.
3: Ouais.
5: Et je l'ai revendu 1 500 €.
1: Ah, quand même.
3: Il y a un mec qui me l'a estimé à 2 500 balles, là.
0: Ah ouais, quand même. Donc c'est.
1: Ah ouais.
3: Ah, ça monte d'ouf.
0: C'est pas mal. Donc c'est
5: un avis. D'être sélectionné pour les 1 500 €, bah, j'ai eu les 1 500 € en cash.
0: Ouais, t'as fait un petit vénère.
1: Ah, c'est bien, ouais.
0: Donc quelque part, vous investissez dans vos braderies.
1: Ça fait Charles Dauphin.
0: Alors je vais vous faire rêver là maintenant. Vous allez voir quels sont les objets les plus vendus dans les braderies, dans les brocantes.
3: La vaisselle, c'est sûr.
0: Numéro 1, la vaisselle.
3: Ah oui,
1: ah ouais.
0: La vaisselle et les verreries.
3: Bah ouais, il n'y a que ça.
0: Donc des verres, en fait.
3: Ouais, ouais. C'est de la merde.
0: C'est génial.
3: Oh, c'est nul.
0: En numéro 2, le linge de maison.
1: Hein?
0: Ah bah tiens, je vais acheter un dessus de lit à la braderie.
1: Ah, c'est même pas les vêtements, c'est genre. Ah, je pense que c'est troisième les vêtements.
0: Non, troisième les petits meubles.
2: Ah ouais?
0: Je vais acheter une table basse.
1: Décoration, ouais.
3: Oh, ouais, c'est cool.
1: Les chaises et tout, non, ça peut servir.

0: On a déjà acheté des chaises avec mes parents en brocante. Hein.
1: Ouais, ah,
0: genre pour,
1: ouais.
0: Genre pour s'asseoir. Entre autres, oui.
2: En numéro 4,
0: les vêtements,
2: les bijoux et la maroquinerie. Donc, maroquinerie, c'est les petits sacs et tout ça.
3: Ouais, c'est ça. Voilà.
0: Ouais.
2: Les bijoux, c'est les trucs qu'on met pour être beau gosse et belle gosse.
3: C'est ça aussi.
2: Bien. En numéro 5, des outils. Oh, mais tiens, ce week-end, qu'est-ce que je vais faire? Je vais acheter un marteau.
0: Trop rouillé. Hein.
1: Ah, mais j'en ai déjà acheté, moi.
2: Je vais acheter un marteau rouillé, c'est génial.
1: Mais c'est pas rouillé, c'est en super bon état.
2: En 6, des vinyles et des livres anciens.
1: Bah
2: ouais. Ouais, en gros, c'est vintage, les braderies.
1: Pas que.
2: Et en 7, des jouets.
1: Ah oui, jouets.
2: Il y a plein de jouets.
1: Ah, bah, chaque fois que je vais en foire à tout, j'en achète.
2: Bah oui, il y a des jeux vidéo, tout ça, etc.
1: Bah, les jouets pour mon fils aussi.
2: Bon.
0: Des fois, il y a des nerfs. Sympa, les nerfs.
2: Rémi, il achète des petits trains en bois, tu sais, pour son fils.
1: Non, mais il y a plein de jeux.
2: Mais non.
1: Ouais. T'as des jeux modernes, t'as des parents qui achètent des jeux.
2: Ouais, les jeux modernes, il y a des Cluedo et tout.
1: Mais c'est... n'importe quoi. Et puis le jeu, bah, au bout de deux mois, le gamin, il joue plus avec, tu le revends.
2: Ouais,
1: ça s'appelle de l'économie circulaire.
2: C'est bien.
1: Du réemploi.
2: Bah, bon week-end à toi, Matt. On te fait des gros bisous. Bon week-end
0: bisous
2: à vous. Vous avez des idées pour le week-end, faites-nous signe. Tiens, comment vous dormez? Dans quelle tenue vous dormez? Je voulais vous poser la petite question parce que j'ai une petite histoire à vous raconter.
3: Ouais.
2: Ça peut être un truc que vous allez faire ce week-end. On en reparle dans un instant sur Skyrock. Et on écoute Mauvais Joe et Pilé tout de suite. Et votre horoscope de l'amour arrive et préparez-vous. On n'est pas loin de vous appeler là. Non, pas longtemps on vous appelle. On vous demande quelle est votre radio préférée. Vous faites comme Kelly hier dans le 9-4. 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
2: Hey, bon morning, bon réveil, on est sur Skyrock. C'est Mauvais Joe et Pilé, il a encore invité Planète Rap cette semaine. Donc cette semaine, dernier jour, aujourd'hui, vendredi à 20h. Ne loupez pas, Mauvais Joe et Pilé.

0: c'était Mauvais Joe, découvert sur Sky. Mauvais Joe avec Chargé l'année dernière, vous vous rappelez, de Triangle
1: Blanc.
0: C'est ça. 6h58, on va faire l'horoscope de l'amour. Il arrive, Timal arrive aussi.

0: Marie tout de suite sur Skyrock. Une activité de week-end. Il y a encore beaucoup de mariages.
1: Il y en a encore un peu en septembre.
0: Ouais. Ah, il y a encore un peu de mariage en septembre.
1: Ouais. C'est max début octobre que ça s'arrête en vrai.
0: Voici le mariage le plus délirant du monde.
1: Le plus what the fuck, tu dirais.
0: Le plus what the fuck.
1: WTF.
0: Ça s'est passé juste à côté de Béthune. Il y a Kevin, 29 ans, et Tracy, 27 ans, qui se sont mariés. Kevin et Tracy se marient à la mairie. Mais pourquoi il est original ce mariage d'après vous?
1: Ils étaient déguisés. Ils ont des prénoms américains.
0: Parce qu'ils ont des prénoms américains. Bonne réponse de Guigui.
2: Ouais.
1: C'était un mariage nudiste.
0: Pas loin. Non, c'est pas loin.
3: Ah ouais,
1: c'est vrai.
0: C'est pas con. Ils ont dû demander l'accord du maire. Et donc, ils ont décidé de se marier dans une tenue un peu spéciale.
1: Bon, le maire a accepté déjà.
0: Le maire a accepté.
1: On dirait un déguisement.
0: Il a accepté. Non, c'est pas un déguisement.
1: Ils ont switché. Le mec a mis une robe et elle a mis un costard.
0: Le maire, il a dit dès que ça leur fait plaisir aux mariés et qu'ils respectent les valeurs de la République. Ah, il est maire, hein, il parle comme ça. Il n'y a pas lieu de refuser. Ils sont arrivés en pyjama.
3: Ah, c'est mignon. Ça va.
0: Oh, mais c'est marrant,
3: ça
0: moi
3: change,
0: aussi,
3: je trouve ça marrant. Robe, bon. Bah,
0: c'est
3: bon.
0: Alors, lui.
1: C'est vraiment une histoire à dormir debout.
0: Lui, il est arrivé avec une espèce de charlotte sur la tête. Je sais pas, je connais pas de gens qui dorment avec des charlottes sur la tête.
1: Pour les cheveux. Moi, si.
0: Ah, ouais, d'accord. Ouais.
1: Attends, mais pour les cheveux, faut que je dorme avec un bonnet en satin.
0: Ah, tu dors comme ça, alors t'as la même tête que Kevin.
1: Exactement.
3: Ouais. Je te crois pas.
0: On les embrasse tous les deux. Kevin et Tracy, vous êtes mignons. Avec vos pyjamas. Bah, au moins, c'est original, hein. Ça fera des souvenirs différent. À tout le monde.
1: Ok, il est chelou que ça charlotte, lui.
0: Ah oui, c'est bizarre.
1: On dirait une dame de cantine.
0: C'est pour ça, exactement, oui. C'est pour ça que, je voulais vous demander ce matin, vous dormez comment? Allez, on en reparle dans un instant. Sondage express. On va voir comment vous dormez.
1: Allongé.
0: Moi aussi. Hey. C'est pareil. Parfois, j'arrive à dormir debout, mais bon, c'est quand je suis fatigué un peu. Allez-y, sondage express sur Skyrock. On va faire plein de choses ce matin. Enfin, l'horoscope, il est 7h. L'horoscope de l'amour avec nos 12 signes et nos puissances amoureuses. On va commencer par les balances et les Verseaux. Alors, vous êtes à 0 sur 5 aujourd'hui. Heureusement, il y a Skyrock qui est là.
3: Oui.
0: Avec de bons conseils. Vous pourriez vous sentir un petit peu isolé aujourd'hui, un petit peu seul. Bah, le conseil, c'est d'aller vers les autres. Hein, vous sentirez moins seul comme ça. Et peut-être de faire appel aussi aux amis et à votre chérie, passer des coups de fil et essayer de vous entourer. Ça sera mieux comme ça. Les Scorpions et les Sagittaires, vous êtes à 1 sur 5.
3: Ouais.
0: Il y a quelques petits imprévus qui pourraient vous déstabiliser ou alors même pimenter votre journée. À voir. Vous tomberez sur vos pieds, au final tout ira bien. 2 sur 5, les Gémeaux et les Lions, prenez du temps pour vous. Il faut vous occuper de vous aujourd'hui, ça vous permettra de prendre les bonnes décisions et peut-être même à être dans un bon mood. Les Taureaux, les Capricornes, on est à 3, on pourra compter sur nous. En amitié comme en amour, on est la personne de confiance pour tout notre entourage. Les Vierges et les Cancers, vous êtes à 4. Que vous soyez célibataire ou pas, vos efforts seront remarqués aujourd'hui. Continuez, comme disent les profs. Hein. Efforts remarqués, vous continuez.
1: Ouais.
0: Et 5 sur 5, les Poissons et les Béliers. Cette Poisson, vous êtes Bélier. Il y a quelque chose que vous n'attendiez plus qui pourrait se produire aujourd'hui. Alors en amour, en amitié, ou même dans tous les autres domaines de la vie, croyez en votre chance. Vous pouvez y croire, vous avez 5 sur 5 aujourd'hui.
1: Ouais.
0: Et 7h01 sur Skyrock. The Morning Show.
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0: Bon réveil, bonne journée. Qui va gagner 1500 euros? La réponse dans un instant. Et c'est peut-être vous, hein. On vous appelle, vous répondez Skyrock et vous gagnez 1500 balles. C'est à gagner ce matin. Et puis on va faire un truc super que j'aime bien faire. Après les résultats de notre sondage express de comment vous dormez. Moi, je dors toute nue.
1: Ah, bah bien,
0: tu es la bienvenue. Guigui aussi, tu dors toute nue.
1: Toute nue en ce moment parce qu'il fait encore bon. J'aime bien sentir tout le matos frotter le matin.
0: T'es comme Manon, donc tu dors tout nu. Bon, comment vous dormez? On a les résultats du sondage express qui arrive dans un instant sur Skyrock. Et le truc super qu'on va faire ce matin, c'est on va parler de nos collègues de travail. Si vous avez un truc à dire à un collègue de travail, n'hésitez pas, et on aura un collègue très méchant avec sa collègue à découvrir. C'est sur Skyrock, ça se passe juste après les infos, enfin avant 7h30, hein, parce qu'on a plein de choses à faire.
3: Ouais.
0: Et si vous êtes automobiliste, on a un truc pour vous, on vous donnera la parole. Tim à l'arrive, et Rémi, c'est parti pour l'actu, là tout de suite.
6: Et ouais.
0: Et parti pour la météo à 7h02, quel temps va-t-il faire?
6: Et la canicule qui est de retour dans le sud-est, c'est parti.
0: Contente carriole.
3: Au secours.
1: C'est la dernière peut-être là.
0: On sait jamais. Hein.
6: Ah, on verra.
0: Ouais.
6: 5 départements en alerte orange dès ce midi entre l'Ardèche et l'Aude. Le ciel va rester chargé sur la Bretagne et de la Normandie jusqu'au nord de la Seine. Quelques brouillards ce matin dans les pays de la Loire, le Poitou et sur l'Aquitaine, partout ailleurs. C'est le soleil qui va dominer assez largement. Demain, encore quelques nuages en matinée de la Bretagne au nord-est et des petites averses en Lorraine et en Alsace. Le soleil va revenir dans l'après-midi. Il fera toujours chaud dans les régions du sud. Journée bien ensoleillée dimanche, même si ça va s'ennuager à l'ouest. Des averses possibles en fin de journée, peut-être même des orages sur les Pyrénées. Les températures ce matin, 16 à Lyon, 18 à Lille et à Paris, 20 à Marseille. Dans l'après-midi, 20 sur la pointe du Cotentin, 23 près des frontières du Nord, 24 dans le Morbihan, 26 sur les Ardennes, 27 dans l'Eure, 29 en région parisienne, 31 sur la côte basque, 32 en Alsace et dans les Deux-Sèvres, 33 dans l'Hérault, 34 sur le Massif central, 35 dans la Loire, 36 en Vallée du Rhône et sur le bassin aquitain, 37 en Haute-Garonne et dans le Vaucluse, 38 dans l'Aude. La pollution et ses moyens, les indices entre 3 et 5.
0: Et toute l'actu là tout de suite et le top tendance qui arrive juste derrière pour savoir de quoi on parle sur les réseaux.
6: Ouais, et donc ces 5 départements en alerte orange canicule à partir de la mi-journée sont concernés: l'Ardèche, l'Aude, la Drôme, le Gard et l'Hérault. De plus en plus de chaud qui va gagner le sud de la France depuis la péninsule ibérique. On devrait atteindre les 40 degrés demain dans le Languedoc. Météo France évoque une baisse des températures à partir de lundi. On ne l'apprend pas vraiment, mais c'est une confirmation. Hein. Monique Barbu l'a redit hier, la ministre de la Transition écologique. L'été 2026 a été le plus chaud jamais enregistré depuis le début des mesures en 1905. 53 jours de chaleur au total. De nouvelles mesures seront présentées dans les prochaines semaines dans le cadre d'un plan national lié au changement climatique. Santé publique France compte 7300 morts suite à ces canicules. Bilan qui n'est encore que provisoire. Prudence si vous envisagez de louer un appart dans une ville où les loyers sont encadrés. Une mesure qui est de moins en moins respectée selon la Fondation pour le logement. 37% des annonces dépassent désormais les plafonds légaux. C'est une augmentation de 5 points en un an. La situation est particulièrement préoccupante à Paris où 46% des annonces sont non conformes contre 31% l'an dernier. Le dépassement atteint en moyenne 171 euros par mois. Et puis un nouveau pari technologique en passe d'être réussi pour Elon Musk. L'homme le plus riche du monde a présenté son cybercab. Il s'agit d'un taxi robot 100% autonome, sans volant, sans pédale. Le multimilliardaire s'est entretenu cette semaine avec le ministre des Transports Philippe Tabarot. Grande première, hein, la France accepte de tester dans les prochains mois deux Tesla autonomes capables de se garer et de se conduire toutes seules. Ce seront des modèles où le conducteur pourra reprendre les commandes à tout moment.
0: Génial, comment ça s'appelle ?
6: Les Tesla autonomes, mais il y a aussi les cybercams. Là, c'est que pour les États-Unis, c'est les taxis autonomes sans volant, sans pédale.
0: Ok.
6: C'est des robots.
0: Et le sport maintenant.
6: Ouais, avec la Ligue 1, le début de la troisième journée. Le LOSC prend provisoirement les rênes du classement. Victoire hier soir face à Toulouse. Score final 1-0. À suivre ce soir, Lyon au Serre 19h et PSG Monaco à 21h05, bien sûr. On sera là dans la radio libre pour suivre cette rencontre.
0: Et on est là dans le morning pour découvrir tous ensemble le top tendance du jour. De quoi on parle sur les réseaux.
6: Ouais, à la première place, c'est le Z-Event. Hein, la dernière édition a débuté hier soir. C'est un marathon caritatif en ligne qui réunit pendant plusieurs jours des streamers, des créateurs de contenu sur Twitch pour récolter un maximum de dons au profit d'associations. Qu'est-ce qu'on en dit sur les réseaux ? Wow, j'ai vraiment du mal moi avec ce concept. On parle de mecs super connus et qui ont de l'argent qui demandent à des gens normaux de faire des dons. C'est un peu bizarre, non ?
0: C'est vrai que lui, vu comme ça, il n'est pas courant. Pas mal le réseau.
6: Gims qui file 50 000 euros, Big Flo et Oli qui file 100 000 euros. C'est vraiment des boss. Ou encore les mecs sont multimillionnaires mais ils donnent que ça. C'est vraiment du foutage de gueule. Ouais. Oh, c'est déjà pas mal.
1: Ouais, les gens sont jamais contents.
0: Bah, attends, oui, c'est vrai.
6: 100 000,
0: tu donnes
6: c'est
0: un
6: bien.
0: Peu. Oui, bon. C'est le Z-Event.
6: Ouais.
0: À la place numéro 2 du top tendance.
6: Ah, on en parlait dans les infos il y a une demi-heure, alors qu'un parc d'attractions Dragon Ball Z avait été annoncé en grande pompe. Le studio japonais, détenteur de la licence, n'a jamais donné son accord pour un projet en France. Bon, alors qu'est-ce qu'on en dit ? Comment je suis dégoûté ? J'étais beaucoup trop hype.
0: Je sais qu'il y en a qui est au taquet là-dessus.
6: Ah ouais, moi aussi de ouf.
0: Ah, c'est Dragon Ball ?
6: Ah, j'adore.
0: Dragon Ball Z ?
6: Ah, je peux chanter même.
0: Ouais, bon. Dragon Ball plaisir, Rémi, vas-y.
6: Z.
0: Ah, tu fais les couilles. C'est Dragon Ball Z.
6: Alors c'est pas pour le défendre, mais Macron n'a jamais parlé de DBZ, hein. Il a juste parlé de manga. Ça se trouve ce sera Naruto ou One Piece, hein. De toute façon le meilleur parc du monde, c'est le parc Astérix, il n'y a rien au-dessus.
0: Très bien, une chanson d'Obélix que peut-être Rémi, non ?
6: Non, je connais pas.
0: Et en numéro 3 du top tendance.
6: Des usagers du métro londonien ont assisté à un combat de boxe improvisé entre deux souris sur un quai de métro.
0: On a la vidéo là, c'est génial.
1: Ah, c'est marrant.
0: Ah ouais, elles sont sur leurs deux pattes arrière et
6: elles se cognent de ouf.
0: Elles se foutent des pains.
6: On dirait le dessin animé Les Rats avec Razmo et Rapido. Ouais. Le mec, il filme ça normal. Moi, je vois ça, je m'enfuis en courant. Ou encore, j'arrive même plus à savoir si c'est de l'IA ou pas. Mais bon, du coup, il paraît que c'est vrai.
0: Très bien, merci Rémi pour ces infos. Mais c'est super, elle est super cette vidéo. J'adore les vidéos avec les animaux, moi.
1: C'est mignon.
0: Je fais partie de ceux qui regardent des chiens, qui font des trucs normaux de chiens, mais je trouve ça génial. Je peux en regarder pendant une heure.
1: Alors tu regardes pas des vidéos normaux de chiens, Difool.
0: Des vidéos.
1: Des vidéos normales, j'ai dit.
0: Oui, ah, bah, il semblait bien.
1: J'ai toujours dit ça, je sais pas de quoi tu veux parler.
0: Pourquoi tu dis ça ?
1: Mais je sais pas, la dernière fois tu regardais un chien qui avait des gangbox qui mangeait, je sais pas trop quoi. C'est pas toi qui m'as envoyé ça?
0: Si, mais je me rappelle plus, Mais
1: si, c'est un staff, y a que toi qui
2: est adorable.
1: Le staff, de toute façon.
0: J'en regarde tellement que je les oublie au bout d'un moment. Vous savez, on parlait du téléphone portable au bahut. Moi, je suis capable de passer deux heures à scroller, à regarder des vidéos de staff de partout.
1: Ah bah, tout le monde ça.
0: Bon, alors les résultats de nos sondages express là. Après le mariage en pyjama de Kevin et Tracy dans le 62. Le sondage express, dans quelle tenue dormez-vous? Et il y en a un paquet qui dorment tout nu, hein. Je vois les messages, Yako. Yako, toi t'es en short, excuse-moi. Mais juste au-dessus, il y a Matt. Moi je dors à poil, pas de vêtements. Je dors tout le monde nu. Tout le temps nu, Pellico du 13, même chez les gens. Et on a Magali qui est au téléphone avec nous en direct du 41. Non, en direct, oui, du 41, c'est ça. Oui. Salut Magali.
1: Ouais, Magali.
0: Salut.
7: Médeline.
3: Salut.
0: Oh, tu dis Médeline.
1: Bonjour Médeline.
0: Elle est en train de dormir, Médeline. Eh ben tiens, justement, toi, tu dors dans quelle tenue, toi? Eh ben ouais.
1: Ah, moi quand je dis quand même, ça veut dire tout nu.
0: Ah, quand on n'ose pas le dire, c'est qu'on dort tout nu.
1: Pour moi.
0: Résultat du sondage express. Merci Magali de ton témoignage, c'était super. C'est un des meilleurs témoignages de la semaine, celui-ci. Alors, dans quelle tenue tu dors?
1: Moi personnellement, j'ai dit tout nu.
0: Mais c'est vrai?
1: Non, mais j'aimerais trop quand il fait très bon. Voir. Moi je mets tout nu.
0: Ah, moi j'ai du mal à dormir tout nu. Moi,
2: je déteste ça.
0: Un petit caleçon.
1: En fait, je trouve
0: que c'est très. Et Rémi, tu sais que les autres aussi détestent quand tu dors tout nu.
2: Non, mon lit adore, il m'a dit.
0: J'ai fait un sondage express et les gens ils m'ont dit on déteste quand Rémi dort tout nu. C'est dingue
2: ça. De toute façon, ça n'arrive jamais. J'aime pas quand ça se promène.
1: Non, mais moi le combo magique c'est sortie de douche, tu te sèches un peu et tu files dans ton lit. Vraiment, c'est.
2: Oh, trop bien.
1: Ouais, je suis d'accord, mais en caleçon. Non, tout nu. C'est génial.
0: Moi je dormais tout nu avant d'avoir Médeline et comme je dors avec Médeline, mon chien, donc c'est un peu gênant de dormir tout nu. Parce
3: non, mais même avec tous les poils et tout.
0: Non, mais le pire, c'est la truffe. Hein. Si tu mets la truffe dans le cul, c'est pas génial.
1: Bah, alors, moi, je veux bien essayer en tout cas.
0: Alors, résultat du sondage express.
1: Vous êtes la majorité, 50% à dormir en sous-vêtements, caleçons, boxeurs, culottes, trucs comme ça. 30% qui dorment en pyjama.
0: Ok.
1: Et donc, les 20% restants, et là, c'est excitant.
0: Tout nu.
1: C'est tout nu pour les 20%.
0: Ouais, c'est quand même pas mal à dormir tout nu. Magali, tu dors comment toi?
7: Je dors bien la short.
0: En short.
1: Pyjama short.
0: Ah ouais, vous connaissez pas les pyjama short?
1: C'est un short pyjama quoi.
0: C'est un short pyjama. Et toi, t'es dans deux catégories pour notre sondage express. On te fait un gros bisou, Magali. Bon réveil avec Skyrock et on fait des bisous. Il y a 1 500 € à gagner.
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0: Juste avant d'écouter le nouveau Timal, la nouveauté Skyrock, là, pour nous, ce matin, il y a 1 500 € à gagner. Et on embrasse tous les gagnants et toutes les gagnantes de la semaine. Elodie, qui a gagné à Fontaine-sur-Saône dans le 69. Stéphane, de Saint-Quentin, dans le 02. Ils ont tous répondu Skyrock. J'ai demandé à Lino quelle est sa radio préférée. Qu'est-ce qu'il m'a répondu?
3: Il t'a répondu Skyrock.
1: Bien sûr.
0: Ouais, il a gagné à Bubry dans le 56. Bravo. Julie, de Donville-les-Bains, dans le 50. Bim. 1 500 €. Greg, de la Roque-Bruissane, dans le 83. Encore 1 500 €. Et hier, Kelly, au Kremlin-Bicêtre. J'ai bien dit, en plus. Dans le 94,
1: oui.
0: On va aller faire un tour dans le 13. Si vous nous écoutez dans le 13, le téléphone sonne déjà. Les Bouches-du-Rhône, exactement. Vous allez peut-être gagner 1 500 €. Il faut répondre avant la 5e sonnerie. Il faut répondre. Ah, je peux pas dire ça, décrocher. Oui, bonjour, madame Mouquet.
9: Oui.
0: Bonjour, madame Mouquet. C'est Sabrina, toi?
9: Oui.
0: Je t'ai reconnu, t'es Sabrina, toi. Comment ça va, Sabrina?
9: Bah, ça va bien, merci.
0: Ça va, nous aussi, ça va super. Tu sais que ça risque d'aller encore mieux dans un instant, parce que c'est la radio au téléphone, je t'ai pas dit. Hein. On est en direct à la radio.
9: Oh,
0: c'est bien, Sabrina. Bon, tu nous as reconnus. Si je te demande quelle est ta radio préférée, tu me dis.
9: Bah, c'est Skyrock, bien sûr.
0: Et tu gagnes, et voilà, Sabrina. Ouais. 1 500 € en direct sur Skyrock ce matin.
1: Bravo, Sabrina.
9: C'est pas vrai, c'est
1: bien joué.
0: Ouais.
1: Ouais.
9: Oh, merci.
0: T'habites dans le 13. Tu vas t'acheter une clim pour ce week-end.
9: Ah ouais, j'ai souffert cet été.
0: Attends, ce week-end.
9: J'ai souffert parce que je suis pas toute seule. Hein.
0: Tu vas voir ce week-end. Mais déjà, toute la semaine, vous avez eu chaud hein, du côté
9: ouais, il fait super beau.
0: T'habites où dans les Bouches-du-Rhône?
9: À Martigues.
0: À Martigues, super. Eh bien, Sabrina, tu termines bien cette semaine de rentrée. Tu viens de gagner 1 500 € en direct.
9: Ah, merci. Alors, je vais pouvoir gâter mes enfants. C'est bientôt leurs anniversaires.
0: Très bien. T'en as combien des enfants?
9: J'en ai 3, ils sont tous de septembre alors.
3: Ah, c'est marrant ça. Ah,
0: putain, le mois de septembre, il y a les impôts, il y a les enfants et on revient de vacances.
9: Non, la rentrée, non, je suis ruinée déjà là. Avant même d'avoir les sous.
0: Heureusement qu'on t'a appelé ce matin.
9: Ils vont être contents, ce sera pour eux.
0: Voilà. Bah,
3: les
0: 19
3: et le 27.
0: Ouais.
9: Oui, mes deux garçons le 19 et ma fille le 27.
3: Comme ça, c'est des bébés Saint-Valentin. Parce que quand tu accouches en septembre, c'est que tu les as faits en février.
0: Ouais.
3: Donc c'est peut-être
9: non.
3: Non
9: en fin d'année. En fin d'année.
1: Non, si tu les as fait pour la Saint-Valentin, ils arrivent en novembre à peu près.
0: Ouais, non, mais elle est les premières en maths. Si vous nous écoutez, vous avez cours de maths aujourd'hui. Amdé Carriole avec vous. Hein, elle va faire sa rentrée là ce matin là.
1: Par contre, ça peut être du bébé du 31 décembre.
0: Toi, tu fais l'amour qu'en décembre alors.
9: Voilà.
0: Ok, très bien. Ouais, ton mec, il attend Noël avec impatience. Et tu vas pas attendre longtemps les 1500 euros. Tu les envoies très très vite à la maison, Sabrina. Des gros bisous.
9: Super, merci beaucoup. Je te souhaite une belle journée.
0: Une belle journée à toi.
1: Bisous.
0: Tiens, on va faire
9: merci
0: un truc super.
9: Vous, je vous adore.
0: Vous allez bosser ce matin, peut-être. Tu bosses dans quoi d'ailleurs, Sabrina?
9: Dans le transport et la logistique.
0: Très bien, parfait. Vous bossez, c'est quoi les avantages de vos boulots? On va vous motiver, vous donner envie de bosser. Et dans un instant, un collègue à la cour, mais un vrai, vrai collègue à la cour à découvrir après Timal sur Skyrock.
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0: Ah oui, puis dans moins d'une heure, encore 1500 euros à gagner. 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

0: péter la banque dans un instant. Et on fait péter la banque et on va jouer à quoi ce matin d'ailleurs, tiens.
1: Oh, combien ça coûte?
0: Ah, combien ça coûte, c'est
1: ah, bien ça.
0: Oui, et ça tombe bien parce que Romano débarque logiquement avant 8h du matin, il vient se réveiller avec nous pour les conseils pas chers. Vous voulez jouer avec nous, faire péter la banque, il y a plein de billets de 50€ à gagner. C'est facile, c'est gratuit, vous envoyez banque avec l'appli Skyrock, on prend un garçon, une fille et on va jouer ensemble. Et on va parler de... Tiens, on va faire deux trucs. Vous avez des collègues à la con, vous pouvez les balancer, vous nous dites, parce que ça c'est toujours rigolo.
2: Ouais.
0: Vous envoyez vos messages au 06 86 101 101. Donc une collègue ou un collègue que vous aimez pas trop, si vous êtes au bahut, vous pouvez envoyer aussi un petit message, même sur les profs. Hein. Et si vous êtes prof, des élèves que vous pouvez pas saquer, vous pouvez nous dire. 06 86 101 101. On attend vos messages, on les écoutera tout à l'heure. Et alors on va parler du pire collègue. Et on parle également des trucs cool. C'est quoi qui est cool dans votre boulot? Qu'est-ce qui vous motive? C'est quoi qui est cool dans notre boulot? Ben non, bah nous, du bon son.
2: Ouais, et puis ouais. On vous avoue surtout.
0: On vous avoue. C'est vrai, ouais, on est super bien accompagné quand même.
1: Ça c'est vrai.
0: On se réveille.
2: Ensemble, quoi.
0: On se réveille à plusieurs millions tous les matins.
2: Bah ouais, c'est marrant.
0: C'est-à-dire, quand on a un peu de mal à se réveiller, on se dit ah bah on doit pas être tout seul. Il y en a quand même plusieurs millions qui se réveillent avec nous. C'est quand même sympa.
2: Ouais ouais, c'est clair.
0: Bon, le pire collègue, je l'ai trouvé. Il est suisse et il a usurpé l'identité de son collègue. Il y a un collègue qu'il aime pas. Et pourquoi, d'après vous, a-t-il usurpé l'identité de son collègue?
1: Il a pris les abonnements avec son identité.
0: Il a pris les abonnements avec son identité, il a acheté des trucs. Non, c'est pas ça. Pourquoi a-t-il usurpé l'identité de son collègue? Vraiment un collègue qu'il aime pas du tout, il bosse dans la même boîte.
1: Qu'est-ce qu'il a fait ou c'est resté en interne?
0: Ouais, qu'est-ce qu'il a fait? Il a usurpé l'identité de son collègue, pourquoi faire?
1: Je sais pas.
3: Pour envoyer des mails à sa place?
0: Oui, et des mails à qui?
1: Au patron.
0: Ah oui, au patron, à la patronne, à sa responsable.
3: Ah ouais.
0: Et donc les mails étaient assez sympas puisqu'il la traitait de P avec trois lettres derrière. Vous avez une idée?
2: On a compris.
0: De pote.
1: Ouais. De pote.
0: Voilà. Il la traitait de pote. De belle sale.
1: Sale pote.
2: Sale de manger.
1: Sale bête.
0: Voilà, de belle sale. Et de grosse allumeuse. Et il s'en est également pris au fils de sa responsable en se faisant passer pour un collègue. C'est comme moi si je prenais l'ordinateur de Rémi, que j'envoyais des messages à notre PDG, Pierre Bélanger, je disais crevure. Ah. dans l'espoir qu'il se fasse virer le collègue.
2: C'est horrible.
0: Bon, le collègue ne s'est pas fait virer puisque c'est lui qui s'est fait choper. Bien fait.
2: Voilà,
0: bien. Comme on dit entre nous,
1: c'est le karma ça.
0: Exactement. Cariole, t'avais bossé avec une collègue qui pouvait pas te voir.
2: Ouais. Je sais plus ce qu'elle m'avait fait, mais elle m'avait fait des crasses. Elle avait caché des clés dans mon casier en disant que je les avais volées. En fait, je les avais pas volées, c'est elle qui les avait mises.
0: Ah ouais, donc ça c'était dans une boutique de fringues où tu bossais.
2: Elle m'avait collé une tarte aussi.
0: Ah, génial, carrément.
2: C'était chaud quand même.
0: C'était sympa. Rémi, quand t'as bossé dans d'autres radios, que tu étais journaliste à CNews.
1: Ouais. Est-ce que
0: tu lançais une rumeur de merde?
1: Ah ouais.
0: Ça va te ruiner ta carrière, ce truc. Non, mais quand t'étais dans d'autres radios, T'as eu des collègues qui t'aimaient pas toi?
4: Ah ouais, j'en ai eu plusieurs, ouais.
0: Et
4: pourtant, je suis un mec sympa, je trouve.
3: Mais il y a du rétro qui se faisait péter.
4: Non, oui. C'était pas le rétro, c'était la fenêtre, frère.
3: Ah, pardon.
1: La fenêtre, ah oui, c'est vrai,
3: carrément la fenêtre.
4: Au moins 8 fois.
0: Et t'as découvert qui c'était?
4: Ouais, j'ai découvert qui c'était, ce fils de.
0: C'était qui? C'était Jean-Marc Morandini.
4: Non, c'est un mec, je crois, maintenant, il fait plus rien, chef.
0: Ah, voilà, tu vois, le karma, comme on dit.
4: Karma.
0: Voilà. Bon, vous avez des collègues que vous aimez pas trop, ou des collègues qui vous énervent, qui sont pénibles, vous savez, des relous. Vous nous envoyez vos messages, et puis, si vous aimez bien votre boulot, dites-nous qu'est-ce que vous aimez dans votre boulot. Nous, ce qu'on aime bien, c'est qu'on va faire des heureux dans un instant. On fait péter la banque. Juste après Tame Impala, avec Jenny, c'est Dracula.

0: Dracula sur Skyrock, c'était Tame Impala et Jenny. Dans un instant, on donne la parole aux automobilistes énervés. Si vous êtes automobiliste énervé, on vous donne la parole sur Skyrock. Mais tout de suite, on fait péter la banque.
1: Allez, go.
0: Elle représente les filles. C'est Alex en direct avec nous sur Skyrock. Bonjour, Alex.
2: Alex, salut.
0: Alex du 38.
3: Salut, salut,
0: salut
3: Alex.
0: Salut, salut. Il représente les garçons. C'est Enzo en direct du 33. Salut, Enzo.
4: Comment vous allez?
0: Ça va super.
1: Ça va, Enzo.
0: Allez, faites-nous un bisou tous les deux. On va jouer au combien ça coûte. C'est super.
4: Allez, bisous, bisous.
0: Alors, combien ça coûte? Je sais pas, c'est à vous de nous dire. Je vous donne donc des trucs et vous me dites combien ça coûte. Et combien ça rapporte? Ben, c'est 50 euros à chaque bonne réponse.
5: C'est ça.
0: 50 euros pour vous. Alex et Enzo, vous êtes prêts? C'est parti.
1: Allez.
0: Attention, une question d'actualité, parce qu'il va faire très chaud ce week-end. Quel est le plus riche? Ah, ça, c'est génial ça. C'était en début d'été. Vous vous rappelez quand ils se sont battus chez Lidl pour une clim?
5: Oui, pour les clims.
0: Eh ben, quel est le prix de la clim pour laquelle les gens se sont battus chez Lidl fin
4: 150
0: juin?
4: 150 euros.
0: 150 euros pour Enzo. Alex, tu proposes?
2: 24,99.
0: Une clim 24 à 24,99. Bah, je comprends que les gens ils se tapent dessus. Hein. Moi, je suis capable de me battre pour. La clim. 150 euros. C'est toi qui es le plus proche de la bonne réponse, Enzo. 179 euros la clim.
5: Ah ouais.
1: Ah, je pensais que c'était moins.
5: Ah, moi aussi.
1: Parce que Lidl, il y a toujours des bonnes affaires en vrai.
0: Bah, 79 euros.
1: Elle était en réduction.
0: Et elle était en réduction.
1: Oui, la clim, c'est cher. Ouais, c'est pas si cher en vrai pour une clim.
0: Merci Sam de chez Lidl. Bon, ça fait 50 euros pour Enzo. Attention Alex, attention, c'est pour toi maintenant. On en a parlé cette semaine dans le morning. Si vous êtes dans votre salle de bain, c'est une petite question pour vous.
1: Ouais.
0: Quel est le prix de la brosse à dents électrique vendue chez Dyson? Alex, Enzo. 60
4: euros.
0: 100 euros.
4: 99 quoi.
0: Non, alors c'est 479 euros.
5: Ah ouais,
0: on en a parlé cette semaine,
5: ouais,
0: Carole.
5: Ah non, mais c'est super cher.
0: Bah oui, c'est super cher.
1: Bah, c'est le prix, hein.
0: 479 euros la brosse à dents. 100 euros, c'est qui m'a dit ça? C'est Enzo,
1: c'est Enzo, ouais,
2: c'est
1: moi, ouais. Plus proche.
2: Enzo, ouais.
0: Eh ben Enzo, ça fait encore
1: 100 euros. 50 balles, mais 100 euros au total, ouais.
0: Bien. Une autre question. Quel est le salaire de Tom Holland pour le... Ah, Tom Holland dans Spider-Man.
6: Exactement. Spider-Man.
0: Bah justement, le salaire qu'il a eu pour le dernier film, Spider-Man.
4: Ouais, il a dû prendre 20 000 euros.
0: 20 000 euros, d'accord.
1: Mais non.
0: Non, mais 20 000 euros pour...
2: Moi, j'aurais dit 1 million.
0: Ouais.
5: Moi, j'aurais dit même 20 millions.
0: Ouais, tu peux en rajouter un peu. Il a pris... Ah. Il a pris... Mais comment, pourquoi t'as dit 20 000 euros pour Tom Holland? Moi j'embauche tout de suite, hein. Moi, je fais un film, je fais une vidéo sur les réseaux. Et
6: pas, pas cher le Spider-Man.
0: Ah ouais, 86 millions d'euros il a pris.
1: Ah quand même, ouais.
0: Alex, ça y est, t'as 50 balles.
5: Ouais.
0: Mais oui, ça y est, t'as 50 balles. Et attention, dernière question. La dernière question, c'est la question à 100 euros là tout de suite.
1: Oh.
0: Ah, il y a deux billets d'un coup là, comme ça.
1: Attention, attention.
0: Attention,
1: faut bien réfléchir.
0: Vous me donnez le prix moyen d'un menu McDo en France.
4: 10 euros.
0: 10 euros.
4: 15.
0: Non, t'as dit 10.
2: C'est plus à 20 euros.
1: Ah non, t'as
0: putain, ton McDo, il t'escroque, ma pauvre Alex. Hein. La bonne réponse, c'est Enzo. Le prix moyen d'un menu McDo en France, c'est 12 euros.
1: Ouais, ouais, bah voilà.
0: Ouais. Ou alors ton McDo, il est très très cher. Dans le 38, chez McDo,
1: c'est un quand même. Un peu.
0: Ouais, menu Big Mac pour moi. Hein, c'est
5: Ouais.
1: Le classique, ouais.
0: D'office, le classique menu Big Mac.
1: En XL, j'espère.
0: Bon, bravo à tous les deux. Enzo, tu repars avec.
1: Avec 200 euros.
0: 200 balles, 200 balles.
4: Ben, merci les gars, c'est gentil.
0: Et Alex, tu repars avec 50 balles.
1: C'est ça.
0: Mais je vais quand même, te rajouter le pack morning ce matin parce qu'il
1: sympa,
0: est trop beau.
1: Ça.
2: Ah, merci Tiffoul.
0: Et le pack morning, il vaut combien?
5: 350 euros.
0: Ouais, 250, 300 balles.
1: On est vraiment bonne sur les prix.
0: Et sur les prix, on n'a pas eu les deux plus grands champions de la semaine, là, quand même.
1: 15 000 euros.
0: On vous fait des gros bisous à tous les deux.
1: Bisous.
4: Allez, gros bisous, les gars.
5: Bisous.
0: Ciao. Ouais, j'aimerais bien être Tom Holland, moi. 86 millions d'euros.
1: Et c'est devenu le troisième plus grand film au box-office.
0: Bravo, Spider-Man. Les automobilistes en colère ce matin sur Skyrock. Tiens, une petite question que je voulais vous poser ce matin. Vous pouvez nous envoyer la réponse avec votre appli, là. Avec l'appli Skyrock ou alors au 41-759. Voici la question. C'est question radar. Il y a un radar qui fait la une sur les réseaux. D'ailleurs, on va retrouver des automobilistes sur les réseaux qui ne sont pas contents. Combien rapporte par jour le nouveau radar de chantier? Un radar de chantier qui flash sur le périph'. Hein.
1: Exactement, ouais.
0: À Paris,
1: ouais.
0: Sur le périph' parisien. À 30 km/h. Combien rapporte chaque jour ce radar. On est encore dans le combien ça coûte, hein.
1: Ouais.
0: Allez, vous me donnez le prix. Celui qui est le plus proche ou la plus proche.
1: Et vous avez entendu
0: Enzo et Alex jouer avec nous. Bah, c'est à vous de jouer avec nous maintenant. Il y a les Ray-Ban Meta aussi à choper. Plus le sac de sport Skyrock, tous les objets Skyrock à l'intérieur. On vous souhaite bonne chance. Combien il rapporte par jour? Et faites gaffe si vous êtes sur le périph' parisien. C'est le radar le plus cher du monde.
1: Ah, je pense.
0: Ouais. Allez,
3: et ouais.

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5: 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Ça va ou quoi, l'équipe?
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4: Et bon réveil ce vendredi, ça y est, c'est le week-end qui arrive. On a offert 1 500 € là tout à l'heure. Eh ben oui, c'est bien parti cette journée.
8: Oui.
4: Une journée qui démarre bien. Sabrina, elle a gagné à Martigues ce matin, 1 500 balles. Nouveau rendez-vous avec les 1 500 € après les infos de 8h tout à l'heure. On parlera d'argent avec Romano. Romano, il arrive juste avant 8h pour tester un boulot ce matin. On va tester un boulot et il fera nos conseils pas chers juste après 8h. Il est très très très excité ce matin, dis donc. Mmh. Comme nous. Et les taux aussi arrivent dans un instant. Tiens.
8: Et ouais.
4: Il y a du beau monde dans le morning sur Skyrock. Il y a vous aussi en direct et Gianni là qui est au téléphone avec nous. Leto, c'est juste après les infos. Et Gianni, t'es juste avant Rémi, toi, juste avant l'actu. T'es
9: salut
4: à Paris.
9: Salut, salut, Tipoul, comment ça va?
4: Ça va super, Gianni.
8: Salut. Ouais, Gianni.
4: Gianni le Parisien. Alors.
9: Gianni le Parisien.
4: Oui, on continue notre combien ça coûte? Combien rapporte par jour? Alors, je sais pas si t'es passé devant, c'est sur le périph'. Il y a un nouveau radar de chantier. Putain, je déteste les radars de chantier, il n'y a rien de plus traître.
10: Ouais.
4: Qui flash des gens mettre des 30 km/h. Le périph', c'est à 50. À 30 km/h, il flash. Combien il rapporte par jour?
9: Environ 750 000 euros.
4: Hein? Ouais, ouais, en moyenne. En moyenne, 752 000 euros, même un peu plus, par jour.
10: Ouais, mais alors maintenant que les gens savent où il est, je pense que ça va baisser.
4: Eh ben, tu vas voir que non, parce qu'on en a. Ben, on en a découvert certains qu'on va vous faire écouter.
10: Ouais.
4: Et on a des champions. Mais on fait écouter tout ça. Les automobilistes ont la parole. Et toi, Gianni, ce matin, tu gagnes en direct sur Skyrock ton pack morning. On va vite te l'envoyer à la maison à Paris.
9: Merci l'équipe, c'est super gentil.
8: Bon. Bien joué.
4: Bien joué, Gianni. On te met dans le tirage au sort pour les Ray-Ban Meta aussi. Hein.
8: Ouais, bonne chance.
9: Parfait.
4: Bon.
9: Ouais. Merci.
4: Donc, attention au radar. Et Rémi, combien de radars aujourd'hui? 3, 4, 5?
11: Ah non, non, j'ai arrêté.
10: T'as arrêté.
8: Il était accro, il a arrêté.
11: J'en pouvais plus.
4: T'as réussi à arrêter. Non, mais restez bien là parce que les automobilistes, ils sont très, très énervés. Enfin, il y en a certains, ils sont très énervés.
8: Ouais.
4: Les infos, tiens, tout de suite, Rémi, on en parlait. Vous êtes sur Skyrock, on fait le point sur l'actu. 2 minutes pour tout savoir, mais juste avant, la météo.
12: Et le retour de la canicule dans le sud-est, avec 5 départements en alerte orange dès ce midi entre l'Ardèche et l'Aude. Le ciel va se charger ou va rester chargé sur la Bretagne, ouais. De la Normandie jusqu'au nord de la Loire. Quelques brouillards ce matin dans les pays de la Loire, le Poitou, l'Aquitaine, ça va se lever. Partout ailleurs, le soleil domine déjà. Demain, encore quelques nuages en matinée de la Bretagne au nord-est et des petites averses en Lorraine et en Alsace. Le soleil va revenir dans l'après-midi et il fera toujours chaud dans les régions du sud. Journée bien ensoleillée dimanche, même si ça va s'ennuager à l'ouest. Des averses possibles en fin de journée et peut-être même des orages sur les Pyrénées. Les températures ce matin, à 17 à Lyon, 19 à Lille et à Paris, 21 à Marseille, entre 20 et 38 cet après-midi, 20 sur la pointe du Cotentin jusqu'à 38 du côté de l'Aude. Et puis la pollution, c'est moyen. Les indices entre 3 et 5.
4: Il y a Marvin qui nous dit, il n'y a pas qu'à Paris qu'il y a des radars traîtres. Moi, j'ai pris 3 fois le même, 3 jours de suite et il est de Limoges. Salut à toi. Et pour les Parisiens, il est porte de Montreuil, le radar. C'est vrai que j'avais pas dit. Porte de Montreuil.
8: Ouais, au nord-est, ouais.
4: Et le point sur l'actu tout de suite, Rémi.
12: Bah, et le plan d'aide du gouvernement en faveur du monde agricole dévoilé ce matin. La sécheresse et la chaleur ont fait diminuer les récoltes. La ministre Annie Genevard s'exprimera dans un peu moins d'une heure et demie. Plusieurs mesures attendues, parmi elles une enveloppe immédiate pour apporter de la trésorerie aux éleveurs, aux maraîchers ou aux grandes cultures. Au menu également des allègements de charges, des reports de cotisations ou des prêts à taux réduits. 35 000 exploitations, soit 1 sur 10, là, seraient en grande difficulté. Les aides reconduites jusqu'en octobre pour les secteurs les plus exposés à la hausse des prix des carburants. L'annonce a été faite par la ministre déléguée à l'énergie, Maude Bréjon. Sont concernés les agriculteurs, les pêcheurs, le secteur du BTP, mais pas les transporteurs. Concernant les grands rouleurs, l'indemnité de 100 € est maintenue. Elle concerne les ménages modestes jusqu'à la fin du mois. Le retour en France des deux réalisateurs français détenus au Togo depuis juillet. Ils ont été accueillis hier à Roissy par leurs proches et des représentants du Quai d'Orsay. Tous deux avaient été arrêtés fin juillet en plein tournage d'une série documentaire pour France Télévisions. La justice les accusait de fausses déclarations.
4: Et du sport tout de suite.
12: La Ligue 1 et aussi la Ligue 2. D'abord la Ligue 1. Le début de la 3e journée. Le LOSC qui prend provisoirement les rênes du classement. Victoire hier soir face à Toulouse. Score final 1-0 sur la pelouse du TFC. À suivre Londres ce soir, Lyon au Serre à 19h. Le PSG reçoit Monaco à 21h05, match évidemment que l'on suivra dans la radio libre. Et puis la Ligue 2 avec la 5e journée ce soir à 20h, Boulogne-sur-Mer, Dijon, Dunkerque, Clermont, Grenoble-Annecy, Laval, Red Star ou encore Pau, Sochaux. Les adieux ou presque de Gaël Monfils, le tennisman de 40 ans prendra sa retraite à la fin de la saison à l'issue du Masters 1000 de Paris. Il vient de participer à son dernier US Open à New York, défaite au deuxième tour face à l'américain Lir Nurtien.
4: Bye bye Gaël, bye bye New York. Les réactions des Français et des Parisiens qui se font choper sur ce radar de chantier à 30 km/h. Écoutez bien une automobiliste témoignage.
2: C'est vrai que le radar il est caché, donc on s'en aperçoit au dernier moment, donc on est obligé de piler.
4: Piler. Ah bah ouais, l'objet voilà. De piler, ouais. Le radar traître. Je vous dis, les radars de chantier, c'est les pires. Faut le signaler sur Waze, tout ça, là.
3: Je pense qu'il est signalé, là.
4: Le radar qui rapporte 752 000 euros par jour, et même un peu plus. Ah, il y a un monsieur, il est un petit peu énervé ce matin à cause du radar.
13: Voici le vol légal.
4: Le vol légal.
13: Le radar. Qu'est-ce qu'on fait, les amis, avec celui-là, là? Qu'est-ce qu'on fait?
4: Il est tellement énervé qu'ils ont mis une ambulance derrière pour le calmer, là. Ah, un très, très, très, très énervé.
14: Ils ont mis un petit radar travaux qui est bien caché. Faites attention, parce que même si tu fais ton jogging, ralentis un petit peu, parce que tu vas te faire flasher. C'est 30 km/h, les bâtards.
4: Ah bah moi je me fais flasher.
10: Ah bah direct.
4: Je fais régulièrement du jogging à 30 km/h, je me fais flasher à tous les coups. Dangereux. Et le champion du jour.
15: Je me suis fait flasher 4 fois.
4: Bravo.
8: Bravo.
4: Oh très bien. J'ai dit c'est un photomaton le truc. Oh toujours on fait une photo, je fais sourire.
10: Ah oui.
15: Et j'ai perdu 4 points.
4: Ah ouais, pas de chance sinon.
10: Ouais.
4: 4 points flashés.
8: Mais c'est bâtard, parce qu'il est pas annoncé.
4: Oui.
8: Il est caché et en plus il est à la fin du chantier, donc c'est même pas pour que les gens y ralentissent, c'est juste pour faire de la thune quoi.
4: C'est le radar le plus traître du monde. C'est toi qui faisais des sourires quand tu te faisais flasher, Cariole.
10: J'adore, à chaque fois que je vois un radar, je souris.
4: Tu t'en fous, tu conduis pas, c'est Romano qui prend les prunes.
10: Exactement.
8: Ah, ça fait cher la photo quand même.
4: Romano arrive dans un instant, on va tester un métier. Et justement, tiens, on va faire un truc, opération motivation si vous bossez ce matin. C'est quoi votre métier? On va trouver du positif dans tous vos métiers. Donc vous appelez, on va vous prendre en direct et vous nous dites, vous bossez dans quoi? Vous pouvez même laisser vos messages avec votre appli Skyrock. Tiens, allez-y, appli Skyrock. Vous envoyez ça, vous laissez votre numéro et on vous retrouve tout de suite sur Skyrock, 7h41.
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0: Express sur Skyrock. On va voir quel boulot vous faites ce matin.
1: Enfin, quel boulot vous faites en général. J'imagine que vous ne changez pas tous les jours. 01 53 40 30 20, vous nous appelez. On décroche en direct. Théo, t'as fait quoi comme boulot à part réalisateur du plus grand morning du monde?
2: J'ai été technicien, je suis toujours technicien d'ailleurs.
1: Ah ouais,
2: c'est un deuxième métier.
1: Et
2: deux métiers en fait.
1: Tu sais, toi, t'aurais dû être, on dit pas maintenant femme de ménage, on dit comment?
3: Agent d'entreprise.
4: Agent de service.
1: Agent
2: je suis un peu la Conchita du morning.
1: Ouais, t'aurais dû être femme de ménage parce que le studio, on a le studio le plus propre du monde, tu nettoies tout le temps.
2: Tout le temps.
1: Et t'es même pas payé pour ça, c'est fou.
2: Bah non, mais ça fait partie un peu intégrante de mon truc.
1: Ça fait partie c'est ça.
2: Quand t'es technicien, tu dois prendre soin du matériel, donc du coup tu nettoies. Mais ouais. Je dois être le seul technicien à le faire. À ce
3: tu fais des sexy car wash le week-end avec ta voiture.
2: Ouais, avec la moto surtout, ouais.
3: Ah ouais,
2: sexy car wash.
1: Bon, vous faites quoi comme boulot? Et on va trouver des avantages ou des inconvénients. Mais surtout les avantages. On est en opération motivation ce matin. 01 53 40 30 20. Vous allez bosser. Vous nous appelez. Skyrock, bonjour. Allô, allô.
5: Oui, allô.
1: Oui, bonjour toi.
2: Oui, allô.
1: C'est qui?
5: Bonjour.
3: Salut.
5: Alors, je m'appelle Maëva, je suis aide à domicile.
1: Très bien. Et tu aides les gens pour quoi?
5: Pour un peu de tout. Tout ce qui est repas, des fois le ménage, les courses, enfin les accompagner pour les courses.
1: Ah, ça, c'est bien parce que tu peux prendre des repas pour toi parfois, non?
5: Ouais, c'est une bonne mais c'est possible.
1: Ah, tu l'as déjà fait, dis-nous tout.
5: Non, je l'ai jamais fait. Non.
1: Et qu'est-ce que tu préfères dans ton boulot?
5: Être avec les personnes âgées, parce que des fois, franchement, il y a des personnes, c'est des amours, mais vraiment des amours. Alors, il y a des fois, c'est des personnes un petit peu moins cool, mais...
1: Et t'as pas des papis pervers?
5: Non, mais mes collègues j'ai déjà entendu des collègues qui peuvent avoir des papis un peu pervers.
1: Ah, vous en avez de la chance.
3: Voilà
1: des grands avantages.
3: Ça,
1: si vous
3: génial.
1: Êtes célibataire, devenez aide à domicile, vous tombez sur un papy pervers et vous vous éclatez. On te fait un gros bisou et puis je t'envoie le mug du morning. Des bisous à toi.
5: Merci, gros bisous.
3: Gros bisous, Maëva.
1: Skyrock, bonjour. Allô, allô.
6: Allô.
1: Oui, c'est qui?
3: Salut, beau gosse.
6: C'est Fabrice à l'appareil.
1: C'est Fabrice le beau gosse.
2: Salut, Fabrice.
1: Mais ouais, salut, Fabrice. Tu fais quoi comme boulot, Fabrice?
6: Moi, je travaille chez Leclerc dans un supermarché. Je suis responsable des fruits et légumes.
3: Ah, trop bien.
1: Génial.
3: T'en bouffes des fois, genre tu piques des petits raisins dans ta gauche?
1: Évidemment.
6: Ah, ben oui, dans la chambre froide, je me régale.
3: Excellent, ça.
1: Ça, c'est un super boulot. Ouais, tu bosses comme primeur, génial. Tu manges tes 5 fruits et légumes par jour, mais ils sont gratuits.
6: Ouais, voilà. Et en plus de ça, je finis à midi et il n'y a personne dans le magasin. Du coup, c'est trop bien, quoi.
3: Alors, au-delà de les manger sur place, est-ce que tu arrives à en voler pour chez toi?
6: Non, je fais pas ça.
3: Ah, dommage. C'est dommage.
1: Si Romano, il est pas là le matin, Didi, je fais faire les conseils pas chers.
3: Avec grand plaisir.
1: Ah, ça te ferait plaisir. Hein. Non, et pour vous, quel est le métier le plus difficile? Moi, je connais le métier le plus difficile, le truc que j'aimerais pas faire.
7: C'est le vétérinaire.
6: Plongeur.
1: Alors, plongeur. Pourquoi plongeur? Ah, faire la plonge.
6: Ah ouais,
3: bah oui, plongeur, oui.
1: Bah, si, t'as les mains
3: plongeur dans la piscine.
1: Il y a des avantages, t'as les mains propres. Tu fais des économies d'eau chez toi, c'est sympa. Non, je trouve qu'il y a des avantages.
2: Et s'il reste une frite dans l'assiette, tu peux la manger.
3: Ah, dégueulasse. Ouais.
1: Tu peux même lécher les assiettes.
2: Bah, bien sûr, ouais.
1: Intime.
2: Ah bah moi, je les nettoie comme ça, les assiettes. Hein.
1: Ah ouais, c'est ça.
2: Ah ouais.
3: Non, pour moi, un métier horrible, c'est nettoyeur de vitres.
7: Ah,
3: dans les grands bâtiments, les gros,
2: ouais,
3: hauts buildings,
2: ouais,
3: etc.
2: Ouais.
3: Ah ça, mon Dieu,
2: ah, c'est dur ça. Ouais.
3: Ouais, t'es en hauteur et tout ça.
6: Ah non, t'es en plein air, c'est le kiff.
3: Ah ouais, alors ouais. Moi j'ai le vertige, c'est horrible.
7: Ah, tu manques de mourir, ouais.
1: Vous avez vu, dans tous les boulots, il y a des avantages. Je suis d'accord avec toi. T'es en hauteur, c'est le kiff.
3: Genre 10 foules, qui ferait.
1: J'adore. Ouais.
3: 10 foules sur le gratte-ciel.
1: Non, le métier. Vraiment, vous trouvez pas le métier? Enfin,
2: c'est
1: pas...
2: quoi, plus dur mentalement ou physiquement?
6: Non, franchement, moi j'étais cuistot cuisinier avant.
7: Ça, c'est
6: et
7: dur.
6: Franchement, c'est un métier hyper dur.
1: Non, le métier le plus difficile, c'est opérateur téléphonique. Tu passes ta journée à te faire insulter.
7: Ouais, mais quand tu le sais, ça glisse sur
1: sauf
7: toi.
1: Sauf si t'es un peu mazo.
7: Ouais.
1: C'est génial. Je vais me faire insulter. Je vais me faire insulter toute la journée.
7: J'adore.
1: Super, j'adore. On te fait un gros bisou, Fabrice. Allez, on fera l'opération motivation.
7: Ouais.
1: Merci pour tous les messages. On peut pas tous vous prendre. Mais on salue les employés de commerce. On salue les secrétaires, les chauffeurs, livreurs, les lycéens, les collégiens, les faqueux. Ah bah t'es faqueux et t'es encore en vacances, toi. Salut, Brass, sur la
2: prise,
1: sur la piste Skyrock.
6: Vous savez comment on fait là pour jouer au jeu, parce qu'à chaque fois je joue au jeu mais j'ai jamais rien gagné.
1: Et ben là tu gagnes ton mug ce matin, ben, tu vois c'est tout simple, tu nous passes juste un coup de fil, tu nous laisses ton numéro et ou alors sur l'appli tu peux laisser ton numéro et on t'appelle derrière. Enfin un gros bisou à Fabrice et on te rappellera peut-être tout à l'heure pour les Ray-Ban Meta, t'es content?
3: Bonne chance.
6: Merci
1: à
6: vous.
1: Bisous à Fabrice.
3: Bisous Fabou.
1: Elles sont belles les Ray-Ban Meta, elles seront peut-être pour toi Fabrice tout à l'heure. On te fait des bisous.

0: Shakira et Bird Boy aussi.
1: Ouais, c'est rock. Ça.
0: On parlait des métiers difficiles. Eh bien, le métier, pour moi, le plus difficile, c'est opérateur téléphonique, parce que je suis pas fan de me faire insulter toute la journée.
2: Ah bon?
0: Ouais, on vous salue, les opérateurs téléphoniques. Ouais. C'est pas facile. Parce que les gens, ils sont un peu comme ça. D'ailleurs, on va les retrouver dans le double appel tout de suite. On teste ce métier avec Romano ce matin.
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4: Ça a sonné, j'ai répondu. Hein.
5: Connasse, c'est pour moi qui t'appelle plus.
1: Et voilà, tu vois.
0: Je suis, voilà, c'est ça, c'est comme ça que ça se passe quand t'es opérateur téléphonique. Donc on teste ce métier ce matin. Moi je suis content parce que je vais faire opérateur téléphonique avec Romano.
6: C'est toujours bien ça.
0: Oui, oui, oui. On va les prévenir qu'il y a un petit problème. Attention, ouais. C'est parti, double appel sur Skyrock. Allô, allô.
7: Non, il y a personne là, tu parlais de Chaudry.
0: Ah, si, y en a un qui a décroché.
7: Ah, allô, monsieur, madame.
4: Allô.
7: Répondez, madame.
6: Bah voilà.
7: Et vite.
4: Mais je vous entends.
7: C'est votre opérateur téléphonique, madame.
4: Pourquoi?
7: Bah parce qu'il y a un petit problème sur les lignes, donc vous risquez d'entendre une autre personne. Est-ce que pour le moment vous l'entendez?
4: Oui, j'entends.
8: Oui, ouais, je suis à poil là.
7: Bah, vous entendez quoi?
8: Oui, que vous êtes deux enculés de merde.
0: Ouais.
7: Ouais.
8: Vous êtes des petits p'tits là.
7: Ouais.
8: Oui, bon, oui, oui.
4: J'appelle la police.
8: Et toi, tu vas manger de la purée pendant un moment avec ton p'tit.
7: Hein. Ah bah alors, ça me dérange pas, j'ai déjà plus de dents.
8: Oui, ça me surprend pas. Hein.
7: Non, mais je suis complètement édenté, j'ai une commotion cérébrale qui me rend complètement ma boule.
0: Il est ma boule.
8: Et t'es comme ta mère qui te fait un toutes les deux minutes.
7: Exactement, c'est de famille.
6: Oh non.
7: Et donc, on peut arriver tout de suite là pour.
8: Mais oui.
7: Ouais.
8: Et tu sais.
4: Appelle la police.
7: Oui, oui, mais silence, madame. Je parle avec votre mari, on va faire l'amour.
8: Oui, oui, mais bien sûr. Oui.
7: Mais là, on boucle ta femme, hein, je te le dis.
8: Tu as mon adresse au moins?
7: Ben oui. Évidemment que j'ai ton adresse.
8: Alors donne-moi-la.
7: Eh ben non.
8: En tant que de merde, va.
7: Voilà, mais t'inquiète pas, chérie, ça va bien se passer.
8: Vous avez quand même de la chance, hein?
7: Pourquoi? De la chance de quoi?
8: Parce que je suis ancien directeur de la police.
0: Ça tombe bien. Ça tombe
7: Et on est avec un lieutenant de police.
6: Je suis collègue, moi.
0: Et on a un lieutenant avec nous.
7: Il est de la maison.
8: Ils vont vite vous repérer.
0: Ah bah, très bien, parfait, super. Et bien, comme ça, pour le rendez-vous, il n'y a plus de problème.
7: Ah, bah, ouais. Super. Ah bah, on se retrouve chez toi.
0: Voilà. Bisous. Bisous. C'est génial d'être. J'ai adoré en fait.
2: Moi aussi.
0: J'ai adoré être opérateur téléphonique. Vous pouvez témoigner, laissez-nous vos messages 06 86 101 101 si vous faites un boulot. Et que vous avez des collègues à la con aussi, ou des collègues un peu relous. Vous pouvez tout nous dire sur Skyrock. Là, on fait l'horoscope de l'amour. Et Romano reste avec nous puisqu'on va le retrouver pour les conseils pas chers là, tout à l'heure, après 8h. Les poissons et les béliers, bravo à vous. Vous avez 5 sur 5. Vous avez 5 sur 5 en puissance amoureuse. Il y a même quelque chose que vous attendiez plus qui pourrait se produire aujourd'hui dans tous les domaines de la vie, mais en particulier en amour. Croyez à votre chance, croyez en vous. Vous avez raison, tout va bien. 4 sur 5, c'est bien pour les vierges et les cancers. Célibataire ou pas, c'est vos efforts qui seront remarqués. Continuez, comme ils disent les profs. 3 sur 5, les taureaux et les capricornes, on est bien aussi, nous. On pourra compter sur nous. On est les gens sur lesquels on peut compter, en amitié comme en amour. On est la personne de confiance pour tout notre entourage. Les gémeaux et les lions, vous êtes à 2. Prenez du temps pour vous, ça vous permet de prendre les bonnes décisions et ça vous permet d'être dans un bon mood. Les scorpions, les sagittaires, vous êtes à 1. Il y a quelques petits imprévus qui pourraient vous déstabiliser ou même peut-être pimenter votre journée. Si ça vous déstabilise, vous inquiétez pas, vous retombez sur vos pieds. T'es contente?
2: Très.
0: Super. Et on termine avec les balances et les verseaux. On pourrait vous reprocher certains trucs aujourd'hui. Vous pourriez vous sentir un petit peu isolé. Et ben allez vers les autres et vous rendrez compte que vous n'êtes pas seul dans le monde.
2: C'est bien ça.
0: Eh bien oui. Et on n'est pas seul, il y a Gambi qui arrive. Le gros son de Gambi. Montez le son, c'est sur Skyrock. On est premier sur le rap. Gambi, René Kaovila et Rémi pour les infos qui arrivent également, c'est juste après 8h, Gambi, c'est juste avant 8h sur Sky.
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3: Bon réveil à vous et merci de vous brancher sur Skyrock tous les matins. Vous vous connectez sur Sky. On est là, c'est le plus grand morning de fond. Il est encore plus grand le morning. Puisque ça dure jusqu'à 9h30. Depuis le début de la semaine, c'est notre rentrée sur Skyrock. On est content de terminer cette semaine avec vous. On va faire plein de trucs super. Tiens, les étudiants qui nous écoutaient, Romano s'occupe de vous ce matin. Vous en avez de la chance. Méfiez-vous qu'ils ne vous prennent pas de l'argent. C'est les conseils pas chers qui arrivent. Vous êtes les bienvenus. Mauvais Joe aussi, avec Maladie. Maladie, le morceau préféré de Carriole.
4: Ouais, tout l'été.
3: Ouais, parce que ça s'appelle Maladie et que.
4: Et j'adore.
3: T'es complètement hypochondriaque.
4: Ah, mais c'est bon.
3: Tu es accessoirement docteur Maboul. Si vous avez un problème de santé, faites appel à Carriole tous les matins.
4: Je suis là.
3: Bon, toute l'équipe est là. Vous êtes là aussi. Dans un instant, 1500 euros à vous offrir. On fait des gros gros bisous à Sabrina qui a gagné ce matin à Martigues.
5: Ouais, c'est
3: 1500 euros dans le 13.
5: C'est pas loin.
3: Et 1500 balles, elle a répondu Skyrock.
5: Bisous,
3: vous aussi, répondez Sky. Allez, Rémi, c'est parti.
5: Allez.
3: Rémi, le roi de l'actu. Premier sur l'info, 2 minutes pour tout savoir.
5: Ouais.
3: Plus le top tendance du jour, on va découvrir de quoi on parle sur les réseaux. Mais d'abord la météo, chaude, chaude, chaude de ce vendredi 4 septembre.
6: Avec le retour de la canicule, 5 départements ce midi qui vont basculer en alerte orange de l'Ardèche et l'Aude. On va en reparler, le ciel va rester chargé sur la Bretagne, de la Normandie jusqu'au nord de la Seine. Quelques brouillards ce matin dans les pays de la Loire, le Poitou et sur l'Aquitaine, ça se dissipe. Partout ailleurs, le soleil domine largement. Demain, encore quelques nuages en matinée de la Bretagne au nord-est et des petites averses en Lorraine et en Alsace. Le soleil va revenir dans l'après-midi et il fera toujours chaud dans les régions du sud. Et puis journée bien ensoleillée dimanche, même si ça va s'ennuager à l'ouest. Des averses possibles en fin de journée et peut-être des orages sur les Pyrénées. Les températures ce matin, 17 à Lyon, 19 à Lille et à Paris, 22 à Marseille. Dans l'après-midi, 20 sur la pointe du Cotentin, 23 près des frontières du Nord, 24 dans le Morbihan, 26 sur les Ardennes, 27 dans l'Eure, 29 en région parisienne, 31 sur la côte basque, 32 en Alsace et dans les Deux-Sèvres, 33 dans l'Hérault, 34 sur le Massif central, 35 dans la Loire, 36 en vallée du Rhône et sur le bassin aquitain, 37 en Haute-Garonne et dans le Vaucluse, 38 dans l'Aude. Et puis la pollution, c'est moyen, les indices entre 3 et 5.
3: Et attention, c'est l'heure de l'actu tout de suite sur Skyrock.
6: Et donc ces 5 départements en alerte orange canicule à partir de la mi-journée sont concernés: l'Ardèche, l'Aude, la Drôme, le Gard et l'Hérault. De l'air de plus en plus chaud qui va gagner le sud de la France depuis la péninsule ibérique où on devrait atteindre les 40 degrés demain dans le Languedoc. Météo France évoque une baisse des températures à partir de lundi. L'été 2026 qui restera dans l'histoire, selon la ministre de la Transition écologique, Monique Barbu confirme qu'il a été le plus chaud jamais enregistré depuis le début des mesures en 1900. 53 jours de chaleur au total. Des nouvelles mesures seront présentées dans les prochaines semaines, là dans le cadre d'un plan national lié au changement climatique. Santé publique France compte 7300 morts suite à ces canicules. Un feu qui était hier soir hors de contrôle près de la commune de Malbosque en Ardèche. 50 hectares parcourus par les flammes, 30 personnes évacuées, plus de 200 pompiers mobilisés sur place. Et puis, Edouard Geffray qui veut favoriser l'apprentissage des langues régionales à l'école. L'annonce a été faite par le ministre de l'Éducation en marge d'une visite dans une école du Morbihan. L'établissement accueille une classe bilingue. Edouard Geffray a redit sa volonté de mettre en œuvre une épreuve de spécialité langue régionale au bac d'ici 2028.
3: Et le sport, tout de suite avec du foot.
6: La Ligue 1, le début de la 3e journée hier. Le LOSC prend provisoirement les rênes du classement grâce à sa victoire contre Toulouse. Score final 1-0 sur la pelouse du TFC. Aujourd'hui, Lyon au Serre à 19h. Et puis le PSG reçoit Monaco à 21h05. Match évidemment que l'on suivra dans la radio libre du basket. Et tous derrière notre équipe de France féminine qui entame ce soir sa Coupe du Monde. Premier match contre la Hongrie à 21h. Les Françaises ont connu une préparation un peu compliquée. Elles ne sont au complet que depuis lundi en raison d'une très longue attente des joueuses qui évoluent aux États-Unis.
3: Dans un instant, j'aurai un conseil séduction, un conseil de masculiniste. À mon avis, ça va voler haut. Si vous avez un date ce week-end, et j'aimerais bien avoir votre avis, les filles, préparez-vous à nous envoyer des messages, on en parle juste après. Le top tendance du jour.
6: Et à la place numéro 1, c'est le Z-Event qui revient. Il a débuté hier soir. C'est un marathon caritatif en ligne. Vous le savez, hein, plusieurs jours avec de nombreux streamers et créateurs de contenu sur Twitch, histoire de récolter des dons pour les associations. Alors, qu'est-ce qu'on en dit? Bah, moi, ça fait des mois que j'attends ça. Je vais tellement passer tout mon week-end sur Twitch à mater tout ça. J'ai vraiment du mal avec le concept. WhatsApp, on parle de mecs super connus et qui ont de l'argent et qui demandent à des gens normaux de faire des dons, mais c'est un peu bizarre quand même.
3: Bizarre. Ouais.
6: Ou encore, j'aimerais bien savoir si tout l'argent sont pour les associations ou si on n'a pas certains qui s'en mettent un peu dans la poche. Hein. C'est quand même louche cette histoire.
3: J'aimerais bien savoir si tout l'argent sont pour les associations. C'est.
6: Ah bah moi je lis comme.
3: Comme c'est écrit.
6: Comme c'est écrit. Hein.
3: On est sur les réseaux parce que c'est.
6: Je triche pas. Hein.
3: Le top tendance, c'est de quoi on parle sur les réseaux et les réactions des réseaux.
6: Je lis comme c'est écrit. Je ne change jamais les phrases des internautes.
3: C'est le respect, ça.
6: C'est bien.
3: Numéro 2 du top tendance, de quoi parle-t-on donc ?
6: Eh bien, de Dragon Ball Z. Oui. Vous le savez, il y a un parc d'attractions qui a été annoncé. Le studio japonais détenteur de la licence n'a pas donné son accord pour un projet en France. Et donc, forcément, ça fait un petit peu jaser. Qu'est-ce qu'on en dit ? Ils sont trop bêtes, les auteurs de Dragon Ball. Ils pourraient gagner des milliards en donnant leur accord.
3: Ça va cartonner s'ils le font, ça.
6: Justement, ils attendent.
3: Oui.
6: Parce que ça négocie.
3: Oui, enfin,
6: ça va négocier.
3: On a mis ta musique, Rémi, t'es content. Super.
6: Dragon Ball Z, Z, Z.
3: Merci, Rémi.
6: Les gens.
3: Qu'est-ce qu'ils disent, les gens?
6: Je m'en fous, je chante.
3: Oui, justement, c'est pour ça que je te demande qu'est-ce qu'ils disent, les gens, pour que tu t'arrêtes.
6: Alors, c'est pas pour le défendre, mais Macron n'a jamais parlé de DBZ, il a juste parlé de manga. Ça se trouve, ce sera Naruto ou One Piece. Hein.
3: Ouais, c'est possible.
6: Ou encore, je déteste les parcs d'attractions, je comprends vraiment pas le principe de payer une fortune pour faire la queue pendant des heures.
3: Voilà, je déteste ma musique.
6: Ouais.
3: C'est vrai que c'est cher. Hein. Et numéro 3 du top tendance.
6: Des usagers du métro londonien ont assisté à un combat de boxe improvisé entre deux souris sur un quai.
3: Elle est géniale cette vidéo. Faut qu'on la mette sur les réseaux là. Faut qu'on la mette ce matin. Elle est super.
6: Oui. On n'arrête pas de.
3: T'as les deux rats qui sont. Enfin, les deux souris.
6: Ils sont
3: debout.
6: Ouais, sur leurs deux pattes arrière.
3: Sur leurs deux pattes arrière, et
6: ils se mettent droite, des gauches.
3: Comme Cédric Doumbé et tout ça.
6: Ouais. On n'arrête pas de voir des vidéos de rongeurs et de robots avoir trop la confiance avec les humains, là, hâte de voir lesquels des deux vont dominer le monde. Le mec qui filme la scène normale, moi, je me serais enfui en courant. Ou encore, j'arrive même plus à savoir si c'est de l'IA ou pas. Bon, du coup, il paraît que c'est vrai.
3: C'est vrai que quand tu regardes des vidéos, moi aussi, à chaque fois, je me dis c'est de l'IA ou c'est pas de l'IA.
6: Ah, on se pose la question.
0: Non, mais c'est clair, moi aussi, ça se voit en vrai quand même.
3: Là, c'est du vrai, ça, oui.
0: Ouais,
3: c'est vrai.
0: Ça se voit.
3: Ouais. Génial, la vidéo.
0: Parce que l'IA, il y a encore quand même 2-3 défauts sur certains trucs.
5: Ça peut arriver, ouais.
3: Voilà de quoi on parle sur les réseaux, sur Skyrock. On va parler argent avec Romano et les étudiants. Ce matin, à l'honneur et à la une des conseils pas chers. Le petit conseil aussi, il ne faut pas que j'oublie, je vous en ai parlé il y a un instant. Le petit conseil pour séduire. Qu'est-ce que vous faites quand vous avez un date ? Sam, tiens, si t'as un date avec une meuf, tu fais quoi ?
0: J'essaie de la faire rire.
3: Tu mets un sac plastique sur la tête ?
0: Bah non. Mais c'est que tu fausses la vraie perception de mon visage. Hein.
3: Pourquoi ?
0: Parce que ça va. Hein.
5: Non, ça va. T'as glow up cet été, je trouve.
3: Allez ! T'as glow up cet été,
0: ça. Franchement, je suis un petit 6 sur 10. Hein.
3: Oh, beau gosse. Qu'est-ce que vous faites quand vous avez un premier rencard, un premier date ? Tu fais quoi, Guigui ?
0: Je pense que je dois me brosser les dents avant.
3: Oui, c'est bien.
0: Et ça, c'est important.
3: Ouais.
0: Un peu de déo.
3: Oui.
0: Un peu de parfum.
3: Ouais.
0: Et 2-3 vêtements sympas.
3: Eh ben, c'est tout ce qu'il faut pas faire.
0: Ah, super.
3: Selon les masculinistes. Les masculinistes qui, sur les réseaux, donnent toujours des conseils de merde, on peut le dire.
4: Ouais.
3: Ils ont inventé, ils promeuvent le phéromone Maxime.
4: Qu'est-ce que c'est
3: le phéromone Maxime ?
0: C'est qui Maxime ?
3: Maxing.
0: Ah bah Maxing. Maxing.
3: Avec un G comme grrr.
0: Maxing, c'est quand tu te laves pas justement.
3: Ouais, c'est ça en fait.
0: Ah c'est vrai ?
3: Donc ils disent...
0: Ah mais j'ai vu, je crois.
3: Il faut arriver à un rendez-vous, alors sans avoir pris de douche... Il faut pas mettre de déodorant, surtout pas de déo, tu vois, t'es complètement à côté, Guy.
0: Merde.
3: Garder les vêtements remplis de transpiration, donc des vêtements sales que tu as portés si possible plusieurs jours.
4: Mais c'est horrible.
3: Avoir un rendez-vous galant et peut-être même éviter de se laver les dents.
0: Ouais, après, sur là, ouais, c'est les phéromones.
5: Ouais, exactement, j'ai vu ça.
0: Tu craques, bébé.
3: Ouais, parce qu'en fait.
0: Ils disent qu'il y a un côté animal, en fait, chez l'homme et la femme, et la femme aime sentir les phéromones de l'homme.
5: Ouais, c'est spécial, hein,
0: comme je suis un mâle alpha.
3: Les filles, je voulais vous demander, on va faire un sondage express, les filles. Vous avez un rendez-vous avec un gars, donc juste pour vous, les filles. Vous nous envoyez vos messages avec l'appli Skyrock. Vous nous dites un mec qui pue la transe, qui a des habits qui puent le moisi, hein, et un peu de transe aussi, qui est plein de phéromones comme ça. Est-ce que ça vous excite ou pas? Il y a même certains masculinistes qui incitent à boire sa propre urine dans le but de quoi?
0: De sentir encore plus fort, je crois.
3: De suer des toxines.
4: C'est ça.
3: La transpiration qui sent encore plus mauvais.
4: C'est ça, quelle horreur.
3: Voilà.
0: Ça, c'est pas con pour le coup, ça.
3: Donc, sondage express, ça vous plaît? Vous tombez sur un mec comme ça? Ça vous fait quoi, les filles? Vous aimez, vous aimez pas? On vous attend au résultat dans un instant. Et 1 500 € à gagner tout de suite.
2: Toi aussi, tu veux 1 500 € en plus pour la rentrée?
7: Bah oui, bah carrément.
2: Alors, Rhythm Skyrock.
3: C'était ouf.
4: Ah ouais.
3: Ça a été ouf. Alors, on a offert 1 500 € il y a une heure. Là, c'est tombé chez Sabrina à Martigues dans le 13. Ça va peut-être tomber chez vous maintenant si vous êtes dans le 45. Vous êtes dans le 45. On vous appelle, vous répondez. Dès que je vous demande quelle est votre radio préférée, Skyrock, et c'est dans la poche. Le 45, c'est le Loiret, on va chez la famille Brunet.
7: Allô ?
3: Bonjour Madame Brunet.
7: Oui.
3: Bonjour, mais c'est Charlotte.
7: Bah oui.
3: Bah oui, comment ça va Charlotte ?
8: Coucou Chacha.
7: C'est qui ?
3: Bah tu nous as pas reconnu Charlotte.
8: Bah c'est nous Chachou.
3: Mais alors, Charlotte. Je suis masculiniste. Bon, non Charlotte, c'est la radio, on est en direct à la radio.
8: Salut Charlotte.
7: Ouais.
3: On t'a tiré au sort, n'aie pas peur Charlotte.
9: Ouais,
3: on t'a tiré au sort, c'est pour t'offrir 1 500 €.
9: T'occupes pas, vas-y.
3: Tous les matins on tire des numéros au hasard, on appelle, on pose une question, et si on a la bonne réponse, eh ben on offre 1 500 €.
8: C'est ça.
7: Ouais.
3: Ouais.
7: C'est la radio.
3: Bah justement Charlotte, je vais te demander quelle est ta radio préférée. Eh oui, c'est la question qui peut te rapporter 1 500 €. Enfin, c'est surtout ta réponse qui peut te rapporter 1 500 €.
8: Allez, Charlotte.
7: Allez, on va dire RFN.
8: Oh non !
3: RFN. Oh. Et non, ce n'est pas RFN. C'est Skyrock, Charlotte.
7: Ouais. En fait, j'écoute France Culture, alors j'ai dit une autre radio au hasard, quoi.
3: Eh ben, tu sais que j'ai travaillé à France Culture, moi.
8: Il n'y a pas longtemps.
3: Ouais.
8: Il est vite revenu.
7: Non, oui, t'as dû vite faire virer.
3: Pas du tout.
8: Dans
3: pas
8: ta
3: du
8: gueule,
3: tout.
8: Tiens.
3: Skyrock m'a proposé énormément d'argent et j'ai abandonné mon émission sur la philosophie sur France Culture.
9: Ah, mais attends.
8: Qui cartonnait pour toi. Qui cartonnait.
3: Ouais, ouais. Qu'est-ce que tu dis, Charlotte ?
7: Il arrive même pas à dire philosophie.
9: Oh, oh là là.
3: Bien vu, Charlotte, bien vu.
8: T'as vu ? C'est un débile, en fait.
9: J'adore.
7: Comment ?
8: Non, je disais que c'était un débile, Charlotte.
3: Bah, en tout cas, on te fait un bisou quand même, Charlotte.
7: Allez, bonne journée.
3: Allez, on peut.
8: Gros bisous.
3: Allez, bisous, Charlotte.
8: Bisous, chachou.
3: Et bien voilà, on était chez Charlotte.
9: Elle est rigolote.
3: Charlotte, elle est rigolote. Elle gagnera pas les 1 500 €. Le prochain rendez-vous dans moins d'une heure sur Skyrock. Vous répondez Skyrock, vous gagnez.
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0: C'est mauvais jour ce soir dans Planète Rap, 20h-21h, juste avant la grande radio libre, la plus grande radio libre de France, tous les soirs, 21h minuit avec nous. On sera en direct ce soir avec vous, profitez bien, attention au résultat du sondage express tout de suite sur les masculinistes et leur super idée du phéromone Maxing.
1: Donc en fait,
0: tu ne te laves pas et même tu arrives complètement crasseux avec des odeurs de transpiration et selon les masculinistes, t'arrives à faire tomber toutes les meufs. Eh ben, j'ai vérifié, les meufs tombent.
2: Ah oui?
1: Ah ouais, elles tombent, mais pas pour les bonnes raisons.
0: C'est clair. Ouais, j'ai même vu le message de Priscilla qui nous a envoyé un petit message à juste un instant qui dit « Oui, je comprends, les meufs tombent, mais elles tombent parce qu'ils puent. »
2: Bah ouais, c'est,
0: bah ouais, mais c'est le principe. Phéromone Maxing.
1: Résultat du sondage, est-ce que vous validez ou pas?
0: Bon,
1: c'est très clair, c'est non à 97%.
0: Voilà.
1: Il y a quand même 3% de curieux, je pense.
0: Oui, peut-être.
3: Ouais, ou de fantasme.
1: Ou de quoi?
3: Les gens qui ont le fantasme.
1: Ah d'accord, pardon, excuse-moi, j'avais pas compris.
0: Le fantasme des crasseux, merci.
3: Mais personne n'avait compris.
1: Ah d'accord.
0: Bonjour Romano.
1: Bonjour.
0: Bonjour, c'est l'heure des conseils pas chers tout de suite. Alors, on va rendre service aux étudiants ce matin. C'est bien.
4: Ouais, bon, se loger, c'est une galère.
0: Oui.
4: Voilà, Si vous avez été étudiant, si vous êtes parent, vous cherchez un logement pour vos enfants, c'est une galère et de plus en plus. Alors bizarrement, la ville où c'est le plus galère, c'est à Montpellier.
0: C'est à Montpellier où on a le plus de difficultés à trouver
4: un appart. Ouais, en fait, il y a de moins en moins de... en l'espace de 10 ans, il y a 72% de logements en moins.
0: Bon, en tout cas, c'est une ville où il y a plein d'étudiants, donc c'est logique que ce soit une ville où ce soit difficile de se loger. Ouais.
4: Deuxième, c'est Marseille, ensuite Strasbourg, Lyon, Toulouse, Lille, Bordeaux, Nice, Paris et Rennes.
0: Mais rassurez-vous, si vous n'êtes pas cité, c'est difficile de trouver des logements dans toute la France maintenant.
4: Donc, un endroit où c'est moins difficile qu'il y a 10 ans, c'est à Nantes.
0: Bah voilà les Nantais.
2: Ah ouais?
4: Nantes, il y a plus de logements qu'avant pour se loger. Bon, voilà. Bah écoutez, bon courage en tout cas.
0: Tout le monde va déménager à Nantes et l'année prochaine, Nantes, il n'y a plus rien, pour rien.
4: Alors, ce matin, je suis étudiant. Ouais. Et j'ai un problème justement. Je commence mes études supérieures et je n'ai malheureusement pas de logement.
0: Tu fais des études supérieures, t'es dans l'orthophonie ou pas?
4: Ouais, exactement.
0: Bah, j'en étais sûr, tu vois.
2: Voilà. Ça s'entend.
0: Mais ouais.
4: Et ce matin, je vais chercher un logement, je vais loger chez les familles.
0: Très bien, nous on a récupéré des numéros qu'on appelle là maintenant.
3: Allez, ouais.
1: Et là, on démarre chez Noël.
0: Est-ce que les gens vont rendre service? J'aime bien quand on fait les tests des gens qui
1: chez
0: rendent
1: Noël.
0: Service. Chez Noël. Allez, Noël.
5: Allô?
0: Il est là.
4: Oui, bonjour.
5: Bonjour.
4: Comment ça va?
5: Et toi?
4: Ça va pas mal. À part que je suis en galère de logement, là, je suis étudiant, là, donc je vais m'y reloger chez vous quelques temps, hein. On se mettra dans le lit ensemble, ma chérie. Je suis étudiant. C'est très gentil, moi aussi.
0: C'est gentil. Hein.
4: Donc je passe là.
0: Non, je crois qu'ils sont partis. Mais c'est très gentil. C'est ça. Merde. Les Françaises savent rendre service.
4: Tellement. En tout cas, c'est bien parti.
0: Et avec gentillesse, voilà les étudiants à quoi vous pouvez vous attendre.
1: Sympa. Quelle solidarité.
0: Les Français sont solidaires. Deuxième.
1: C'est parti chez Christian.
0: C'est parti chez Christian.
1: Allez, cri.
0: Est-ce qu'il va être encore plus sympa, Christian?
5: Allô.
0: Ça va être facile.
4: Oui, bonjour monsieur, comment allez-vous?
3: Christian.
5: Et vous?
4: Ça va pas mal. Dites voir, là je suis étudiant et j'ai un petit problème, j'ai pas trouvé de logement, donc en attendant je vais venir loger chez vous.
5: Y a pas de problème.
4: Ouais, on se met. Et s'il y a qu'un lit, on se mettra dans le même lit ensemble, hein, y a pas de souci pour moi.
5: Et on en
4: reverra
5: à trois.
4: Ouais, y a ta femme.
5: Écoute voir, j'ai pas la virer pour toi, non?
4: Non, mais y a pas de souci. Hein. De toute façon, vu que je me suis inscrit en biologie, comme ça, je réviserai la reproduction avec elle.
5: Et puis t'es un jeune en plus.
4: Je suis étudiant, moi.
0: Et ouais.
5: Oui, donc t'es jeune, donc ma femme, elle va pas demander mieux. Hein. Elle a 60 ans, ma femme.
4: C'est pareil, c'est bien. Elle aura quelqu'un de vigoureux, quoi. Ça va changer de toi, quoi.
5: C'est sûr que ça va lui changer, hein.
4: Super. Écoute, ce que je fais, c'est que je prends mes affaires et puis je débarque dans la matinée, là.
5: On t'attend dans les 5-10 minutes. Là.
4: Allez, super. Merci beaucoup. Hein.
5: Allez, bonne année. Hein.
4: Bonne santé aussi.
0: Bonne année, bonne santé.
4: Allez, bisous, à tout à l'heure.
3: Bisous, ouais.
0: Salut. Il était super, lui.
4: Bisous. Voilà, super sympa.
1: Et voilà.
0: Et voilà, conseil pas cher, réussi. T'es trop fort, Romano. Bon courage si vous allez bosser ce matin, les étudiants, les autres. On a Pocontas tout de suite, c'est PLK.

0: semaine, c'est ce soir en plus.
1: Ouais.
0: En concert,
1: démarre, ouais,
0: au Stade de France. Imaginez PLK au Stade de France. Il va nous faire des cascades, il va prendre feu, il va faire des trucs de ouf.
1: Il va tomber par terre.
2: Génial. Ouais.
0: Il va tomber par terre, se casser une jambe.
1: Ah, ça va être génial.
0: Il est génial, PLK. On l'embrasse d'ailleurs s'il nous écoute. Et puis, on croise les doigts.
1: Beau, hein.
0: Et on lui dit merde. Ah, en plus,
3: oui,
0: il est trop beau. Ouais.
1: Et ouais.
0: Merde pour ce soir et merde pour demain soir aussi au Stade de France,
1: ouais,
0: avec Skyrock évidemment. Et puis, bientôt la tournée au mois d'octobre dans toute la France, forcément près de chez vous. Et puis, il y a un truc que je voulais vous annoncer. Si vous n'avez pas la chance d'être au concert de PLK aujourd'hui et demain, il y a un 100% PLK qui vous attend demain soir sur Skyrock, samedi soir donc, avec Maxime.
3: Ouais.
0: Entre 20 et 21, vous branchez sur Sky, vous aurez que du PLK, vous allez pouvoir kiffer. Ouais, je vais pas louper ça, tiens. Du PLK.
1: Ouais.
0: Mais pas que. On va parler des objets du quotidien. On va faire un petit bilan sur un truc qui a été lancé cette semaine dans les bahuts. Si vous avez des enfants qui vont au bahut, si vous allez au bahut, un truc dont vous avez entendu parler forcément. Et je vais vous demander, quel est l'objet du quotidien dans les Français, un brumin se passe. D'après vous, dites-moi.
3: C'était quoi ça?
0: Selon ce sondage Ipsos, quel est l'objet du quotidien dont les Français ne pourraient pas se passer? On leur dit un objet.
1: Bah, facile.
0: Que vous choisissez.
3: Bah, ouais, facile.
1: Bah, le téléphone.
3: Bah, ouais.
0: Il faut les...
1: Mon mec.
0: C'est gentil, ça va lui faire plaisir.
1: C'est un objet.
0: C'est un homme objet.
4: Et ouais, c'est un objet.
0: Quel est l'objet du quotidien dont les Français ne pourraient pas se passer? Vous avez dit téléphone,
1: bah
0: téléphone.
1: Non. Moi j'ai un truc plus logique que le téléphone.
0: Alors on en reparle dans un instant, parce que j'ai le classement des 5 objets du quotidien dont les Français ne pourraient pas se passer. Le numéro 1, c'est ce qu'il me faut. Ma femme, comme c'est mignon,
1: ouais.
0: Ça va lui faire plaisir.
1: C'est un si bel objet.
0: C'est Jaja qui nous envoie un message. La télécommande nous dit... la télécommande.
1: La télécommande, ah ouais, c'est nouveau ça.
0: Nous dit 6-9 et... Non, allez, je vous le dis, c'est pas
1: le papier toilette.
0: C'est pas la télécommande. Il y a un paquet d'objets en fait dont on pourrait pas se passer. Mais le numéro 1, c'est ce qu'il me faut. Vous envoyez vos messages là maintenant, top. Avec, bah, j'ai même pas besoin de lancer le top, ça défile dans tous les sens. Vous envoyez ça avec votre appli Skyrock au 41759. On va faire un petit bilan du truc des téléphones dans les bahuts là. Je vous dis ça comme ça. Et c'est pas le téléphone, voilà. Allez-y, bonne chance à vous. Appli Skyrock 41759. J'ai dit ce qu'on gagnait. Non, j'ai pas dit. Le pack morning a gagné. Le gros sac de sport Skyrock, tous les objets Skyrock, les enceintes connectées. Qu'est-ce qu'on a d'autre? L'enceinte Skyrock. On a la power bank.
1: Ouais, ouais.
0: On a les écouteurs.
1: La
0: on
1: gourde, a la serviette, le gros sac. Il y a tout. Le mug du
0: morning. Il y a même le mug du morning.
1: Le gros sac.
0: Allez. Oui. Vous avez de la chance.
1: On quitte ce studio.
0: Allez, les 6h. Non, il est 8h26 sur Skyrock.
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Wagyu à l'instant, Mauvais Joe qui vient de sortir son projet. On fêtera ça d'ailleurs ce soir dans Planète Rap entre 20h et 21h avec Mauvais Joe du Triangle des Bermudes. On écoutera aussi dans un instant PLK qui sera ce soir au Stade de France. Première des deux soirées avec Skyrock au Stade de France pour PLK et PLK avec Pocahontas.

0: Mais juste avant, on fait tourner la roulette avec Quentin de Valenciennes. Comment ça va, Quentin?
1: Ça va et toi, Fred?
0: Bienvenue à l'antenne, Quentin. T'es au quoi? T'es au boulot?
1: Là, je suis chez moi en ce moment, je suis en congé, je reprends lundi.
0: Congé, donc tu profites de voilà, les derniers jours de repos tranquillement à la maison, Quentin. Tu bosses dans quoi sinon?
1: Exactement, je suis électricien.
0: Électricien, et prêt à faire tourner, à électrifier la roulette, même j'ai envie de dire, mon pote. Quentin, on y va, je lance, tu me dis stop quand tu veux, c'est parti.
1: Ça marche.

0: Bon, tu prends pas de rendez-vous le 4 novembre, hein, direction le Zénith de Lille. Il y a deux places qui t'attendent pour Dja et Dinas, pour toi et la personne de ton choix, Quentin, c'est pour toi.
1: Ok, c'est de la folie. Je te remercie, Fred.
0: Et bah, bon week-end, profite bien. Hein.
1: Merci à toi aussi, bon courage.
0: Avant la reprise de lundi, ouais. Tranquille, tranquille, ce soir, loupa le Planète Rap 20h21 avec Mauvais Joe.

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33: Le point météo sur Skyrock à Lille 94.3 avec pour cet après-midi la braderie qui se prépare et un ciel très nuageux à couvert avec des petites pluies par moment sur la métropole lilloise. Les températures post-après-midi aux alentours de 22 degrés. Demain matin pour votre samedi de braderie, nette amélioration avec le temps qui redevient sec avec un mélange de nuages et d'éclaircies. Les températures au réveil comprises entre 11 et 14 degrés. Pour demain après-midi, les éclaircies seront beaucoup plus généreuses avec des températures aux alentours de 23 degrés sur la métropole lilloise.
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avec Été avec toi à l'instant sur Skyrock. Dans une heure, il y a vos dédicaces, tous vos messages à passer à l'antenne. Il est pratiquement 11h sur Skyrock. L'heure de repartir tout de suite pour une nouvelle heure de son avec Pilé. C'est Mauvais Joe qu'on va retrouver ce soir. On va fêter la sortie de son projet. Il est sorti Undertaker 2 est disponible. Et Mauvais Joe ce soir, il est dans Planète Rap entre 20h et 21h sur Skyrock avec son groupe Triangle des Bermudes. Juste après, il y aura Michael Jackson et Billie Jean. Timal aussi. Nouveauté Skyrock, nouveau son de Timal, Sicario. Ça arrive dans un instant.

Gims avec Soleil à l'instant à 11h15 sur Skyrock. On va vite revenir dans un instant. Le retour du son, ne bougez pas. Ce sera avec This Is et avec Théodora aussi pour Mélodrama. Ça arrive dans un instant.

0: c'est sur Skyrock, le retour du son avec les frangins Big Flo et Oli pour le morceau Picasso, ce sera juste après ça.
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La pétasse, le tout nouveau Aya Nakamura sur Skyrock. Aya Nakamura découverte et révélée sur Skyrock aujourd'hui. C'est l'artiste française la plus écoutée dans le monde. On enchaîne en mode urban music non-stop avec un son footballistique. Le son footballistique de Shakira avec Burna Boy pour Die Die. Hein. C'est bien évidemment le son de la dernière Coupe du Monde. C'est dédicacé par l'Émirat Arabique, de retour dans les dédicaces pour une nouvelle saison. Une dédicace pour Booba de Douai. Stimal derrière avec Sicario et Eminem avec Rihanna. C'est classique, c'est Love the Way You Like sur Skyrock.

ça. 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Gambi, René Kawila sur Skyrock. Le prochain son de l'émission, des dédicaces. On file à Arne une dédicace d'Amolio, Amolio de Arne, pour sa maman Elisabeth, qu'il aime comme un dingue. Il y a Ariana Grande derrière avec Aizat, I Made Love You Me. Et Skyrock, premier sur le foot. 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Ça sera mardi soir au stade Pierre-Mauroy de Villeneuve-d'Ascq. Je vous offrirai ça lundi après-midi, ici même, entre midi et 16h, dans cette émission, l'émission des dédicaces. Et puis notez également que dans moins d'une demi-heure, j'aurai les dernières invites à vous offrir pour aller voir le Racing Club de Lens contre les Merlus Lorientais demain après-midi sur la pelouse de Bollard. Vous les voulez, vous restez bien à l'écoute.

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5: 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Et c'est parti sur Skyrock, l'agenda du LOSC. On parle de foot maintenant avec des affiches à domicile à pas louper ce week-end. On va jouer tout d'abord pour le compte de la première journée du championnat de France de deuxième division féminine. Un objectif monté pour les joueuses du LOSC qui vont défier les filles de l'AJ Auxerre. Ça sera samedi à 3h de l'après-midi sur la première annexe du Stadium Nord de Villeneuve d'Ascq. Et puis on jouera également pour le compte de la troisième journée du championnat des U19 avec le centre de formation du LOSC qui va défier l'équipe de Chartres. Ça sera dimanche à 3h.

Ariana Grande sur Skyrock, c'est That I Made Love You Me avec Anonyme qui le dédicace pour petits gens qui travaillent très très dur du côté de la mairie d'Aniche. Un bon travail à tous les concernés. Il y a la grande braderie qui se prépare. Je vous souhaite à tous par avance une bonne braderie. Il y a du foot également à gagner. On prépare les dernières invites pour Lens Lorient demain du côté du Stade Bollard. Je les mets en jeu dans moins de 15 minutes juste après Aya Nakamura et la rafle Sexy Nana Billie Jean de Michael Jackson et Mélo Décalé de Tiakola également sur Skyrock. Let's

Mélo décalé, c'est Tiakola sur Skyrock. 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Le titre s'appelle Uber, c'est Que Black avec Franglish et Mauvais Joe et roule derrière de Soprano sur Skyrock.

0: classique de Soprano Baba sur Skyrock de Soprano. Bon, j'ai une bonne nouvelle. Je sais pas si j'ai le droit de le dire encore. Allez, je m'en fous. Voilà, on est entre nous. Je vous spoil la nouvelle. Si ça n'a pas encore été annoncé avant, je prends les devants pour vous qui écoutez Skyrock dans le Nord et dans le Pas-de-Calais. Soprano viendra vous réveiller vendredi prochain. Voilà, notez le rencard le 11 septembre, vendredi prochain. Soprano dans le morning de Difool. Ça sera entre 6h et 9h30. Voilà pour les bonnes nouvelles. Leto qui arrive tout de suite avec Pineapple. Nat de Lens qui le dédicace pour Jérém et les frérots et plein de bonnes choses. Il y a Adèle Castillon derrière pour être avec toi.
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Bérou et Dallas sur Skyrock avec Séminaire, avec Théo qui le dédicace pour toute l'équipe d'ATZ Couverture. Ça se passe à Busigny. Big Flo Oli maintenant, Big Flo Oli qui vous prépare une énorme fête avec Skyrock. On va tous se retrouver, on va tous se réunir les 16 et 17 décembre pour les fêtes de fin d'année, les deux concerts Skyrock de Big Flo Oli au Zénith de Lille. On aura bientôt des places à vous offrir. Picasso maintenant sur Skyrock, Triangle des Bermudes derrière avec Aya Nakamura pour Balek et les Black Eyed Peas sur un son du regretté Fred Rister. Fred Rister, voilà, ce grand producteur nordiste pour I Got a Feeling sur Skyrock.

0: Neika sur Skyrock, la franco-haïtienne avec One Track Mine. Juste avant 4h de l'après-midi, pilé. Mauvais Joe, le leader du triangle des Bermudes. Avant de le retrouver ce soir, chez Fred, un Mauvais Joe dans Planète Rap 20h-21h. Dernière dédicace de la semaine, celle de Chris de Hamon Artois pour sa chérie Isane et sa chérie Isa et ses enfants Ethan, Eloan et Oriane à partir de 4h de l'après-midi. Votre 16-20 avec Emric.
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0: Et le prochain match est demain, Lens contre Lorient. On va au standard, on file à Wany. Allô Margot.
2: Allô.
0: Eh ben bienvenue sur Skyrock Margot. Tu as 24 ans. Bon Margot, prête à aller encourager le Racing Club de Lens?
2: Oh que oui.
0: Oh que oui. Et bah très très bien. Et bah c'est gagné. Si tu es prête, c'est gagné. Alors voilà, t'as tes deux invites pour aller demain à Bollard demain après-midi.
2: Encourager,
0: bah avec plaisir, encourager le Racing Club de Lens contre Lorient. C'est très dur d'avoir des places pour voir le Racing Club de Lens. Ça fait près de 3 ans que tous les matchs à domicile se disputent à guichet fermé. Donc tu pourras profiter et y aller avec la personne de ton choix.
2: Merci beaucoup.
0: Avec plaisir. Ciao Margot. Bon week-end à toi.
2: Salut, bonne après-midi.
0: Toi aussi, ciao. Ciao, ciao. Et le foot continue sur Skyrock. La semaine prochaine, on passera du côté du stade Pierre-Mauroy puisque lundi et mardi, je vous offrirai vos invites pour le LOSC contre le Betis à Séville. Ça sera la Champions League.

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10: On est parti pour le point météo maintenant sur Skyrock à Lille 94.3 avec une nette amélioration pour demain matin, le temps qui redevient sec pour votre samedi de braderie avec un mélange de nuages et d'éclaircies, une certaine fraîcheur au réveil, les températures comprises entre 11 et 14 degrés pour demain après-midi. Les éclaircies seront bien plus généreuses dans une ambiance agréable et sèche, les températures comprises entre 22 et 23 degrés sur la métropole lilloise.
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C'est parti, ça se vend du vendredi, ça se vend du week-end sur Skyrock. Content de vous retrouver, c'est Aymeric, les numéros 1 sont là. Et puis d'ailleurs, on va démarrer l'émission direct avec celui qui va remplir par deux fois avec Skyrock le Stade de France. C'est ses premiers Stades de France et ça va être plein à craquer. Ce soir, PLK en live et Pocahontas, c'est pour attaquer l'émission avant d'écouter Culture et Méli.

Skyrock, je suis pas fou. Plus on écoute ce morceau, plus on le kiffe. La pétasse, le son d'Aya Nakamura à l'instant sur la radio des numéros 1 pour démarrer le week-end. Il y en a plein qui nous écoutent sur la route. Salut à Pharrell et à Sophia qui sont en train de nous écouter sur la route du côté de Château-Renard. Gros coucou à vous en écoutant Skyrock, la radio des numéros 1. Guy de Besbar pour vous et juste après. Attention, c'est le gros comeback de Timal. Timal, il a fait très très fort avec le morceau Sicario. Et ben, je vous le passe derrière. Guy de Besbar, je pense à toi sur Skyrock.

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0: C'est relou, R2 à l'instant, c'est le titre du morceau, hein. Je ne suis pas en train de me plaindre. Il est 16h14, bienvenue sur Skyrock. Toute cette semaine, c'était vraiment une rentrée de fou avec Mauvais Joe au micro de Fred. Hier, il a ramené quand même Tiakola. Je sais pas si on se rend compte, il y avait Tiakola dans le studio Planet Rap, pendant le Planet Rap de Mauvais Joe. Séance de rattrapage sur la chaîne YouTube de Skyrock. Allez faire un tour sur tous nos réseaux sociaux, vous tapez Skyrock FM, on est sur TikTok, on est sur Insta, on est partout. Mauvais Joe, ce soir 20h-21h chez Fred. Et Maladie dans la suite du son. Il y aura aussi Shakira et Burna Boy avec Die Die. Les numéros 1 dans le 16-20. Ça se passe ici sur Skyrock.
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1: 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Pendant ce temps, Tiakola, Mélo Décalé, classique d'Alicia Keys. Et là, c'est Ariana Grande sur Skyrock.

C'est Skyrock, avez-vous conscience que ce classique est un des plus gros classiques de l'histoire des classiques? Alicia Keys, la voix d'Alicia Keys, c'était Falling sur Skyrock. Puisqu'on est vendredi, bah le week-end approche, ça fait plaisir. Ce week-end est très attendu, hein. On connaît, hein, le 4 septembre après la semaine de rentrée. Vous êtes impatient à l'attendre celui-ci, vous allez pouvoir vous détendre en écoutant Skyrock. Et notamment l'émission où pendant 2 heures, il n'y a que des titres à l'ancienne. Skyrock Classique, dimanche soir entre 18h et 20h avec Maxime. Loupez pas ça. Comme la suite des numéros 1, Boost, Kota Laos et Gims, Soleil sur Skyrock.

0: C'est Skyrock et je fais une dédicace toute particulière à ceux qui sont déjà en train d'attendre PLK là pour le Stade de France, ceux qui sont arrivés devant. C'est l'événement ce soir, un PLK, Stade de France plein à craquer, blindé, événement Skyrock. Demain, il remet ça d'ailleurs demain soir. On va vous mettre dans l'ambiance PLK puisque pendant une heure, il y aura que du PLK sur Skyrock. Vous vous calez entre 20h et 21h demain soir. 100% PLK, à pas louper. Stade de France ce soir, restez connectés sur nos réseaux pour vivre l'événement aussi. Aya Nakamura pour la suite du son, Sexy Nana. Il y aura aussi ce classique du groupe Madcon, les Norvégiens de Madcon avec Begin. On écoutera la version Skyrock. À l'ancienne, ça tourne juste avant 17h.
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de Begin, Madcon sur Skyrock. Eux, ils ont dit Skyrock. Et vous aussi, vous avez gagné 1500 balles en plus. Je parle de ceux qui ont gagné aux 1500 euros cash. C'est tombé toute la semaine, c'est tombé tous les jours. C'est tombé dans le 69, dans le 02, dans le 50, dans le Kremlin Bicêtre hier, dans le 94. Ce matin, c'est tombé à Martigues, dans le 13. Il y a Mulhouse, dans le 68, pour Stéphane, qui va organiser une grande fête. À bien cher la fête à 1500 balles. Vous aussi, vous pouvez gagner 1500 euros. On vous file le virement de 1500 balles sur le compte en banque. Juste en répondant Skyrock, quand on vous demande quelle est votre radio préférée, ça va tomber chez Difool dès lundi, entre 6h et 9h30. Retour du son. Allez, de nouvelle heure de son même. Mauvais Joe Pilé et Bad Ball et Bad Bunny derrière. J'ai fait un mix entre Nueva Yol et Bad Boy. Ça donnait Bad Ball. Du coup, Bad Bunny, Nueva

Vous êtes calé sur la radio des numéros 1, c'est ici qu'on les écoute, hein, les vrais. Personne ne voulait jouer à part Skyrock, faites-moi confiance. Taïk, anime, réanimé, c'est parfait. Et derrière, celui qui squatte toute la semaine le micro de Fred dans Planète Rap, ça sera Mauvais Joe dans le 16-20. 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

0: Tout à l'heure, il sera chez Fred, 20h-21h, Planet Rap, Mauvais Joe, qu'on va retrouver à l'instant sur la radio des numéros 1. Allez, c'est l'heure de faire tourner la roulette. Écoutez bien, écoutez attentivement, c'est gratuit. Moi, j'ai crié fort parce que je voulais que vous l'entendiez. C'est fait. C'est gratuit pour faire tourner la roulette avec moi dans moins d'une demi-heure. Vous envoyez maintenant votre prénom, votre numéro de téléphone et je vous lâche deux places de concert, soit pour voir Jaja et Dinaz, début de la tournée dans 14 jours partout en France, soit pour aller applaudir ASAP Rocky, ça sera le 30 septembre à la Accor Arena. On a une affiche rap carry, on a une affiche rap français. Vous choisissez et surtout vous envoyez maintenant votre prénom et votre numéro de téléphone sur l'application Skyrock. Ça, c'est PLK, ce soir au Stade de France, demain aussi. Pocahontas, c'est la suite du son sur Skyrock, la suite des numéros 1.
1: En tournée dans toute la France, ASAP Rocky, le 30 septembre à Paris Accor Arena.
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Et toutes les boutiques, tous les chauffeurs de bus qui ont mis Skyrock, je vous vois, je le sais, merci à vous, merci d'être calé sur la radio de numéro 1 et puis de démarrer le week-end avec nous sur Skyrock. On aura le son d'Aya Nakamura, Naika dans pas très longtemps, et puis attention, le morceau qui fait bouger, mais instant, c'est Allo Doudou, Niska sur Skyrock, Niska au Stade de France, avril 2027, on est prêt.

C'est Skyrock et l'événement, c'est ce soir. Il y a PLK qui fait son premier Stade de France. Le Stade de France est plein à craquer. Demain, Hermessa. D'ailleurs, demain soir, vous vous calez sur Skyrock. Entre 20h et 21h, il y aura une heure de son 100% PLK. Il y aura que du PLK qui va tourner sur Skyrock pour se mettre dans l'ambiance Stade de France. Ouais, là, ça va être incroyable, légendaire. Et puisqu'on parle de concert de fou, rappelons-nous que cet homme a fait ses deux premiers concerts à l'Accor Arena. C'était aussi avec Skyrock. Je parle de Boost, le voici. Côte à la hausse. Boost sur Skyrock. Et comme promis, derrière, on envoie Yana Kamura, Sexy Nana, sur Skyrock.

0: Bien sûr qu'on a des places. Il y a Gwen aussi qui est là. Salut Gwen.
1: Salut tout le monde.
0: Elle a dit salut tout le monde. Tu dis salut Esteban. Salut, voilà. Tout le monde. Je préviens, comme t'as dit tout le monde, je préviens tout le monde dans la radio, quoi. T'es à Saint-Herblain, c'est ça, Gwen?
1: Ouais, c'est ça, exactement.
0: Mais t'étais sur ton cheval, c'est ça? C'est quoi cette histoire?
1: Bah, j'y suis toujours. Ah, hein, d'accord. Je suis en balade.
0: Attends, je baisse un peu le son pour qu'on entende. Ah, ouais, tu fais du galop?
1: Non, je suis au pas.
0: Ah, t'es au pas, d'accord. Okay. Bon, Gwen, t'es prête pour la roulette?
1: Ouais, carrément.
0: Tu dis stop, faut pas arrêter le cheval, hein, juste la roulette. Ah, parce que t'es vendeuse en magasin équestre. D'accord, Gwen, j'apprends à te connaître. Ouais, allez, on fait la roulette et attention. C'est bon, t'as deux places pour aller voir DJ Dinaz.
1: Ah, trop bien, je suis trop contente.
0: Tu réserves le 15 octobre, Zénith de Nantes, cool. Toi et la personne de ton choix, ok?
1: Eh bah, carrément, trop bien, merci beaucoup.
0: Gros bisous, Gwen. Et comment il s'appelle le cheval?
1: Il s'appelle Piu.
0: Salut Piu. Salut Gwen, bon week-end.
1: Allez, salut, merci beaucoup.
0: Et le week-end, vous le démarrez sans Skyrock avec Mauvais Joe dans Planet Rap et Difool pour la radio libre. Moi, je reviens lundi. Ciao.
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10: On va parler foot maintenant sur Skyrock avec deux affiches au programme. Demain, pour le compte de la deuxième journée du groupe D de National 2, on a tout d'abord l'équipe de Stenvoorde qui va défier l'équipe réserve du LOSC. C'est à pas louper, c'est demain à 18h au stade municipal de Stenvoorde. Et enfin, Saint-Amand-les-Eaux qui va défier l'équipe de l'USV Mi. Ça sera demain à 20h sur la pelouse du stade municipal de Saint-Amand-les-Eaux.

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1: Passez une bonne soirée, bienvenue en ce vendredi soir.
2: On va voir comment j'ai mon verre.
1: Mauvais Joe est là, yes. Bravo, bravo, c'est sorti, ça y est, c'est dispo. L'Undertaker 2, Undertaker 2.
2: Yes, number 2, bro.
1: International.
2: J'ai écouté ça toute la nuit.
1: Réveillé ce matin, qu'est-ce qu'on met? Undertaker.
2: Undertaker 2, là, oh, c'est quoi ça?
1: Ce soir, pour s'endormir, Undertaker
2: encore.
1: 2.
2: Hey,
1: après la soirée qu'on va passer, parce qu'on va encore passer une belle soirée.
2: Je m'en promets. Hein. Je suis prêt ce soir. Il nous a déjà fâté l'autre fois avec le.
1: Je suis prêt.
2: On va fêter entre nous, les gars, tranquille.
1: On sort jusqu'à pas d'heure.
2: Ouais.
1: Ce soir, je vois aussi qu'il y a des drapeaux magnifiques.
2: Oui. La patrie.
3: Très important.
2: Voilà un beau gars. La nation. On décore un peu le studio là.
1: Est-ce qu'on dit un mot d'ailleurs sur le Congo et la Coupe du Monde?
2: Très fier et très heureux.
1: Oh, wow. Parce que ça faisait quoi? Plus de 60 ans.
2: Ouais. 52 ans.
3: Les émotions.
2: Force à Léopard et force à tout le peuple congolais. On est très fiers d'être congolais.
3: On est très fier de vous.
2: Voilà, on met toujours le Congo en avant.
3: Notre patrie.
2: Big love.
1: Et on pense évidemment au Congo, en effet, très fort et tout ce qui traverse en permanence.
2: Bien sûr, d'où.
3: Et les autres pays.
1: Les autres pays aussi.
2: Les autres pays en guerre, les autres pays qui souffrent. On est de tout cœur avec vous. C'était le message de ce vendredi soir.
1: Le message de paix qui fait du bien.
2: Exactement.
1: Et vous, parce qu'il y a évidemment ce soir, vous l'avez entendu, Mauvais Joe, mais il y a Triangle des Bermudes avec nous.
2: Ouais, toujours.
1: Yoshi
2: toujours.
1: Est avec nous.
2: Salut. C'est sorti, le projet est sorti, je suis heureux. Enfin.
1: Hey. Et un invité aussi autour de la table. Quelqu'un
2: la
1: qui
2: capitale.
1: Est. Qui est quelqu'un de normalement plus discret, mais on connaît son blaze aussi.
2: Ah oui, quand même, discret, mais attention.
1: Discret, mais une sacrée réputation.
2: Oui. Venant de la capitale.
1: Venant
2: l'a pas dit, non?
1: Bravo.
2: Oh, wow.
1: Alors, qui nous présente Venant? Comment on pourrait dire un petit mot pour Venant?
2: Je pense qu'on va tous dire un mot, je pense. Venant, légende de la nuit, parisienne de base.
1: Qui est partie des quartiers de Grigny.
2: Bien sûr, il vient aussi du 9-1 comme nous.
1: Du 9-1, bien sûr.
2: C'est pour ça qu'on est encore plus fiers de le recevoir ce soir avec nous. C'est quelqu'un qui nous a beaucoup apporté, nous, dans notre carrière de MC, dans les boîtes de nuit.
1: Donc c'est vrai, quand vous étiez MC.
2: Exactement, tu vois, dès le départ, il a vu ce qu'on aurait pu devenir, en tout cas. Et il nous a donné les opportunités nécessaires ou les armes nécessaires pour pouvoir exceller dans la nuit, genre, tu vois. Il nous a pas mal booké, t'as capté, à l'époque du Dali, même du Cristal. Ça veut dire
1: ensemble à chaque fois ou parfois
2: non des fois séparément, tu vois,
1: séparément.
3: La plupart du temps
2: c'est Yoshi, des fois Cocos, des fois moi, tu vois, avant même qu'on soit un groupe. Venant, on côtoie déjà, genre, tu vois ce que je veux dire ou pas? Ça veut dire gros respect à Venant de la capitale aujourd'hui, qui contrôle pas mal de pays.
1: Attends, il fait des soirées à Paris, il fait des soirées à Dubaï, il fait des soirées à Marrakech,
2: à Marbella, il a fait Londres, Berlin, Manchester, il a fait partout,
3: c'est mondialement sous contrôle.
2: Non mais bientôt l'Australie.
1: Ce que je disais, voilà, en dehors de tout ça, c'est une vraie belle réussite de nos quartiers.
2: Des quartiers populaires,
1: hein, comme on dit, des banlieues. Faut avoir peur du terme banlieue aussi. Moi, j'aime bien le terme banlieue.
2: Ah non, mais on est des banlieues. C'est vraiment une figure importante. Maintenant même de l'événementiel, parce qu'il fait ses propres concerts. D'ailleurs, il nous a invités à ses deux zéniths qu'il avait remplis full. Il travaille aussi avec Alak Jackson parallèlement. Gros big up à Alak Jackson et DJ officiel de Nakamura. Ils font un gros travail ensemble. La capitale, c'est eux deux réunis. On est très très content de le recevoir pour la sortie du projet de mon frérot. Et c'est quelqu'un qui nous a beaucoup aidé, qui a toujours cru en nous. C'était l'un des premiers, vraiment. Il est là, c'est la genèse.
3: Bah comme je disais, en off, les premiers sons qu'on a enregistrés dans le studio où on enregistre toujours actuellement, c'est Venant, genre.
1: C'est Venant.
3: T'as capté, c'est lui qui nous a ramené dans le studio où on continue d'enregistrer peut-être 4 ans après avoir fait notre premier morceau là-bas. Donc c'est la famille de fou.
1: Venant, tout va bien.
3: On s'est vu tout l'été aussi.
4: Tout va bien.
1: Est-ce que tu veux ajouter un petit mot sur tout les... T'as vu là, il y a eu des fleurs qui ont été balancées. Hein.
4: Non, je pourrais dire que je suis fier de Mauvais Joe, je suis fier du Triangle des Bermudes. Comme tout à l'heure, je te parlais là.
1: Ah oui, parce que avant l'émission, il est arrivé avant vous. On a discuté, il m'a sorti plein de belles choses sur vous.
2: Ah, c'est pas ok.
1: Ah, vraiment beau. On va retracer un peu ce parcours dans un instant. On va mettre un morceau peut-être pour attaquer.
2: Lequel?
1: Toi, tu retraceras de ton côté ce que tu as vu.
2: Lequel, Fred?
1: Alors, on va attaquer avec un petit coup de Bandela. Coco, ça te va ou pas?
2: Oui, comme ça, allez.
1: Bah, on attaque.
2: C'est sorti, la famille, c'est sorti.
3: C'est dehors, là.
1: C'est dispo. 4 septembre, c'est aujourd'hui.
2: Yes.

0: Candela à l'instant avec Armageddon, avec Anderson également présent sur le projet. C'est sorti, c'est dispo depuis aujourd'hui, le projet de Mauvais Joe, l'Undertaker.
1: L'Undertaker, partie de la famille.
0: Et ce soir, pour fêter ça, donc, il y a Venant. Venant de la capitale avec
1: nous. Bon,
0: Venant, avant toute chose, avant de parler de ta rencontre avec le Triangle des Bermudes, la façon dont tu les as bookés dans tes soirées.
1: Oui.
0: Toi, petit gamin de Grigny, est-ce que tu es heureux de ce que tu es devenu? Et comment on arrive vers ton parcours? Comment est-ce qu'à un moment on se dit on va faire danser le monde entier? On va organiser des soirées, des grosses soirées.
1: C'est par le football, hein. C'est beaucoup ça. De choses par le travail.
0: Par le boulot.
1: Après, faire danser le monde entier, non, c'est eux qui font danser.
0: Oui, mais c'est toi qui organise, donc il faut insuffler. Il faut insuffler ça. Il faut être, quand on est producteur de soirées, tout ça, c'est aussi de l'investissement parfois.
1: Ouais.
0: Beaucoup d'investissement.
1: On dort pas la nuit.
0: On dort pas la nuit. Voilà.
1: Pas le choix.
0: C'est beaucoup de boulot.
1: Ouais. Alors, pour organiser aussi moi-même mes événements, tu vois. Et j'organise aussi mes événements chez Venant. Ok, dans un club qui...
0: Les fameuses Marrakech.
1: Ouais, Marrakech au Circle. C'est Venant qui a la direction, tu vois. C'est du travail de fou. D'être organisateur d'événements, c'est un travail de
0: fou. Et toi, ça t'a pris à quel âge? À quel âge tu t'es dit, je vais faire ça? Ça me plaît, je vais faire ça.
1: 27, 28 ans.
0: Ah oui, tard quand même. T'avais pas ça en tête au début? Au début, c'était quoi? Il y avait le sport?
1: Au début, je jouais au foot.
0: Au foot?
1: Ouais.
0: Il y avait le foot et...
1: J'ai ma petite carrière. Ouais. Il a fait la CAN, hein.
2: La Coupe d'Afrique.
1: Angola 2006.
2: Oui.
1: Moi, je suis renseigné. Appelle-moi Wikipédia.
0: Bien.
3: On a eu plusieurs vues.
1: Ouais, moi aussi. Très grand gardien, Avery Châtillon.
3: Il avait des 13.
1: Très fort.
3: Très grand gardien. On avait des 13 venants.
0: Oui, c'est vrai. C'est un vrai parcours, quoi. C'est un parcours.
1: Ouais,
0: et après, donc, 26, 27 ans, donc voilà, il y a.
3: Sont restés dans la nuit.
0: Les soirées, les nuits.
3: On aimait la fête. On boit pas d'alcool, mais on aimait la fête.
0: Souvent, d'ailleurs, la plupart des grands organisateurs, tout ça, les mecs te disent à un moment, tu peux pas faire les deux. Tu peux pas être. Tu peux pas. Les artistes, c'est pareil, les DJ, pareil. Tu peux pas être tout le temps éclaté et enchaîner les soirées. Hein. C'est pas possible.
1: Faut de la concentration de fou. Des gens qui te parlent comme du n'importe quoi parce que eux, justement, ils sont éméchés. Mais toi, tu dois être. tu dois être lucide. Je le reçois à 100% parce que, comme je te dis, moi aussi, j'organise mes événements. Et je te dis la vérité, c'est vraiment, vraiment, vraiment.
0: Non, c'est un vrai boulot.
1: Ouais, c'est pas facile.
3: D'ailleurs, on refait Marrakech là, mauvais Dieu.
1: Ouais, le 16 et le 17.
3: T'es invité, hein.
0: Ouais, 16 et quoi, 17 septembre.
3: Voilà. Ouais. Parce qu'en fait, Marrakech est devenu palais de rap.
0: Les gars, est-ce que je suis dispo le 16-17 septembre?
1: Dis tout bien, je te prends bien d'abord.
0: Est-ce que c'est jouable les 16 et 10? J'ai des planètes rap les 16 et 10 septembre.
3: Que tu vois en live.
0: Mais j'aimerais bien voir.
1: Jamais là, les gars. Déjà, on va essayer de le tirer ce soir déjà.
0: On n'est pas à l'abri si tu veux.
1: Déjà, on va le tirer ce soir, lui et Fab. Hey Fab, t'as vu si tu me fais un coup?
0: Jamais.
1: Est-ce que je t'ai promis en police là? Eh ben, t'oublies.
0: Ah, il y a eu un deal qui s'est fait par derrière.
1: Ouais, bah frérot, on a fait un pari. Ça veut dire que, vas-y, en vrai de vrai, j'ai perdu. On s'est arrangé.
0: On vous est trouvé intéressant.
1: On s'est arrangé.
0: Venant, dans un instant, tu vas nous parler de ta première rencontre avec justement avec les membres de Triangle des Bermudes. Mais écoutons un morceau maintenant et c'est à vous de choisir les morceaux du projet de Mauvais Joe. Chacun va choisir un morceau. On commence par qui? Allez, tiens.
1: Oh, c'est moi qui ai choisi?
0: Ouais.
1: Non, mais tiens, choisis ton morceau préféré.
0: Derrière, ta tracklist derrière si tu veux.
1: Ton morceau préféré.
0: C'est le morceau extrait du projet. Comme tu veux, Yoshi.
1: Louis.
0: Ah ouais?
1: Louis. Allez.
0: Louis, on est sûr de ce choix? Pourquoi ce choix?
1: Louis? Alors Louis, parce que la construction du son, c'est, si je dis pas de bêtises, t'es quel pays déjà?
2: On était en Guinée.
1: En tournée africaine. Et le son s'est tellement fait. Aïe, mon casque il me fait mal aux
0: oreilles. Il faut que tu baisses le son, tout en temps. Baisse-le un petit peu. Voilà.
1: Le son s'est fait tellement naturellement, avec beaucoup, beaucoup de boissons. En plein après-midi. Et
0: des jus de fruits très frais.
1: J'ai pas précisé les boissons.
0: J'ai compris, je t'ai vu dans le regard. Des jus.
1: Non, mais vraiment, lui, vraiment, il me tient à cœur parce que vraiment, il s'est fait dans un mood assez spécial. Normalement, tu peux pas faire de son. Et on a réussi à trouver du matos.
2: Chambre d'hôtel.
1: On a mis un communiqué sur les réseaux, oui, est-ce qu'on peut avoir une baffe, quelque chose et tout.
0: Énorme.
1: Et grâce à Talixo.
2: Talixo le beat qui est présent encore.
1: On a trouvé ce matos et on a commencé à créer, on va dire, Louis, dans une chambre d'hôtel.
0: Et le résultat, ça donne ça.
2: Ouais,

0: Louis, à l'instant, c'est Louis, le choix d'MC Yoshi. Avec ouais. nous ce soir dans l'émission Mauvais Joe.
1: Oui.
0: C'est sorti, l'Undertaker 2. Voilà. Ce soir, il y a avec nous venant de la capitale.
1: Venant de la capipi.
0: Qui est très discret au micro. Parce que,
1: ouais, tu connais.
0: Il est en micro, il parle pas mal.
1: Il est derrière, tu vois.
0: Mais à l'antenne, il parle moins.
1: Ouais, il est derrière. C'est un homme de l'ombre.
0: Toi, la première fois que tu les rencontres, c'est. Donc, toi, t'es organisateur de soirée à ce moment-là. Et comment on te parle de comment à l'époque, donc vous êtes speaker déjà, ou vous ambiancez des soirées?
1: Ouais, on est speaker déjà. Ouais.
0: Déjà, il y a déjà la carrière qui est lancée de ce côté-là, ouais. des speakers.
2: Mais en fait, j'entends parler de deux, c'est des petites de chez moi, du 9-1. Et Isaac Avizi me ramène Mauvais Joe.
1: Quand quelle année, Mauvais Joe?
2: 2018, 2019.
1: Ouais, dans ces eaux-là. En fait, moi, petit à petit, je tire mon équipe.
2: Voilà.
1: T'as capté? En fait, il me ramène chez lui, ça veut dire moi je suis Yoshi, après je suis Cocos, t'as capté, après il connaît un peu tout le monde, ça veut dire après il nous book chacun de notre côté, tu vois. Mais que des bons souvenirs de ouf.
0: Et qu'est-ce qu'ils ont en soirée? Qu'est-ce qu'il y a de le petit plus qui fait qu'à un moment les soirées sont réussies avec eux trois?
2: C'est des magiciens.
0: C'est vrai? Mais toi tu vas le sentir très vite, ça c'est un truc que tu vas sentir très vite, tu dis ouais, putain ils sont.
2: C'est un truc qui en moi, c'est comme ça. Pas que pour Mauvais Joe, pour NASA, pour Koblan, pour Coco, Sushi, pour beaucoup de gens.
1: Non, il a ce pouvoir de remarquer le talent chez les gens. Je me rappelle de certains artistes ou même producteurs ou managers qui me disaient, venant, c'est l'un des premiers à m'avoir parlé de vous et de me dire que vous allez marcher, etc. Pendant que certains étaient très sceptiques, parce qu'aujourd'hui on est un peu plus reconnu à notre juste valeur par certains artistes, mais avant c'était un peu plus compliqué pour certains qui n'avaient pas la vision, et c'est normal. Mais en ayant eu des conversations profondes avec certains, ils m'ont dit, je te dis la vérité, moi au début j'étais pas trop dans votre délire, mais venant, c'est l'un des premiers qui m'a dit, eux ils vont péter.
0: Eux, ils vont péter.
2: Ah, ils sentent les choses.
0: Et ouais, toi t'avais senti très vite.
2: Avec mon gars à Lac aussi.
0: Eux c'est sûr, ils apportent quelque chose de nouveau. Ouais.
1: En fait, quand t'es dans la musique et dans la nuit, tu peux que comprendre et avoir entre guillemets cette prévision. Tu vois ce que je veux dire ou pas? Parce que t'as vu, Venant, il est beaucoup aussi implanté dans le monde de la musique et il est pas mal aussi implanté dans le monde de la nuit. Et en vrai de vrai, ce qu'on arrive à faire en club sans sortir de morceaux, genre c'était déjà ouf. Tu vois. Et comme je te l'ai dit, hein, c'est pour ça que je t'invite à mes événements et tout, et que j'insiste, parce qu'il faut le vivre.
0: Et il faut vraiment le vivre. Le prochain événement, c'est donc Marrakech, c'est ça?
1: Ouais, Marrakech.
0: Au Circle.
1: Tous les gens qui sont Marrakech,
2: 16-17
0: septembre.
2: C'est pas une soirée, c'est un spectacle.
0: Messieurs, est-ce qu'on attend de faire Chronos? Oui, on va te faire ton Chronos. 2 minutes pour répondre à une vingtaine de questions. Attention, sois prêt, c'est parti.
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0: À partir de maintenant, 2 minutes pour répondre à une vingtaine de questions.
1: Alors on y va.
0: Un son pour bien entamer cette rentrée.
1: Bandela.
0: Le showcase que tu as préféré faire cet été? Quelle ville? Quelle date?
1: Oh waouh. Il y a eu Marseille.
0: Marseille c'était chaud.
1: Ouais, Marseille c'était la guerre.
0: Ton indispensable en studio, qu'est-ce que tu as toujours avec toi quand t'es en studio?
1: Des snooze. Mais c'est interdit aujourd'hui, donc pardon.
0: Des snooze.
1: Ouais, c'est des snooze. C'est du tabac.
0: Ah, pardon. Je ne connaissais pas.
1: C'est du tabac.
0: Putain, j'en aurais appris cette semaine. Le catch, les snooze. Je vais mettre de côté.
1: Pardon.
0: Un avis sur les dernières signatures du Real Madrid?
1: Oh, waouh. Toi, t'arrêtes de me regarder mal, toi, déjà. Déjà, j'ai que 2 minutes. Alors, arrête.
0: Dépêche.
1: Que du positif.
0: Ton plat congolais préféré?
1: Le malangwa.
0: Le meilleur de tes Airbnb, pardon.
1: Le 4.
4: C'est faux.
0: Ah,
1: bouffon. C'est celui qui dit qui est.
0: 3 qualités que tu as.
1: Ambitieux, respectueux.
4: Travailleur.
1: Et travailleur.
0: Et 3 défauts.
1: Impatient, maladroit et des fois méchant.
0: Ton catcheur favori?
1: L'Undertaker.
0: L'activité que tu kiffes faire en vacances? Je sais que c'est arrivé depuis très longtemps.
1: Écouter du son.
0: Ouais. Un mot pour décrire le Congo?
1: Ma patrie.
0: Ton expression favorite du 91?
1: Renoir.
0: Ton habitude le matin?
1: Je me brosse les dents.
0: C'est pas mal, c'est plutôt correct.
1: Ouais.
0: Ton futur voyage de rêve, là, vraiment l'endroit que dans lequel tu n'as pas encore été, que tu n'as pas vu.
1: Zanzibar. Ouais, je vais bientôt.
0: Et enfin, où tu te vois dans 10 piges?
1: Je me vois, je sais pas, dans une maison au bord de la mer, peut-être, je sais pas.
0: On va finir là-dessus.
1: Allez.
0: Bravo, magnifique. Et Airbnb, j'ai entendu qu'il y avait un soulèvement dans le groupe.
1: Non, je parle pas aux imbéciles.
0: Eh bien, ne bougez pas, dans un instant, on revient, c'est la suite de ce Planète Rap. Avec, vous l'avez entendu, le Triangle des Bermudes au complet, avec Venant qui est là aussi.
1: Venant de la Capi.
0: De la capitale.
2: Pipi.
0: Et alors, un morceau, tiens, oui, le morceau, Cocos.
1: Alors, voilà, préféré, tu choisir aussi. Bah, moi, mon morceau, c'est Cacao, mais j'ai envie d'écouter Achéché.
0: Avec Chili, ne bougez pas, c'est juste après ça.
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0: Adjé, à l'instant avec Chili, qui se concert le 25 septembre. Ouais. Vous y serez, vous l'avez annoncé cette semaine. Zénith de Paris.
1: Van Bommel, grosse force.
2: Van Bommel. Le 25 septembre.
0: Et il est sur le projet, vous l'entendiez à l'instant, de Mauvais Joe qui est disponible, Undertaker 2. Ce soir dans Planète Rap, 20h-21h, on se refait un petit peu votre parcours avec venant de la capitale qui vous a connu il y a bien longtemps.
1: Ouais,
0: avant même que vous cartonniez. Quel souvenir, est-ce qu'il y a une soirée en particulier, quelque chose en particulier que t'as avec eux en commun, une anecdote, un petit souvenir
1: moi j'ai venant, attention. J'ai beaucoup travaillé avec venant hors groupe. Non, je peux pas dire en fait.
0: Ah, c'était bien parti, je l'ai vu, je me suis dit, il va me sortir.
1: Non, on a passé des très bons moments avec Venant, voilà, c'est ça que je peux dire, des très très bons moments. Il est, en fait, là, tu le vois très timide comme ça.
0: Ah, il est super, super drôle.
1: Ah, ça va là, super drôle.
0: C'est vrai que là, je te le dis, à peine.
1: Mais généralement, sur ici, je peux vraiment synthétiser, on a passé des très très bons moments avec lui parce que on voyage aussi avec lui, hein. On travaille ensemble, mais on voyage aussi avec lui. Ça veut dire qu'on se voit à Marbella, on se voit à Marrakech, on se voit à Dubaï, on se voit en France. Et il nous donne l'opportunité de montrer l'étendue de notre travail, tu vois. Et c'est ça qui est lourd, mais on passe que des bons moments. Généralement, quand on se voit 95% du temps, c'est que des bons moments.
0: C'est que des bons moments.
1: 5% quand il gère mal les VHR. c'est que du bon
2: signe. Rajoute les
0: VHR. VHR, c'est évidemment véhicule, hôtel, restaurant.
1: Exactement.
0: Hein. C'est ce qui va avec un déplacement.
1: Fait, des fois, tu peux arriver à Marbella, frérot, il est 9h. Ouais, tu te dis, ouais, bah l'hôtel, il est disponible à 15h.
0: Quoi? C'est
2: sous
0: la chaleur.
2: Non, mais
0: parfois des petits
2: moments. Non, mais depuis que
1: la
2: Marofa dans la logistique, c'est bon.
1: Ouais. Marfa de la Tour, notre manager.
0: Yes.
1: Le Chalat Bois, le Boumara, tout le monde, toute l'équipe est là.
0: Vous avez des souvenirs, les gars, aussi pareil, de soirées en particulier
2: avec Venant?
0: Avec Venant, bien sûr.
2: Je sais pas si je peux dire aussi.
0: Ah bah si.
2: J'ai vraiment une soirée en tête en plus.
0: Ah ouais?
2: Mais vraiment.
1: Wow,
2: ah, je sais c'est laquelle carrément.
1: De quoi tu parles?
2: Ah, je sais c'est laquelle.
1: Je peux couper mon micro?
2: Non. On était déjà connus.
3: C'est quoi?
2: Bah frère, je sais, c'est le Marbé.
3: Non?
0: Ah ouais? Ah, tu vois, c'est une autre.
2: C'était.
1: Okay.
2: C'était à Aubervilliers, mon gars.
0: Oh, wow.
4: À l'after de la capitale.
1: Ouais. Mais moi aussi, c'est à l'after de la capitale.
0: Alors ça, il faut expliquer, ça, c'est un truc de fou quand même. C'est-à-dire que c'est les afters de la capitale, donc c'est quoi, 5h-10h du matin?
4: 5h-10h à Port d'Aubervilliers.
1: Ouais.
4: C'était mémorable.
1: Ouais.
0: Wow. Mais ça, en même temps, bah, tu parlais de mec alcoolique, il fallait à 5h-10h.
1: Ah ouais, non, franchement, pour aller à l'after, il fallait que.
0: Ah, il fallait y aller sévère, non?
2: Des soirées de malade.
0: Ah ouais, sévère, non?
1: Mais en fait, même des showcases, hein.
2: Ouais, pas mal de showcases, des caries.
0: C'est-à-dire qu'entre 5h et 10h du matin, il y avait des showcases.
4: Showcases à 8h du matin.
1: 8h du matin, showcases. Tu chantes à 8h.
4: Voilà.
2: Il y avait des artistes.
0: Et ça, c'était quoi, toutes les semaines? Toutes les semaines, t'avais ça?
4: Tous les vendredis, samedi, dimanche. Ouais. Et c'était labor animé.
1: Ouais, de enfin, faire, ouais.
0: De 5h à 10h du mat. Ouais. Donc vous dormiez avant ou même pas? Vous enchaînez?
1: Non, on enchaîne juste avant et après on enchaîne avec l'after.
0: C'est cardio ça.
1: Je sais qu'il y a des moments où on faisait before soirée after. Ça c'était le vrai bar.
2: Exactement.
0: On commence à quoi, 16h?
2: C'était la vraie soirée Paris.
1: Ouais. Allez, 23 minuit, tu vois. Jusqu'à 2h du matin. Ensuite tu fais ta soirée, 2h30 jusqu'à 5h.
0: 5h tu files à Bordeaux Bervilliers.
1: À Bordeaux Bervilliers. Tu finis à aller 8h30, t'attends ta paye jusqu'à 10h. Bien passé, on va se faire.
4: T'as bien quand t'es dans celle-là.
1: Allez, oh, c'est quoi ces conneries?
2: T'es chez toi à
4: 11h.
1: T'es chez toi à 11h. Avec un petit déj.
2: S'il n'y a pas les bouchons.
0: S'il n'y a pas les bouchons.
1: Parce qu'on vient du 9-1.
0: Exactement.
1: Faut traverser le périph'.
0: Il faut expliquer que Port-d'Aubervilliers, c'est plutôt le nord de Paris.
1: Exactement. Alors, frérot, je t'explique que c'est pas moi qui accepte l'after le dimanche. Parce que le lundi matin, browser. Oh, waouh.
2: Chez moi, on se faisait avoir
1: le dimanche. Ah non, moi le dimanche.
2: J'aime le barin. Je suis là pour le barin.
1: C'est vrai,
2: ouais.
1: C'est vrai. Non, lundi, mais en fait, dimanche, les gens, ils nous connaissent pas sous cette casquette-là. Mais en fait, on a passé plus de temps de ce côté-là que dans le milieu artistique, entre guillemets.
0: Oui,
1: comme
0: dans les
1: nous connaît aujourd'hui.
0: Soirées,
1: tu vois ce que je veux dire ou pas? Et en vrai de vrai, c'est les meilleures années. Vraiment. T'as capté?
0: Mais le 5h, 10h quand même.
1: Non, mais c'est pas simple. En fait, c'est simple. Pour te la faire court, de 22h, nous de 22h à 10h30, 11h, on était dehors.
4: Frérot, t'es habillé déjà.
1: Habillé,
4: En fait, ton jean. En fait, ton jean, tu l'enfiles à 21h.
1: Franchement.
4: Et tu l'enlèves à 11h du matin.
0: Si ça roule bien.
4: C'est de la folie.
1: La folie.
4: Mais c'est les meilleurs moments. T'as capté ce que je veux dire ou pas? C'est le moment où on se bagarre, genre. Tu vois ce que je veux dire ou pas? On se bagarre vraiment. Et on se rend compte vraiment aujourd'hui de la chance qu'on a par rapport à tout ce qu'on a vécu. Tu vois ce que je veux dire ou pas? Des moments où on arrive dans des soirées et ils te disent vas-y, t'es payé 200 euros, tu passes de 150 à 200 en frérot. Ce moment là je me rappelle comme
1: c'est
4: si
1: incroyable, c'était incroyable, c'est incroyable
4: frérot. J'étais comme ça, j'ai dit quoi genre là ça y est là. Merde, genre promotion, genre c'est oh waouh
1: promo.
0: Et aujourd'hui magnifique, c'est vrai que ce parcours est beau quand même, tu vois, ce parcours
4: de gens
0: qui ont énormément bossé et qui voilà, vous en êtes là aujourd'hui.
1: C'est important de le rappeler parce qu'il y en a qui pensent qu'on arrive avec chargé.
4: Ouais non, les gens ils pensent que frérot t'as vu on a chargé.
5: Comme tu disais tout à l'heure, cet été ça aurait été, l'été d'avant c'était chargé, l'été d'avant c'était mes lunettes, mais l'été d'avant c'était il y a une meuf.
0: Donc il y a une progression, il y a une progression
1: continue.
4: En fait on fait on a bien travaillé et une fois qu'on a compris un peu les rouages du
0: métier,
4: du monde de la musique, tu vois. Je pense qu'on s'en est plutôt bien sortis. Mais attention, il y a beaucoup de travail derrière.
0: Il y a beaucoup de travail.
4: Tant qu'on est là et que même si vous ne nous connaissez pas, bon voilà.
0: Et il ne faut pas l'oublier. Venant, tu voulais choisir un morceau du projet de Mauvais Joe.
5: Ouais, en fait, un morceau.
0: Lequel et pourquoi ?
5: Qui marquera l'été 2026 à jamais. Parce que l'été n'est pas fini.
0: Ah, ça c'est clair.
5: Dis-moi, c'est quoi le son ?
0: Le son qui a. Bah, il y en a plein de Mauvais Joe.
5: Tu manges. Wagyu.
0: Ah, le Wagyu. Le Wagyu.
4: Tu manges.
0: Tu manges. Attends, c'est vrai que c'est un des morceaux. Il voulait pas le mettre sur le projet en plus.
4: Ouais, je voulais pas le mettre.
0: Il voulait pas le mettre sur le projet celui-ci.
1: Il a dit tu l'as.
5: Tu sais que ce son, il me l'a donné à la base.
4: Ouais, j'avais raconté.
1: Ouais, t'étais pas là. Okay.
0: Ouais, bien sûr. Okay. Et toi, t'étais encore où
5: Non. Non, là, cette fois-là, c'est pas ça. Il t'a raconté ou pas? Il t'a bien raconté ou pas?
0: Je veux bien ta version.
5: Le son, il me l'envoie, comme d'habitude. Mmh. Je lui dis.
0: Il est posé entièrement ou...
5: Non.
0: Non, même pas.
5: Non.
0: Deux,
5: presque,
0: trois trucs.
5: Presque. Je lui dis, c'est ça. Il me dit, non, j'aime pas. Entre temps, il m'envoie un autre son, il me dit, ça j'aime trop, je dis non, ça c'est nul.
4: Hey, tu veux que je te dise la vérité? Tu veux que je te dise la dinguerie des dingueries des dingueries? Ouais. Eh ben, t'as vu le son que je lui envoie et que je lui dis, frérot, c'est ça? Tu sais, c'est quoi comme son?
0: Non.
4: Eh ben, il finit en Uber avec Franglish et Keblack.
0: Ah, quand même.
4: Je dis, non, je lui dis, frérot, c'est celui-là.
0: Quand même.
4: Je lui dis, c'est un morceau de fou. Et à la base, il n'y a que ma voix, tu vois. Et je lui dis, frérot, c'est un morceau de fou. Il me dit, ah non, pas du tout. C'est Wagyu.
0: C'est Wagyu.
4: Parce que je lui envoie les deux en même temps, t'as capté? Bon. Il me dit, c'est Wagyu, tu vois.
5: Ok. Moi, j'aime pas ce truc. Je te le donne. Oh, tu me donnes ça?
4: Carré.
0: Donc, toi, tu le laisses de côté, par contre.
5: Moi, je le mets de côté. Parce que j'ai des trucs qui arrivent, t'as capté? J'ai pas spoil.
4: On va pas spoil.
5: Je le mets de côté et tout. Maintenant, t'as vu les soirées Marrakech, il a pour habitude, pour quand il fait la promotion de ses soirées, il fait des sons. Là, il avait pas le temps parce que...
0: Des sons inédits à chaque soirée.
4: Ouais, exactement. Ouais.
5: Là, il avait pas le temps parce qu'il était en tournée. Il a dit, bon, Yoshi, le son là, que t'as mis de côté là, je vais l'utiliser pour faire une promo.
4: Marrakech.
5: Je dis, vas-y, ok, mais c'est juste pour la soirée Marrakech.
0: Après, tu me le refiles.
4: Après tu me le refiles
5: dans mon tiroir.
4: Erreur.
0: Erreur fatale.
4: Erreur.
0: Puisque les gens de la soirée ont
5: pris exactement.
4: Paharag, Yano, gros big up, gros bisous mes frères.
1: Grosse force.
0: Eh bien, nous allons écouter le choix de Venant avec un regret de Yoshi. Voici Wagyu.
4: Ah, ça va, il a des points, ça c'est.
6: 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En vrai, tout ce que tu dois retenir, c'est que l'Undertaker 2, ça sera la plus belle chose que tu vas écouter cette année, papy. En attendant, tiens ça.
7: Celui qui défend.

0: Wagyu à l'instant, donc le morceau. Le Planète Rap entre 20h et 21h avec Mauvais Joe, avec le Triangle des Bermudes.
1: Qui est la closing de CQR2 qui est enfin sorti. Thanks God.
0: Oui, c'est disponible. N'hésitez pas. L'avenir aussi, tiens, on va faire un petit point aussi sur chacun. Donc, Triangle des Bermudes, qu'est-ce qui se passe pour le groupe sur les prochains mois, les prochaines semaines?
1: De Bercy,
0: on est fait blindé.
1: De Bercy a préparé beaucoup de préparation pour le groupe. Et on va continuer à faire un peu les villes et tout, tu vois. À rythme réduit, à l'été, mais on va continuer à tourner un peu partout.
0: Yoshi, toi tu disais il y a des projets, il y a des choses qui arrivent, on en est où, qu'est-ce qui se passe?
1: Ouais, c'est quoi les bails? Je peux pas te dire tout de suite, mais...
0: c'est reparti.
1: Mais on est au bar, on travaille, on s'arrête pas de travailler.
2: Ça va.
1: Et on va revenir, t'inquiète.
0: Cocos Voy.
1: Voice. J'allais pas répondre là. Non, il y a beaucoup de travail. Je vais sortir un deuxième morceau là, courant septembre. On continue de bosser.
2: Un morceau solo.
1: On continue de bosser, mais toujours esprit Triangle des Bermudes. Hein. Wow. Ça bouge pas.
2: C'est la base de tout.
1: La base de tout.
0: Évidemment.
2: C'est la base de tout. J'avais un petit mot moi à dire.
0: Vas-y, évidemment.
2: Aujourd'hui, je sors un projet solo. C'est un projet qui me tient à cœur parce que ça fait longtemps que je travaille dessus, tu vois. Il y a des sons que j'ai enregistrés avant même la sortie de l'Undertaker 1. Mmh. T'as capté? Donc ça me tient à cœur qu'ils sortent. Je suis très content de ce que je sors. Mais c'est toujours sous le Triangle des Bermudes. Toujours sur la même bannière. T'as capté ce que je veux dire?
0: Oh bah, on a bien compris en plus cette semaine. Vous étiez
2: ouais, de ouf. En fait, sans le Triangle des Bermudes, bah, y a pas de mauvais jeu, genre. T'as capté ce que je veux dire ou pas? Et c'est la base de tout. Et Triangle des Bermudes au sommet, à jamais. Et je vais jamais quitter mon groupe.
0: Les soirées aussi, est-ce que c'est pareil? Alors vous avez pris un peu de recul forcément, même s'il y en a quelques-unes, Marrakech, mais ouais. Le côté speaker aussi, ce côté-là
2: En fait, pour résumer un peu tout ça, aujourd'hui, vu qu'on fait pas mal de showcases et tout, on n'a plus l'occasion de speaker. Tu captes ce que je jure ou pas? D'où le maintien des événements que je produis. T'as capté?
0: Donc ça, il y a quand même toujours un pied dedans.
2: Tu vois ce que je veux dire ou pas? Ça nous permet aussi, quand j'invite aussi les brothers, tu vois,

0: Mama Cerf à l'instant sur Skyrock, le Planète Rap avec Mauvais Joe, le projet est disponible ce soir, Triangle des Bermudes, ce soir bonheur, venant de la capitale avec nous. Et c'est l'heure du live, les amis.
1: Ah, tu sais quoi, j'ai merdé en plus tout à l'heure. Je t'ai dit Mama Cerf parce que je voulais grave l'écouter. Mais il y a un son qui est pas encore dispo, qui va être dispo, j'aurais dû le mettre. Mais bref, c'est pas grave.
0: Bah, on peut le mettre après.
1: 4. Ouais, on va le mettre après.
0: On a le temps.
1: Ouais, pour les auditeurs.
0: C'est lequel?
1: 4.
0: 4, ah bah 4, très
1: bien. En fait, il va être dispo, mais en retardé.
0: Ah bon, bah écoutez, on va mettre 4 après, mais profitons de celui qui était au platine comme chaque soir.
1: TJ Motherfucking Pimps dans l'ascenseur.
2: Il est encore là, mais c'est pas possible.
0: Toujours là.
2: Toujours sur son téléphone.
1: DJ de Clarisse aussi, attention, tu le croises aussi.
0: Partout, il fait trembler tous les stades, il fait trembler tous les endroits, les salles de concert.
1: Il est là.
0: Est-ce qu'on est prêt?
1: Oui.
0: C'est parti, c'est l'heure du live.
2: Tu m'as fait celle-là, enfoiré.
1: Oui. Free Congo, Free Palestine. Et pour le Soudan, tous les peuples qui souffrent.
2: Tous les peuples opprimés.
1: Voilà. Bravo, drapeau, la famille. Congolais, moins dans le col à Djengare.
2: Ah ouais?

0: Yes,
1: magnifique. Magnifique. Merci à vous en tout cas, merci une fois de plus. On peut tous vous applaudir, bravo. Bravo au trio des Bermudes. Et une pensée,
2: dehors, la famille.
1: Évidemment, pour le Congo avec ce très beau morceau.
2: 243 Forever.
1: Ouais. Avant de se quitter, de vous laisser repartir sur les différentes routes du monde entier, avant de passer aussi par Bercy au mois de novembre, je suis là tout le temps. Maintenant,
2: 27-28.
1: Maintenant, je ne vous lâche plus. Je ne vous lâche plus, je suis avec vous tout le temps. Juste avant, il y a la question Scred. Scred est une application.
2: Okay.
1: Où on peut rester discret en toute permanence.
2: Oh wow.
1: Ah oui. 24 sur 24, 7 jours sur 7.
2: Okay.
1: Et quelqu'un a une question Scred pour toi, mauvais Joe.
2: Oh wow.
1: Il nous a contacté via Scred, il dit je veux joindre mauvais Joe, j'ai une question à poser. Allô?
3: Allô?
1: Oui. Yes. Alors comme c'est Scred, on ne connaît pas son blast, peut-être qu'il va nous le dire. Tu t'appelles comment?
3: Je m'appelle Raph.
1: Raph, bienvenue.
2: Salut,
1: à toi.
2: Ça va ou quoi?
1: Mauvais Joe, le triangle des Bermudes t'écoute. Quelle est ta question?
3: Si tu pouvais inviter 3 artistes hors de ton groupe à aller manger un wagyu, ce serait qui?
1: Très bonne question, Scred.
2: Bah, j'aurais invité Tiakola qui était avec nous.
1: Tiakola, passé hier dans l'émission. Donc un wagyu avec Tiako.
2: Guy de Best Bar. Oh waouh.
1: Un wagyu aussi. Oui, exactement.
2: Wagyu du Jap.
1: Donc, un petit wagyu avec
2: Guy 2. Et le dernier, je vais choisir. Franglish.
1: Franglish.
2: Ouais, le Biglish.
1: Magnifique.
2: Que la famille.
3: Magnifique.
1: Ça te va, Raph, c'est bien?
3: Ouais.
2: Et toi aussi, Raph, tu viens?
1: Bah, Raph, tu seras aussi dans
2: le. Allez.
1: Tu es d'où? Tu habites où, Raph?
3: Moi, je suis de Montpellier.
1: Une grosse dédicace à Montpellier.
2: On n'est pas ça à Montpellier, j'espère que tu as pu nous voir en choquette.
1: Et merci d'avoir été avec nous, en tout cas, ce soir, Raph. Yes. Messieurs, je voulais vous remercier. Parce qu'encore une fois de plus, on a passé une très belle semaine avec
2: vous. Ouais, de fou. Franchement, de fou. On était venu cette année, en début d'année. On a passé un très bon moment. Et merci pour toute la force que Sky nous a apportée pour notre album 404 qui était sorti en début d'année. Bah, j'espère que ça fera le même effet sur mon projet. Mmh. En tout cas, merci pour l'accueil. Les gens aiment bien, tu vois. Merci pour l'accueil et on est très, très, très content d'avoir passé cette semaine avec toi.
1: Et moi, j'étais content de vous avoir vraiment pour cette rentrée. Et c'est vrai qu'en ce moment, on parlait du Congo, mais même ici aussi en France, il y a des gens qui sont dans une extrême difficulté. La rentrée, on l'a vu, évidemment. On a pu le voir aussi avec des familles qui envoient leurs enfants, parfois avec très peu de choses à l'école. Et en tout cas, vous faites du bien à tout le monde. Voilà, vous faites du bien, vous rassemblez les gens.
2: On essaie, on est là pour rassembler. Donc, tous ceux qui sont là pour diviser, allez vous faire enculer.
1: On est dans une année en plus pas sympa parce que c'est une année électorale. Donc, tu vas avoir des propositions à la con toutes les deux minutes.
2: Oh, wow.
1: Avec des nouveaux mecs qui vont arriver en essayant de battre l'autre con qui avait dit des conneries juste avant. Donc on est dans une année un peu complexe. Donc vous rassemblez les gens.
2: Le monde va mal.
1: Le monde va
2: pas super bien. Donc on essaye de transmettre un peu de good vibes. Et on est uniquement dans cette DA.
1: Et merci à Venant de la Capitale qui est avec nous ce soir dans l'émission. Bravo Venant. Et rendez-vous le 16-17 au Circle. 17, Merci à vous, bravo à vous tous. Merci à Mauvais Joe.
2: Attention, on n'a pas parlé de Singel.
1: À Cocos Voice, pardon.
4: Azul.
1: Vas-y.
4: Azul, DJ Jackson.
1: Oui, il y a un projet aussi venant de la capitale qui arrive.
4: Projet La Capitale.
1: La Capitale.
4: Le single d'abord, il est sorti là. Mmh. Azul.
1: Azul.
4: DJ Jackson. Fit Landy et Mouska. Top 15 de l'été et pas 15e. Hein.
1: Magnifique.
2: Ouais. Ah oui.
1: Et donc il y aura un projet qui s'appelle La Capitale qui va arriver.
4: Voilà.
1: Très bien. Et bien merci d'être passé ce soir. Et on avait promis 4, on finit. Hein.
2: Ouais,
1: allez, on y va, bien sûr. Mauvais Joe. Le morceau arrive bientôt.

0: enfants.
1: 4. Merci, mauvais Joe. Ouais. Merci à l'équipe. Merci au Triangle des Bermudes.
2: Merci la Famax. Merci la Famax.
1: Passez une bonne soirée.
2: Gros bisous à toute mon équipe. Gros bisous à toute mon équipe. Gros bisous à le Big Fab. On est ensemble comme jamais. Ce soir, on est ensemble. Si vous me voyez en boîte avec mes deux brothers là, soyez pas choqués.
1: Ne vous inquiétez pas, vous n'allez pas être choqués.
2: C'est dispo partout, que... la famille. C'est dispo partout.
3: Ouais, Taker 2, disponible partout, la famille. Bon,
1: merci à vous tous, jamais. L'équipe.
3: Bisous.
1: Et
2: bravo, mauvais Joe. Hein, bravo.
1: Avec Difool et toute l'équipe de la Radio Libre.
2: Bravo, Joe. Allez, Joe. Allez Joe,
1: et c'est parti du full, c'est parti coup d'envoi.
4: Mais oui, coup d'envoi, et ben restez là un peu parce qu'on a mauvais Joe nous aussi en radio libre sur Skyrock après la semaine dans Planète Rap. Mauvais Joe est pilé pour démarrer cette soirée, pour redémarrer ce week-end hot chaud, un peu comme toute l'équipe qui est là autour de moi. Bonsoir tout le monde.
5: Bonsoir.
4: Bienvenue sur Skyrock, salut tout le monde. Et ben vous pouvez y aller, nous appeler dès maintenant parce que la radio libre, ben on la fait ensemble tous les soirs. C'est la plus grande radio libre de France sur Skyrock. C'est au 01 53 43 20, un coup de fil, vous venez faire les cons avec nous, vous nous parlez de tout ce que vous voulez, vous avez envie de dire des trucs, et bien c'est fait pour, c'est la plus grande radio libre de France, et c'est parti avec Mauvais Joe là, comme promis.

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0: 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Allez, c'est parti, c'est Radio Libre, c'est vendredi, c'est la Radio Libre du week-end. Mais c'est qui cette femme qui vient de rendre visite avec une perruque?
1: Elle a une bite, c'est pas la meuf de Cédric?
2: Cédric, t'es venu avec
0: sa meuf.
3: Ah bah grave.
0: C'est génial. Ah bah on va la découvrir dans un instant, vous restez bien sur Skyrock. Et c'est pilé là pour démarrer la soirée.
1: Il y en a des belles surprises.
0: Ah bah c'est génial, vive la rentrée, allez.
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0: Allez, c'est parti, 21h minuit sur Skyrock, Radio Libre en direct au 01 53 40 30 20. Appelez-nous, venez faire de la radio avec nous, vous allez voir, c'est marrant. En plus, on est sur Skyrock, c'est pas n'importe quoi, attention. Pilez tout de suite sur Sky, Mauvais Joe et Radio Libre.

0: C'est pilé, pilé pour démarrer la soirée, c'est bien, ça augure bien du week-end. Le week-end qu'on démarre ensemble sur Skyrock, on est en direct, il est pile 21h.
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0: Et ouais, c'est sur Skyrock, c'est tous les soirs. Et le vendredi aussi, c'est la plus grande radio libre de France au 01 53 40 30 20. Allez-y, appelez-nous. Vous avez l'appli Skyrock aussi pour nous envoyer tous les messages que vous voulez. Réagir à n'importe quel moment sur tout ce qui se dit dans la radio libre. Profitez-en. Un truc à demander, une connerie à faire avec nous. Un petit bilan de votre semaine de rentrée. Comment ça s'est passé la semaine de rentrée? Et Marie qui est complètement en chaleur puisque t'es venue avec un éventail.
4: Ouais, tout à fait.
0: Très bien. C'est pour ce week-end de canicule.
4: Ouais.
0: Et ouais, bonsoir Cédric.
5: Bonsoir tout le monde.
0: Bonsoir, comment ça va?
5: Ça va tranquille.
0: Ça va tranquille. Salut Sabi.
5: Salut l'équipe, bonsoir tout le monde.
0: Salut, bonsoir tout le monde. Tu vas à Marseille?
5: Non, je vais pas dans la canicule de Marseille ce week-end. Là, ça sera le week-end prochain.
0: D'accord, ouais, donc tu laisses.
5: Ouais, je laisse les Marseillais dans leur chaleur.
0: Ouais, bah bon courage.
5: C'est
0: si vous êtes dans le sud, déjà aujourd'hui, ça a bien tapé. Hein.
5: Grave.
0: Donc bonsoir Marie et son éventail.
4: Bonsoir.
0: Bonsoir Guigui.
5: Bonsoir tout le monde. Bonsoir.
0: Salut Karim.
7: Bonsoir les filles.
0: Salut les filles, oui, d'ailleurs, en effet. On n'a pas dit salut particulier aux filles. Vous êtes les bienvenus, enfin tout le monde est bienvenu, les gars, les filles, tout le monde.
4: Bah oui.
0: Appelez-nous, comme je vous le disais, vous avez un truc à dire, une connerie à faire avec nous, un service à demander, un problème à gérer. Tout est possible entre 21h et minuit. Et bonsoir Romano.
3: Bonsoir tout le monde.
0: Bonsoir. Alors tu me parlais il y a un instant d'une fille que tu avais vue traîner dans le studio.
3: Bah a priori, la meuf de Cédric.
5: Ah bon?
3: Ah,
5: ouais, bah ouais.
0: Et pourquoi donc la meuf?
3: Je sais pas, une meuf ass-gag, bon. À moins que quelqu'un ait été à ça cet été.
0: Cédric, c'est qui cette demoiselle?
5: Je sais pas, je la connais pas,
4: Elle te ressemble beaucoup quand même, Romano. Fais gaffe.
3: Marie a mené l'enquête. Vous savez que Marie a vraiment été voir s'il y avait.
4: Bien sûr, oui, bien sûr, elle vient de chercher.
8: Mais elle est où?
0: Elle est où?
8: Je l'ai pas vue.
0: Bon, vous avez compris, si vous êtes des fidèles de la Radio Libre, pour les nouveaux, vous allez peut-être la découvrir ce soir. C'est Pamela qu'on retrouvera avec les pervers du week-end. On ira faire un tour sur les réseaux et on va draguer des mecs qui sont un peu en chien et même parfois beaucoup en chien.
4: Ah ouais, tu m'étonnes.
0: On va les draguer, on va les retrouver en direct tout de suite avant tout ça. Déjà, on va saluer tous ceux qui sont sur les réseaux parce qu'il y a du monde. Bonjour Louisa. Tiens, on disait salut les filles. Eh ben salut à toi Louisa. Salut Dego sur l'appli Skyrock. Il y a Atlas qui nous fait un petit coucou. Salut VR. On embrasse Sorry Basis qui nous fait un coucou. Bonjour à Noéma, bonjour CC, bonjour Pilo. Donc les messages arrivent, bonjour Yann. Salut. Les messages arrivent directement ici. Dès que vous avez un truc à dire, dès que vous voulez faire les cons avec nous, une question à poser, tout ça, je vous l'ai dit.
3: Ouais.
0: Vous avez la parole, profitez-en. Qu'est-ce que vous avez prévu pour ce week-end? Tiens, ça aussi, ça peut être un truc dont on va parler ce soir. Vous avez prévu des trucs. Romano, t'as prévu quoi? De te foutre au soleil pour cramer un maximum.
3: Non, mais alors.
0: Et mourir d'insolation.
3: Non, mais.
0: Ou d'étouffement.
3: Non, alors ce week-end.
0: Parce que je vous rappelle, Romano adore la canicule.
3: Ouais, mais alors, tu sais, me foutre sur l'herbe à Paris, je déteste. Je sais pas pourquoi.
0: Ah ouais, c'est la même merde qu'ailleurs.
3: Ouais. Ah non, il y a des rats, qui ont chié, pissé dessus.
7: Les gens, ils sont crasseux.
3: Des rats
7: par terre et tout.
0: Mais vous savez qu'il y a des rats partout, hein, vous plaignez des rats, mais les rats, ils sont partout.
4: Ah ouais, c'est
3: ça. Ouais, mais je sais pas, à Paris, j'ai l'impression qu'il y en a quand même plus au mètre carré, quoi.
0: Alors, donc,
4: dans certaines régions. Beaucoup, ouais.
0: Donc, tu vas faire quoi?
3: Alors, on va laver nos chiennes, parce qu'elles puent.
0: Ouais.
4: Le programme.
3: Ah, je suis invité.
5: Ok,
3: je note. Ah, quel homme,
5: je vais me laver. T'as pas besoin de me laver, t'inquiète.
0: Tout va à l'étage, Cédric, ce week-end.
3: Et ensuite, on va aller choisir parce que je vais refaire moi-même notre salle de bain.
0: Vous avez vu, on parlait de bricolage cette semaine.
3: On va aller choisir.
5: T'avais pas déjà fait les travaux dans ta salle de bain?
3: Non.
5: T'as tout cassé, non?
3: Non, je devais tout casser. Mais donc, ce week-end, on va regarder les couleurs, tout ça, ce qu'on va mettre, quoi.
0: D'accord, ok. Putain, moi, c'est ce genre de truc, je faire ça le week-end, ça me fatigue. Rien que d'en parler, tu vois.
3: Et après, on va aller acheter à bouffer.
0: Faire les magasins.
3: Normal, quoi.
0: Les magasins. Bon, je suis pas fan, mais alors faire les magasins de bricolage. Après, je sais qu'il y en a plein qui sont passionnés.
4: Alors, mais voilà, quand c'est ta passion, c'est différent.
0: Ah non, mais il y a plein qui font du bricolage le week-end parce que c'est les fait kiffer. Hein.
3: Non, mais moi, j'ai envie d'avoir une belle salle de bain comme dans les hôtels, tu vois.
0: Très bien. Pour toi, l'été, Cédric, après.
3: Ouais, c'est ça,
5: exactement.
0: T'as prévu ces trucs, Cédric, toi, ce week-end?
5: Ouais, je pars avec des potes, là, on va à Londres regarder le concert de Jay-Z.
0: Mais non, mais il fallait rester à Paris pour le concert de PLK. Quoi, ça sert d'aller à Londres alors qu'il y a le concert de PLK au Stade de France.
8: Ah, parce que j'ai des places pour Jay-Z, pas pour PLK.
0: C'est un truc de ouf. 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Guigui, t'as prévu des trucs pour ce week-end?
8: Bonsoir tout le monde.
0: Ah, je t'ai pas dit bonsoir?
8: Ah, j'ai peut-être
5: redit. Si, ouais, t'as dit bonsoir. Ah,
8: si, t'as dit bonsoir.
0: T'as pas mal à dire du cerveau qui est revenu.
8: Alors, mais Guy, tu sais que t'as même répondu. Hein. Alors, bonsoir tout le monde.
4: Ah ouais, c'est quand même 3 minutes.
8: Ouais, quoi. J'ai eu une absence.
0: Oui.
8: Rien de prévu ce week-end, du coup. Peut-être me reposer un peu.
0: D'accord, ok.
8: Faire les examens du cerveau.
0: C'est pas mal. Ça, c'est
8: peut-être penser à ça.
0: C'est bien combiné. Donc, Samy à Paris. Marie, tu fais quoi?
4: Moi, je suis à Paris. Moi, je suis à la Villette, moi, ce week-end.
0: Qu'est-ce que tu vas faire à la Villette?
4: Parce qu'il y a les senteurs de rap non-stop.
0: Et quoi, les senteurs de rap non-stop?
4: Ouais, exactement. Qui va passer dans le business.
3: Tu restes les senteurs
4: là-bas? Non, mais non.
8: Ça a commencé déjà depuis 2 jours.
4: Non, mais oui, mais j'y suis régulièrement, mais là, je vais passer tout le week-end là-bas. Ouais.
8: Très bien. En fait, ils font passer plein de rappeurs, tu vois. Il y a eu Fianso.
3: Oui, bah, pendant 100 heures, oui, on n'est pas con.
8: Oui, voilà.
3: Hein, en fait, ils veulent.
8: Non, mais t'expliques, connard. Non, mais un but, pourquoi ils font 100 heures? Parce qu'en fait, ils veulent faire le record du monde de.
3: Ah, okay.
8: C'est du plus long, tu sais, freestyle.
3: Ah, il y a
8: voilà.
3: Un mec de.
4: Ouais, il y a le mec qui va venir et tout de
0: suite. Ah, record du monde, donc, Guinness Book.
4: Ouais.
8: C'est ça, ouais.
0: Karim, tu fais quoi ce week-end?
7: Je sais même pas, gros. Je vais peut-être venir chez toi.
0: D'accord. Bah écoutez, bah, moi, j'avais pas quoi faire ce week-end, mais bon.
4: Ah bah t'auras Karim.
0: Il y aura Karim à la maison.
4: Ouais, bon, bah, écoute, voilà, c'est pas mal.
0: C'est sympa.
3: Ah bah là, tu te dis vivement lundi.
4: Non, parce qu'il le voit.
3: Finalement, Louis-Étienne, on va. Bon,
0: ouais, voilà. Vivement lundi. Mais lundi matin, entre 6h et 9h30, il est avec nous aussi dans le boarding.
3: Ah oui, merde.
0: Tiens, Romano, t'invites à la braderie de Lille. Il y a Moura.
3: Ouais, putain, mais à chaque fois, putain, ça fait des années que je
0: Romano, viens à la braderie de Lille, tu vas voir, il y a plein de bonnes affaires. En plus, on boit de la bière.
3: Ouais, mais putain, à chaque fois je loupe la date en fait. En fait, c'est à chaque fois c'est le premier week-end de septembre.
0: Ouais, en général, oui, c'est ça, ouais.
3: Ouais, non, mais faut, cette année ça va être compliqué, mais non, j'aimerais bien y aller une fois parce que c'est bonne ambiance, tu vois. Même si t'achètes rien, il y a plein de monde, tu bouffes des moules, des frites, tu bois de la bière. Ça a l'air d'être bon délire ce truc.
0: Morgane, je vais chez une copine, elle a une piscine à la maison, ça va être trop fort. Message de Morgane du 83.
3: Ah, c'est vrai, ah, c'est agréable.
0: Salut Morgane du 83. Ah, bah, tiens, un autre. Week-end piscine et barbecue. Ça, c'est pour le renard sur l'appli, le renard du 66. Salut le renard. Bon, vous avez des trucs à faire, profitez-en. Vous débarquez ici. On peut se donner des idées, on peut faire les cons les uns avec les autres. Ah ouais. Et tous ensemble, jusqu'à minuit, il va se passer plein de trucs. Les pervers, j'en parlais avec Pamela avant minuit. On ira draguer sur les réseaux, je vous l'ai dit. Faites attention, si vous draguez sur les réseaux, sur les applis de rencontre, il y a des gens un petit peu bizarres. La seule chance qu'on a avec eux, c'est qu'on les retrouve le vendredi sur Skyrock pour bien préparer notre week-end et bien préparer leur week-end, week-end surtout. Aussi. Surtout, ouais, vous allez voir. Double appel aussi à faire ensemble. Et le clash de la drague, Cédric contre Romano à l'heure. Après deux.
3: J'ai un adversaire ce soir ou pas?
8: Ouais, t'inquiète.
0: Bah oui, Cédric. Pourquoi tu n'aurais pas d'adversaire?
3: Non, mais je sais pas, lundi et mercredi, j'en ai pas eu. Donc,
8: Ah, bah si, mercredi, 41% d'ailleurs, on était en phase montante. Normalement, ce soir,
3: content,
8: on gagne.
3: Ah, oui, super.
8: Ah, t'inquiète, normalement, ce soir, on gagne.
0: On verra ce soir et préparez-vous les fans.
3: Bah moi une méthode canicule.
8: Les moi aussi j'allais faire ça.
3: Voilà et copier en plus. Bon, ça il a déjà plus d'idées.
0: Bientôt au mois de décembre on fera des méthodes canicules, vous allez voir. Des règlements climatiques. Qu'est-ce que vous faites? On est le 25 décembre. Eh ben on va faire.
3: Méthode, je vais à la plage.
0: C'est ça. Bon alors il y a pas mal de barbecues qui sont prévus. Le barbecue c'est sympa mais faut qu'il y ait un peu de vent et qu'il fasse pas trop chaud le soir. Parce que ça chauffe
8: pour
0: le barbecue.
8: Mettre le feu, c'est pas mal.
0: Hein?
8: Pourquoi tu veux du vent?
3: Ah, du vent pour mettre le feu, ouais, c'est
8: pas... Un barbecue, tu mets le feu au four et c'est
3: non, quel est l'intérêt qu'il y ait du vent?
0: Bah, parce que ça fait du bien, ça rafraîchit.
3: Ah, moi je déteste bouffer quand il y a du vent.
8: Ah ouais,
0: toi, t'es un relou.
3: C'est toi qui dis ça? Vous allez vous en rendre compte de qui est le plus relou.
0: Voilà. Alors, comment ça va? Bah, tiens, on a Vince qui est avec nous en direct du 44. Salut Vince.
9: Salut.
0: Alors, comment ça va Vince?
9: Ça pourrait aller mieux, mais ça va.
0: Ça s'entend, tu sais. C'est vrai.
8: Voilà.
0: On sent qu'il y a un truc qui va pas. Bah, si vous avez des galères, vous avez la parole, vous pouvez débarquer ici. Si on peut vous rendre un petit service, il n'y a pas de souci. Il y a Jérémy aussi qui est en direct. Bah, tiens, on a les Nantais, représenté par toi, Vince. Et on a les Rennais. C'est la guerre entre Rennes et Nantes. Les Rennais qui sont là aussi. Avec toi, Jérémy. Salut à toi, Jérém.
8: Salut, Jérém.
0: Salut la team.
3: Salut Jérém.
0: Bon, toi t'as la pêche, Jérém, c'est bien.
9: Ouais, de ouf.
0: Mais enfin, venez comme vous êtes, hein, si on peut vous filer un coup de main, tu vas nous expliquer qu'est-ce qui t'arrive, Vince. Jérém aussi, tu vas nous expliquer ce qui t'arrive. Pourquoi tu nous appelles, toi, Jérémy?
10: Je sais pas si vous vous souvenez, la saison dernière, j'avais eu Cédric au téléphone.
3: Et tu t'en remets pas depuis.
10: Ouais, c'est ça.
4: Il est traumatisé.
3: Il t'a bousillé psychologiquement.
10: Le prénom Cédric.
0: Aïe. Vince, c'est pour ça aussi que t'es tout pas bien. C'est parce que t'as eu Cédric au téléphone et ça va pas.
8: Bah, faut t'en remettre.
9: Non, pas du tout. Non, c'est plutôt à cause de ma belle famille, moi.
0: Ah ouais, putain, ouais, la belle famille. Ce qui est terrible, la belle famille. Bon, il y a famille dedans, mais bon, tu l'as pas choisi. Comme t'as ta famille non plus.
4: Ah bah non, ça c'est certain.
0: Tu vas me dire ta famille non plus, tu l'as pas choisi.
3: Ouais, ça non.
0: Mais, t'es obligé de te la taper pendant un petit moment.
3: Ah ouais.
0: Bon, vous allez nous expliquer tous les deux pourquoi vous nous appelez. Donc tu as Cédric au téléphone, Jérémy. Qu'est-ce qui se danse? Ouais, qu'est-ce que tu nous avais dit il y a un an, je me rappelle pas.
10: Je vous avais annoncé que ma femme était enceinte.
3: Ça y est, elle a pondu.
0: Elle a pondu. Ça y est, le bébé est arrivé.
10: Et du coup, j'avais demandé à Romano d'être le parrain.
3: C'est toujours non. Hein.
0: Je me rappelle,
3: alors,
0: il voulait
3: Romano,
0: pas.
3: Assure. C'est mort. Foutez-moi la paix avec ça.
0: Dis-moi la paix.
10: Et du coup.
3: Vas-y, gros.
10: Et du coup, donc là, la petite est née il y a 3 semaines.
0: Ouais. Ah. Comment tu l'as appelée?
10: Solène.
0: Et
10: oui, je me souviens, vous
0: Solène sur mon corps. Oh. C'est joli.
10: C'est gentil, merci.
0: De rien, de rien. Ouais, c'est. Ouais,
3: bah, de toute façon, même si elle était moche, je l'aurais pas dit, tu vois.
0: Si, j'aurais dit.
3: On est toujours poli.
0: Non, mais il y a des prénoms. Des prénoms que j'aime pas. Non, mais il y a des prénoms que j'aime pas trop.
3: Bah, quoi, par exemple?
0: Bah, je sais pas, donnez-moi des prénoms, je vous dis si j'aime ou si j'aime pas.
3: Solène,
0: j'aime bien.
3: Solène, c'est mon cœur.
0: Non, je sais pas, donne-moi des prénoms.
3: Karim.
0: Et je vous dis Karim aussi, j'aime bien Karim, c'est marrant. Je connais les Karim
3: c'est marrant. C'est hilarant. C'est rigolo. C'est vrai que c'est. Tu délires. Un mec qui s'appelle Karim, on dit ça, mais c'est Darka.
0: Non, je connais des Karim, ils sont sympas à part un, mais sinon les autres ils sont.
3: Ouais, je vois lequel tu parles.
0: Ça souvent les prénoms, en fait, ça dépend des gens que vous connaissez.
3: Bon, allez, un autre prénom, Marine.
0: Marine.
3: Eh, t'es dans la merde.
4: Jordan.
0: Non, mais je ne connais. J'ai une copine qui s'appelait Marine.
3: Ah oui, on la connaît tous.
0: Qui s'appelle Marine.
3: On la connaît, ouais. Ah ouais, moi aussi, chacun ses choix.
0: Non, mais c'est pas la même que la tienne.
3: C'est
0: molle. Non, mais c'est vrai, il y a des prénoms qui sont flingués. Je me rappelle à une époque, il y a des Nabila qui nous écoutent.
3: Ouais,
0: forcément.
3: Les Adolphe, c'était.
0: Oui, non, mais.
3: C'est pas super, ouais.
0: Non, mais il y a des meufs qui s'appelaient Nabila, c'est joli Nabila. Mais quand Nabila est arrivée, elles en pouvaient plus.
3: Ah ouais, c'est comme les Oussama, ouais.
0: C'est comme les Oussama, ouais. Avec à l'époque de Ben Laden. Mais bon, ça c'est passé un peu Oussama, là. Ça va mieux.
3: Puis ouais, les Jawad aussi.
0: Jawad, ouais.
4: Ouais, je pensais à lui chercher ton nom.
0: T'as pas un appart?
3: C'est ça, exactement.
0: Voilà, c'est ça.
4: Mais on avait même fait la vanne déjà des auditeurs.
0: Ah bon?
3: Bah, ah ouais? Eh ouais, parce que Marie, elles sont
4: les gros lourds.
3: Ouais, c'est le seul truc dont elle se rappelle. Mais une fois, je l'ai croisé lui en bas de Sky.
0: Qui, Jawad?
3: Personne l'a vu, Jawad le logeur?
0: Non, j'ai pas vu, moi.
3: Personne n'a fait gaffe.
0: Ah non.
3: Il était venu à un Planet Rap de je sais plus qui, gros. Il était en bas de la radio, hein, ouf, gros.
0: Pourquoi c'était?
3: Prenez des photos. Je crois qu'il a ouvert un truc au Maroc. Il a ouvert un truc.
0: Ah ouais?
3: Ouais, il fait des kebabs, il fait des tacos.
0: Ouais, un truc. Il a laissé tomber Airbnb.
4: L'hôtellerie, ouais.
3: Non, mais d'ailleurs, j'avais vu un truc sur le net. A priori, le machin, c'est un gourbi.
0: De quoi?
3: Le bordel qu'il a ouvert.
4: Ouais, c'est un
3: pas l'air top hygiène, quoi.
4: Mmh. Ah, après, c'est Jawad, hein.
3: Ouais.
4: C'est pas Bernard Loiseau qui a ouvert un
3: restaurant.
0: Ouais,
3: c'est Bernard Loiseau, en même temps, il va avoir du mal, il est mort.
4: Ah merde,
0: vous loupé, Karim. Ouais, pas de chance. Bon, oui, Jérém. Alors, bon, tout s'est bien passé, elle est revenue. Mais fais un truc avec le téléphone, parce que là, t'entends très très mal. Oui, donc tout s'est bien passé, j'imagine. Si tu nous appelles, t'as le sourire. J'imagine que ta fille, qui a 3 semaines, tout se passe bien.
4: Ouais, c'est mignon.
0: Ouais, tu te rappelles, Karim, j'imagine, puisque c'était pas si vieux que ça, il y a 2 ans et quelques.
4: Ouais.
0: Quand ta fille est arrivée, c'était quoi? C'était le plus beau jour de ta vie?
3: Ouais, c'était beau, c'était mignon.
0: C'était mignon.
3: J'étais dehors, j'attendais. Les infirmières me l'ont ramené.
0: Et alors, tu l'as vu?
3: Mais c'était mignon, ouais, c'était Darka.
0: Et tu l'as trouvé mignonne?
3: Ouais, direct.
0: Romano, tes parents, ils t'ont trouvé mignon quand ils t'ont vu?
3: Non, ma mère.
0: Ah oui, c'est vrai.
3: Ma mère avait dit, oh mon Dieu, qu'il est laid. La bonne femme, elle avait dit, non, mais c'est normal. Non, parce que j'étais tout plissé.
0: C'est normal, vous avez vu les parents.
3: J'étais tout plissé.
0: Ouais, tiens.
4: En même temps, quand ça naît, oui.
0: Moi, je connais un petit, il est né, mais il était tout rouge.
3: Mais il y en a, ouais.
0: Mais rouge.
3: Il avait pas la rougeole.
0: Comme non, par contre, moi, quand je suis né avec une jaunisse. Moi. Il est né tout rouge.
4: Ah oui, c'est vrai.
0: Ouais. Ouais. Une hépatite, j'ai eu quand je suis né. J'ai failli ne pas être là. Vous imaginez la chance que vous avez quand même.
4: Il y a des bébés qui sortent avec un crâne en... en moins. Tu sais, un peu.
0: Ah oui. Oui, oui, oui, oui. Quand on les sort, ça leur déforme le crâne.
4: Ouais, c'est ça.
0: Cédric, d'ailleurs, t'as eu un problème, non?
8: Non, non, moi, c'est.
3: Non, c'est la sage-femme, elle l'a fait tomber.
0: Ah merde.
3: Et juste après, le médecin, il a mis un coup de pied dedans sans faire exprès parce qu'il avait vu qu'il était par terre.
7: Il a rebondi dans la rue contre un bus.
8: Ah putain, Samy, toi aussi, t'es marrant.
3: Ouais, pareil. Il a rebondi dans la fenêtre.
7: Il y a un train qui est passé sur le bus.
8: Ça vole.
3: Après, il y avait une gare à côté, pas de bus, manger un train.
0: Ah, tout ça.
8: Ah, tout ça.
0: Bah, toi aussi,
8: t'en sors bien.
0: C'est comme moi, c'est un miracle qu'on soit là, Cédric.
8: Bah, grave.
0: On est ensemble.
8: Bah, on est ensemble.
0: Super, Cédric. Et toi, Guigui, tu mesurais combien, un mètre?
7: Non, moi, j'étais immense. Je crois, à la sortie, je faisais 55 cm.
0: C'est beaucoup pour un gosse?
7: Ouais, c'est beaucoup pour un
0: gosse. Combien elle faisait, ta fille, Jérôme, toi?
10: 48.
7: Ouais, ah, ça pas de mal aussi, ouais, hein, ça va.
0: Ouais, pas mal.
3: Et toi, mais moi aussi, j'étais vachement grand. Mais moi, il y a eu une merde à un moment. Quoi.
7: Ah ouais.
3: Mais je suis né, je faisais 4 kilos et quelques, et
0: ah, t'es un gros bébé.
3: 51 ou 52 cm, tu vois.
4: Ah ouais, c'est 51 grand, comme mon fils, t'as vu, ah
0: ouais,
4: mon fils.
0: Comme
4: ouais,
0: la vie,
3: mais
0: ouais,
3: mais moi, il y a eu une merde, moi.
7: C'est chelou, ça.
3: J'aurais dû être super grand, logiquement.
0: Ah ouais, bah ça a loupé.
3: Eh bah non. Ah non, c'est raté.
4: Bah ouais, c'est
3: la même taille que Difool.
4: Putain, mais
7: ça, c'est chiant, ça.
0: Ouais, la même taille que Difool quand tu prends des échasses.
4: Ouais, je
3: Non, quand Difool est sur la pointe.
0: Romano sur des échasses.
3: Ah ouais,
0: on est en face l'un de l'autre. Bon, alors, Jérém, oui, donc tu voulais que Romano devienne parrain.
3: Non, non, mais ça, c'est mort, hein, avec tout le respect que j'ai pour toi.
10: Je voulais lui demander s'il était toujours d'accord.
7: Bon, envoie les papiers, il va signer, là.
3: Non, mais il a signé. Non, non, mais je refuse.
0: Si, il y a un truc, moi, j'ai fait un truc pour le truc de parrain, là.
7: À l'église, tu signes.
3: Ah ouais. Non, non, mais en plus, ouais, vas-y, allez à l'église.
7: Non, mais il est déjà parrain de ma fille en plus.
3: Non, non, mais je suis parrain de rien du tout.
7: Il est venu à la mosquée.
3: Les couilles, j'en veux pas de vos gosses de merde.
0: Oh, non,
7: parle bien, mon
3: gosse de merde.
7: Parle bien de ta fille.
0: Et tu sais que d'être parrain, c'est super. Hein.
3: Non, mais qu'est-ce que ça fait? Je m'en bats les couilles, ça m'intéresse pas. Non, non, mais désolé, c'est très sympa d'avoir pensé à moi. Si tu veux, à Emile, je suis même prêt à faire un petit cadeau pour la petite plutôt que d'être parrain.
4: Waouh, ouais, attention.
10: J'accepte que l'échec.
3: Ouais, non, non, mais je sais pas, à la limite, j'envoie une peluche ou un truc. Hein.
0: Une peluche.
10: Allez, je te tiens au mot. J'attends la peluche.
3: Ouais, bah, je ferai une note de frais, mais bon. Vous prendrez son adresse. Ah ouais. Non, mais je vais m'y tenir.
0: Ah ouais, c'est gentil.
3: Je t'enverrai une peluche.
0: Ah, bah, c'est sympa.
4: Mais en forme de quoi?
10: Ah, bah, c'est gentil.
3: Non, non, mais en général, on achète des peluches.
8: Un truc qui chez lui.
3: Non, ouais, à jouer du chien, tiens.
4: Tu sais, complètement éclaté.
3: Tu t'inquiéteras pas, ça pue un peu la bave. Hein, mais
8: c'est une peluche, hein.
0: Bon, qu'est-ce que tu voulais qu'on fasse pour toi, Jérém?
10: Bah, du coup, c'était juste pour vous annoncer que du coup, bah, la petite est née.
3: Non, mais bon, félicitations.
10: Romano aurait changé d'avis. Hein.
3: Et la maman va bien?
10: Oui, très bien.
0: Bon, bah, tu lui fais un bisou à la maman, hein, bisou à la petite.
4: Ah,
0: la petite Solène.
10: Pas de soucis, je leur passerai le message. Ouais.
0: Bisous à la maman.
3: Et laisse ton adresse au standard pour que je t'envoie une peluche du chien.
10: Ouais, ça marche, pas de soucis.
0: Alors, on nous demande si t'es malade, Romano. Regarde, il y a Yous là qui nous laisse un message.
3: Ah, non, mais j'ai dit.
0: Mais il est malade, Romano. Il a offert un cadeau alors que l'auditeur a rien demandé.
3: Non, mais je veux pas être parrain, donc. Non, non, mais. En plus, vas-y, tu sais. T'habites où?
0: À Rennes.
10: Ouais, j'habite à
3: Rennes. Ouais, non, mais tu sais, c'est une galère. Ça, je pourrais jamais venir.
0: Ah, tu vois, attends, moi je suis parrain. Mon filleul, il est en Italie.
3: Je vais pas me taper un baptême. Bah, tu fais ce que tu veux. Bah, tiens, bah, du coup, Difool, t'as qu'à prendre le.
0: On peut être multiparrain.
3: Ouais, bon,
7: ah oui,
3: ouais.
7: Si,
4: ah ouais, ma soeur, elle est marraine 5 fois.
0: Ouais.
4: Ah ouais.
3: Ça elle est également.
0: Ça a dû lui coûter bonbon. Hein.
3: Et elle est parrain 2 fois.
0: Ah ouais, d'accord. Okay. Ok. On te fait un gros bisou, Jérém. Passe un bon week-end. T'as prévu des trucs ce week-end avec le bébé? J'imagine ça limite un petit peu les plaisirs.
10: Oh non, non. On bouge autant comme si on n'avait rien du tout.
0: Ah ouais, d'accord. Mais
10: ah ouais. On bloque pas.
0: Après, si vous avez envie de vous taper je sais pas, sortir.
3: Bah là, on part en rave, là.
0: Ouais, sur fois là.
4: Oui, bon, là, c'est un petit peu compliqué, effectivement.
0: Mais comme mon fils, je l'amenais dans des rêves. Je le posais sur lui. Tu l'as amené dans des rêves?
4: Ouais, mais enfin, c'était pendant la fête de la musique. Je l'ai emmené à des trucs électro et tout ça.
0: Et
4: ouais.
0: Quand il avait 2 mois?
4: Non, pas quand il avait 2 mois.
0: Je le posais sur l'enceinte. Il bougeait.
4: Il avait peut-être 6-7 ans, mais il kiffait, hein.
0: Ça le berçait. Poum, poum, poum, poum.
4: Non, mais il kiffait, hein. Mais moi, je l'emmenais partout, mon fils.
3: C'est là où il a goûté ses premières drogues.
0: Ah,
4: bah, non, mais arrête de dire ça.
3: À 6-7 ans.
0: Eh ben, écoute, c'est super. Bon, on t'embrasse, Jérém. Passe un bon week-end. Et
10: bisous,
0: et on embrasse toutes les futures mamans, les nouvelles mamans, les futurs papa aussi, c'est vrai, on pense toujours aux mamans. Ouais. Mais
4: et bisous à tes petites femmes.
0: Les futurs papas. Et
10: merci Marie.
0: Et puis bisous à toi. Salut, salut Jérém.
10: Salut.
0: Ouais, toujours pas parrain, Romano. Non, mais tu loupes un truc, c'est rigolo d'être parrain.
3: Mais c'est quoi? En quoi c'est rigolo?
0: Bah parce que.
3: Parce
0: que le petit, il te considère pas comme les autres tontons, par exemple.
3: Ah, ouais. Mais je m'en fous, moi je veux pas être considéré par les gosses. Moi, il s'adresse à moi, mieux je me porte.
7: Si tu veux que tu sois vraiment rigolo, c'est que tu sois parrain et que tu t'appelles Karim, gros. Et là,
3: ah là, c'est délire.
7: Là, ça va être délire.
3: Non, non mais, ouais, non, mais je sais pas, tu sais, Tu vois, par exemple, Cédric, tu fais un gosse.
8: Ouais.
3: Je t'en supplie, je ne veux pas être parrain.
0: J'ai cru que tu allais dire, je t'en supplie, avorte.
8: Non, mais
0: je
8: sais quoi.
0: Fais un gosse, Cédric. Mais alors, je t'en
8: supplie. Non, mais vu que je sais comment t'es un crevard, j'ai pas de problème comme parrain. Le pauvre, il aura jamais de cadeau, rien.
3: Non, mais ouais, mais t'as raison. Bon choix.
8: Ah, bah oui, c'est vrai.
3: Ah, je te confirme.
0: Putain, j'ai acheté un drone à. Enfin, j'avais acheté un drone
8: à. Un drone
0: à... Ouais, à mon filleul.
8: Ah, putain, ça va.
0: Ouais, ouais, super drone. Et tu sais que c'est génial, ce truc.
7: Ah bah ouais, c'est bien.
8: Ça vole, et
7: c'est hallucinant, ça vole.
0: Non mais ça fait des trucs
8: rigolo.
7: Ça fait des trucs rigolo.
0: Non mais ça filme, vous saviez que ça pouvait monter à 4 km de hauteur?
8: Ça dépend quel drone.
7: Si tu montes à 4 km, c'est que t'as un putain de drone.
0: Mais le drone que j'ai acheté, il monte à 4 km.
7: Non, c'est impossible.
0: Je te jure.
7: Parce qu'en Europe, en plus, on est limité à 150 mètres.
0: Je te jure. Mais il faut l'immatriculer,
8: il faut une licence.
7: Mais t'as payé combien le drone?
0: Je sais plus.
7: Parce que moi j'aime beaucoup les drones, moi.
0: Je sais pas, au moins 3.
7: Ah, c'est un bon drone.
0: Oui, mais je suis pas ton parrain, Guy.
7: Ah oui,
0: ouais, c'est dommage.
7: Non, je vais pas t'en gratter, mais c'est
3: chelou. Non, mais à 300 balles, c'est pas un drone qui va à 4 km.
7: Ah ouais, franchement, c'est.
0: À combien?
3: C'est pas un drone qui va à 4 km à 300 euros. Hein.
7: Non, je pense que tu parles de 4 km à l'horizon. Pas en hauteur.
0: Non, je crois qu'il monte à 4 km.
3: Non, mais c'est impossible.
0: Parce qu'on s'est posé la question, on s'est dit, putain, s'il y a un avion, comment ça se passe? Il peut y avoir des avions.
7: Les avions, ils sont à 10 000 mètres de haut.
0: Oui, donc c'est ce que j'ai regardé après. Mais non, à 4
7: km. Tu te rends compte, 4 km et l'autre, il est à 10 km, l'avion. C'est genre, il va à la moitié d'un avion.
0: Bah écoute, c'est bizarre.
3: Mais non, mais à 300 balles, il dit fou.
7: C'est impossible.
0: Je sais pas combien je l'ai payé.
8: J'ai mon pote, il a un drone à 1300 euros.
0: Non, j'ai pas payé 1300 euros.
8: Avec la caméra, tout machin là, il va pas à 4 km, un truc.
3: Mais non, mais bien sûr que non.
0: Mon pote, il est un tocard, il s'est fait rouler.
8: Ah bah non, bah non.
0: Moi j'ai acheté,
8: il a acheté la marque la plus vendue, gros, tu sais, DJI là.
7: DJI, ouais. Il y avait Parrot aussi qui était bien. Moi j'avais acheté un drone il y a quelques années. Parce que je kiffais, je voulais faire mes petites vidéos.
0: Ouais, c'est ça, on a fait des vidéos tous les
7: jours. Et en fait, t'es limité à 150 mètres de hauteur, t'as pas le droit d'aller plus haut. Déjà que normalement, t'as pas le droit de voler en théorie. Faut les autorisations et tout.
3: Non, mais en plus, en Italie, c'est une galère. Il faut l'immatriculer.
7: En France, c'est pareil.
3: Ouais, mais c'est plus chiant qu'en France, en fait. J'étais renseigné.
8: Mais en France, il y a plein d'endroits où t'as pas le droit.
7: Mais partout.
0: Mais ce qui est marrant, c'est que tu peux faire des trucs qui déchirent. On avait des amis qui habitaient à la maison d'à côté. Et pendant qu'ils étaient en train de bouffer le soir, on les poursuivait avec des drones. On a fait ça avec la grand-mère aussi.
4: C'est pas tout.
0: La grand-mère qui s'est retrouvée avec un drone derrière elle, qui courait.
4: Il y a des livraisons en drone aussi, non?
0: Ouais, mais ça, on n'a pas fait, Marie. On a pas
4: ouais,
0: fait,
4: non, mais, ça,
3: non, mais c'est en Chine.
0: On n'a pas fait de livraison.
4: Ah, c'est en Chine.
0: Bon, il y a Mathis qui est avec nous aussi. On va voir.
3: Non, mais c'est des putains de drones, hein. C'est pas les drones de merde comme la HD Full.
0: Merci, Romano.
4: Mais tu ne fais pas livrer une machine à laver, j'imagine.
3: Non, mais ils livrent quand même des colis balèzes. Hein.
4: Ah ouais?
3: Ah ouais, il y a des stations en fait, et t'as des mecs et le truc, il part chez les gens, quoi.
7: Ah, sinon, on nous dit que Default t'a offert un drone militaire à ton filleul de 8 ans.
0: C'est ça.
7: Mais je pense pas.
0: Un drone ukrainien, en fait.
7: Un drone russe.
4: J'imagine.
0: Bon, on va s'occuper de Vin, c'est de la belle famille qui pose des problèmes. Dites-nous s'il y a des gens d'ailleurs qui ont. C'est dans ton couple que ça pose un problème, la belle famille, Vince?
11: Ouais, surtout. Parce que. Bah, vis-à-vis de sa mère m'aime bien, mais son père c'est autre chose. Quoi.
0: D'accord, c'est marrant parce que hier on a eu un auditeur sur Sky avant que tu nous racontes ta story. Je sais pas si t'as écouté hier soir.
11: Un petit peu vite fait.
0: Hein. Et t'as pas entendu problème. C'est quoi son prénom? Putain, j'oublie tous les prénoms, moi c'est un truc de ouf.
4: Ah, pareil.
0: Et d'ailleurs j'oublie tout.
4: Non,
0: mais vous êtes qui vous, monsieur Chauve?
3: Michel.
0: Bonjour Michel.
4: Non mais c'est vrai, il avait un problème avec sa belle-mère et son beau-père en fait, qui squattaient tout le temps l'appartement.
0: Ouais, c'est ça.
4: Ah ouais.
0: C'est joli comme prénom, Michel.
3: Ouais, mon deuxième prénom c'est Gérard.
0: C'est encore plus joli.
4: Ouais, c'est vraiment classe.
0: Voilà, Gérard avec un G.
3: C'est le prénom de ta mère, Gérard.
4: Non, Michel.
3: Ouais, c'est chelou, Marie.
4: Le con. Ouais.
3: Arrête Gérard, non.
4: Pas Gérard.
3: Pas Gérard, c'est le prénom de ma rhum.
4: Ça va.
0: Bon, pourquoi il y a des soucis, tu vas nous expliquer dans un instant, Vince, et on va essayer de résoudre les problèmes. Quelqu'un qui a foutu le bordel dans votre couple. Tiens, on peut faire un petit sondage express rapide là. Vous avez eu des beaux bon, à partir du moment où vous avez une meuf, si elle a ses parents, ou vous avez un mec, et s'il a des parents, vous avez forcément eu des beaux parents. Alors même pour une petite histoire. Si vous les avez rencontrés.
4: Oui, parce que tu les vois pas forcément.
0: Oui, ouais. Vous n'êtes pas obligé de se marier pour dire qu'on a des beaux-parents.
4: Oui,
8: ah bah oui.
0: Bon, comment ça s'est passé avec les parents de vos mecs ou de vos meufs? Voilà, c'est ce que je voulais vous demander. Est-ce que c'était bien? Est-ce que c'était pas bien? Vous êtes plutôt bien entendu, plutôt mal entendu. Et donc vous pouvez nous dire, nous raconter. Votre appli Skyrock est prête. Elle reçoit tous les messages, vous envoyez tout ça. Et le 41759 aussi. Et dans un instant, il y aura également Mathis qui est avec nous en direct de Troyes. T'es là, Mathis?
12: Bonsoir.
0: Bonsoir.
4: Salut.
0: Comment
4: Salut.
0: Ça va, Mathis?
12: Ça va.
0: Ça va. Toi, t'as des potes relous, hein? C'est ça dont tu voulais nous parler?
12: Oui.
0: Eh bien, nous allons. Alors, c'est marrant, il n'y a que des relous ce soir. Mais heureusement qu'on est là, parce que vous êtes entourés par des relous. Hein.
4: On s'est bouffé.
0: Donc, les relous de la belle famille de Vince et tes potes relous à toi, Mathis. T'es rentré cette semaine au Bahut, toi?
12: Oui.
0: C'est passé comment?
12: C'est bien, bah, j'ai retrouvé mes amis, c'était bien et voilà.
0: Toi, tu fais partie de ceux qui étaient contents de rentrer, toi?
12: Oui.
0: Bah, moi aussi, j'étais content de rentrer. Bah, déjà, bah, nous, on vous retrouve. Après, nous, on n'est pas au bahut, donc c'est vrai que c'est pas tout à fait.
4: C'est ça.
0: C'est pas tout à fait, oui. Fait la même
4: mais
0: chose.
4: Mais t'étais content, ouais, pour retrouver les potes. Tu t'es fait chier pendant l'été ou quoi?
12: Bah, un peu.
4: Ah, c'est ça, en fait.
0: Ah ouais, tu
4: si t'as pas tes potes, bah,
0: moi, je me suis jamais fait chier en vacances l'été.
4: Ouais, mais bon, si t'es chez toi, ou si t'es chez les grands-parents, t'es tout seul, tu sais, dans un petit village, ou je ne sais quoi, au bout d'un moment, tu te fais un peu yèche, quoi.
0: Ouais, moi, je m'emmerdais. Tu vas me dire, je faisais de la radio, donc je m'emmerdais
4: oui,
0: pas.
4: Oui, bah oui, c'est
0: bon,
4: ta passion.
0: Les potes relous. Pourquoi un pote peut être relou? Allez, on en reparle. D'ailleurs, ça a été un des sujets du morning ce matin sur les potes relous. Je vous ai fait, le sondage du morning là-dessus. C'était quoi le premier truc pour lesquels ils sont relous les potes? Je me rappelle plus. Si vous avez écouté dans le morning, dites-nous. En tout cas, on va découvrir les tiens dans un instant. On se prépare également pour les doubles appels, le clash de la drague, je vous avais parlé. 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Loupez pas et on se fait plaisir nous aussi avec Pocahontas tout de suite.
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3: 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Allez, Radio Libre, c'est super aussi. Hein. On est là jusqu'à minuit sur Skyrock.
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8: Je suis en train de passer mon concours pour rentrer dans la police.
3: Ah, tu vas être keuf bientôt.
8: Bientôt, je vais être.
9: Tu veux faire quoi dans la police?
6: Mais pourquoi tu fais ça?
3: Je sais pas, faire des crêpes, Marie.
6: Des tests d'alcoolémie ce soir, je pense que tu serais positive, Marie.
9: What the fuck? Il y a des chances.
6: Ah ouais, c'est sûr, mais. Allez,

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0: Et ouais, on est sur Skyrock tous les soirs, 21h32 en direct avec tiens, les numéros que vous nous envoyez pour les doubles appels. Merci à Brian qui est déchiné, qui nous envoie plein de numéros. Il y a Tom aussi qui nous envoie les numéros pour les doubles appels. Les doubles appels, on va les retrouver évidemment. C'est dès qu'on est prêt, dès qu'on a testé les numéros, en tout cas ce soir, avant minuit. Les deux clashers sont déjà là. Pamela est arrivée aussi. Ce qu'on a croisé tout à l'heure en début d'émission, en début de Radio Libre. Et au programme, une belle famille qui fout le bordel et plein de témoignages déjà qui arrivent, alors qu'on ne sait pas pourquoi ta belle famille te prend la tête, Vince. Et on prendra...
2: Moi, je sais à peu près.
0: Ah bah j'imagine, mon pauvre.
3: Ah bah ouais.
0: T'aimerais bien pas savoir. Et puis Mathis et les potes relous. Tiens, on va faire un truc, Mathis. Tu m'as donné une petite idée. On va faire un truc. Parlez-nous de vos potes d'ailleurs. Pourquoi vous aimez... Nos potes, on les aime. Mais pourquoi parfois... On les aime, mais ils sont quand même relous. Vous nous racontez tout ça et vous avez donc votre appli Skyrock, le 41-759, le skyrock.fm pour réagir, nous dire j'ai un bon pote, il est relou, elle est relou, etc. etc. Donc on s'occupe de tout ça là. D'ici quelques instants et de toi, Mathis. Comment il s'appelle à toi, c'est plusieurs potes relous, toi, que t'as, c'est ça
2: Oui, deux.
0: Ah oui, deux.
3: Ah, bon. J'allais dire, ils sont un troupeau. Bon, c'est déjà deux. C'est
0: un
3: pas
0: troupeau
3: mal.
0: De deux, c'est pas des masses.
4: Ouais, non, c'est pas un petit troupeau.
5: Ouais. On a vu plus grand en troupeau.
3: Ah, oui, c'est clair. Vrai.
0: Bon, tu vas nous expliquer tout ça, Mathis. Bouge pas. Reste là. On s'occupe d'abord des. T'as déjà eu des problèmes avec. T'as déjà eu des meufs, Mathis?
2: Oui.
0: T'as déjà eu des problèmes avec les parents d'une de tes meufs?
2: Oui.
0: Ah, et pourquoi ils t'aimaient pas?
2: Oui, parce que je faisais trop enfant.
0: Ah, tu faisais trop enfant par rapport à leur fille?
2: Oui.
5: Ah, ça dépend, t'avais quel âge? Ta meuf, elle avait quel âge?
0: Ah oui, c'est vrai.
2: Elle avait 15 ans.
5: Et toi?
2: J'avais 12.
0: Ah oui,
5: ouais,
0: d'accord.
5: Ouais,
0: je peux comprendre, ouais. Cédric a eu exactement le même problème l'année dernière, je crois, Cédric.
5: Ouais, bah grave.
0: Oui, oui.
5: Ouais.
0: Ta mère trouvait que ta meuf faisait trop enfant.
5: Ouais, bah grave.
0: Ouais, d'accord.
5: Ouais, c'est ça, ouais.
0: D'accord, tu pourras témoigner, tu pourras nous dire.
5: Bah grave.
0: Dans un instant. Bon, tu vas nous expliquer tout ça. D'abord, les beaux-parents relous avec toi, Vince. Pourquoi ils sont relous, les beaux-parents?
2: Bah, en fait, la mère, elle m'aime bien. Parce que j'ai rencontré plusieurs fois plus sa mère que son père.
0: Ouais.
2: Mais son père, c'est un commissaire de gendarmerie.
3: Ah.
2: Et le seul problème, c'est que moi, dans ma vie, je me suis battu. Ça m'est arrivé de me battre avec la police. J'ai un petit casier.
0: Et il le sait?
2: Et bah oui, bah, c'est même sûr qu'il le sait.
0: Pourquoi? Parce que quand t'es, admettons, t'es keuf. Tu peux aller voir le casier du mec de ta fille, par exemple?
5: Bah bien sûr.
2: Ah bah oui, carrément. Lui, surtout quand il est commissaire, lui,
5: il fait ce qu'il veut.
2: Il s'octroie le droit s'il a envie.
5: Mais les recherches, elles sont pas tracées.
4: Si, mais tu fais qu'une recherche comme ça, ils vont pas te casser les
5: yeux. En fait, le truc, les condés, quand ils font une recherche, c'est par exemple, toi, t'as pas une fiche de recherche.
0: C'est lieutenant Cédric, comment tu t'appelais?
5: Brigadier. Non, lieutenant le belge.
0: Lieutenant le belge.
5: En fait, ils ont le fichier. Par exemple, le tâche ou le fichier des mecs recherchés. S'ils tapent ton blaze et que t'es pas recherché, y a pas de problème. Mais si, par exemple, je tape 10 foules et que t'es recherché.
0: Ouais.
5: Et que je t'arrête pas, comment je vais justifier le fait que j'ai regardé ta fiche? Si j'ai pas pu t'arrêter. Parce que normalement, si t'es recherché, je dois t'arrêter. Et c'est comme ça qu'ils grillent les mecs.
0: Parce qu'il y a des mecs qui étaient recherchés. Logiquement, t'as pas le droit de regarder.
5: Non, tu fais que.
4: Non, mais dans les tribunaux, c'est pareil d'ailleurs. Tiens, pour aller. Bah pareil, les fichiers des éventuels futurs coupables.
5: Ouais.
4: T'as pas le droit de regarder, en fait, faire des recherches à titre perso, quoi. C'est-à-dire que, par exemple, je sais pas, j'ai une pote, elle est juge, je peux pas lui demander.
5: Qu'elle tape ton blaze.
4: Qu'elle regarde, filme-moi le casier de Cédric le Belge. Parce que sur le coup, dans les tribunaux, c'est tracé.
5: Bah non, on peut te le donner, Même les commissaires, maintenant, parce qu'en fait, ils mettent leur carte, leur carte de police, et en fait, chaque consultation, elle est.
4: Donc s'il y a un mec qui regarde trop.
5: Parce qu'à l'époque, t'avais des keufs, en fait, ils revendaient les informations. C'est-à-dire qu'ils donnaient les adresses des mecs, ou bien ils disaient, ouais, attention, t'es recherché.
0: Donc lui, la loi, il s'en fout, il est keuf, mais il a quand même regardé ton casier à toi.
5: Moi, il a pas le droit.
2: Et en plus, c'est gendarme, donc ça veut dire que c'est militaire. Hein.
0: Oui, enfin bon, gendarme ou keuf, bon.
5: C'est pareil, gros.
0: C'est pareil. Ça, le problème, c'est surtout que parle bien dans le téléphone, père, Vince. Le problème, c'est surtout que soit ton.
3: Ton beau-père. Mais il a regardé direct, en fait. Il t'a jamais aimé.
2: Oui, il a regardé direct. Il a regardé direct. Et en fait, si tu veux, elle vit à Poitiers. Mais elle vient sur Nantes presque tous les 3 mois.
0: Mais combien de temps que vous êtes ensemble?
2: Ça fait 20, ça va faire 26 ans.
0: Au mois de
2: septembre.
0: Ah ouais, donc toi t'as 46 ans, ça veut dire que tu la connais depuis le bahut en fait.
2: Depuis le bahut, c'est ça. Hein.
0: D'accord. Mais il continue de te faire chier par rapport à ça, non ça...
2: Bah ouais, parce que à chaque fois que je dois me déplacer dans sa belle famille, lui il veut pas être présent.
4: Ah oui, clairement,
0: c'est bien ça alors.
4: Clairement, il t'aime.

0: ils aiment pas tous les métiers artistiques, ouais. Tout ça.
1: Les saltimbanques.
2: Surtout un militaire, tu vois. Les
1: troubadours.
3: Ouais. C'est vrai que c'est un grand écart, ouais.
0: Ah non, ben bah, en plus, t'as un boulot sympa. On te voit au ciné. Il devrait être fier de toi, au contraire.
1: Non, on te voit pas. Si les doubleurs,
0: oui, ma femme.
3: On l'entend.
0: C'est vrai, c'est pas faux. Mais non, c'est un beau boulot. C'est un boulot un peu atypique. Je sais pas, il devrait être content d'avoir un.
3: Ah ouais, t'es passionné et tout ça.
1: Il aime pas les saltimbanques.
3: Non, mais s'il est militaire, il est très carré. Il se dit, ouais.
1: Bah, il est troubadour, là. Et hop, il crache ça chez moi.
3: Non mais c'est quoi, c'est
1: diabolo.
3: C'est parce que tu bosses pas tout le temps. Peut-être c'est ta meuf qui rapporte plus de thunes au foyer.
0: Oh, ça peut rapporter les doubleurs, ils peuvent faire de la thune. Hein.
3: Ah, bien sûr, mais tu vas pas.
2: Non, ça rapporte bien parce que là, tous les doublages que j'ai, c'est des entreprises extraterritoriales. Donc d'accord. C'est pas des entreprises françaises. Je suis même pas imposable en France. Tout ce que je peux toucher, je suis même pas imposable en France.
0: Ah ouais, donc ouais, non mais c'est bien. Je sais pas pourquoi ils t'aiment pas. Après,
1: t'as fait quoi récemment comme doublage là?
0: À part Groot.
2: À part Groot.
1: Groot.
2: Écoute,
1: Groot, c'est Groot.
2: C'est Groot.
1: Tu l'as mal dit dans le bordel, regarde.
2: L'ennemi de Spider-Man.
1: Non.
2: Le gros balèze noir avec l'araignée là. Noir sur le front. Enfin, sur le torse.
1: Non, tu doubles quoi toi?
4: L'araignée.
1: Non. Je dis pas grand chose.
4: Non, je double l'immeuble sur lequel est l'araignée. Ah,
0: je fais cric quand il grimpe dessus.
1: Non, mais c'est sympa, ouais, c'est stylé.
0: Non, mais oui.
1: Sympa.
0: Bon, après, voilà.
1: Ah, c'est rigolo.
0: T'aurais un mec qui. Toi, moi, je trouve que c'est moins grave que ce qu'on a eu hier. Parce que hier. La belle-mère qui est tout le temps à la maison, ça c'est relou.
3: Ouais, c'était Tom d'ailleurs. Et on a eu un message de Tom, il a dit qu'il s'était barré cet après-midi.
0: Salut Tom.
3: Ouais.
0: Bon, ah ouais, t'en peux plus. Ouais, parce que la belle-mère, elle est là toutes les après-midi quand il se réveille.
3: Ouais, c'est ça.
0: Donc ce que t'as fait, t'es allé faire un tour et c'est vrai que c'est pas plus mal. Ouais, donc c'est mieux de quelqu'un qui t'aime pas, c'est mieux de pas le voir. Hein. Y a Hello, tiens, qui voulait réagir par rapport à ça, par rapport aux beaux-parents. Hello en direct Hello. Avec nous. Salut Hello.
5: Coucou tout le monde.
0: Coucou.
1: Salut. Hello.
0: Bienvenue sur Sky Hello. T'es dans le 29, t'es en Bretagne, dans Finistère, toi, hein, c'est ça?
5: Oui, c'est ça exactement.
0: Alors, qu'est-ce que tu voulais dire par rapport aux beaux-parents? Tu les aimes bien, tes beaux-parents, toi, ou pas?
5: Bah, à l'heure actuelle, j'en ai plus, donc voilà. Mais
1: attends, moi, il n'y a pas de problème.
0: Voilà, moi, c'est bien, il n'y a pas de problème.
5: Exactement.
3: Ouais. Ils ont évacué.
0: Ouais.
5: C'est ça.
0: Et tu voulais dire quoi par rapport à l'histoire de Vince, quoi?
5: Ouais, enfin, moi j'ai été un peu dans une histoire un peu similaire, enfin, pas tellement, mais bon, j'ai vécu avec quelqu'un, entre guillemets, quand j'étais beaucoup plus jeune, et en fait, bah, la mère ne me portait pas trop dans son cœur parce que j'étais dans la restauration.
0: Putain, mais ils sont graves, les parents.
1: C'est quoi le rapport?
0: Déjà, quand t'as un boulot, bah, je sais pas, et puis c'est pas ton fils, quoi.
3: Oui, puis t'es pas stripteaseuse.
1: Ouais, voilà,
0: oui, c'est vrai, t'es pas.
3: Si étais, oui,
0: bah, je sais pas, par exemple. Ta mère aimerait que tu sortes avec une stripteaseuse, Romano?
1: Ouais, grave. Bah, comme ça, elle fait des spectacles.
0: À la maison.
1: Par exemple.
0: Bah, voilà, tu vois.
1: Ah, c'est cool, la famille. Ouais, pour le nouvel an, tout ça.
0: Cédric, ta mère, elle sait que tu as eu quelques copines qui étaient, comment dire.
1: Des filles de joie.
4: Bah, mais j'ai jamais eu de filles de joie. Ma meuf, t'es fou, toi, ou quoi?
0: Et comment elle réagirait si elle apprenait?
4: Mais elle apprenait quoi? J'en ai pas.
0: Non, mais admettons.
1: Ah, imagine, je suis. Imagine, utilise ton cerveau.
0: Voilà.
4: Non mais sortir avec une escorte, déjà faut moi que je l'assume déjà, tu vois.
1: Non mais tu le déclares pas, je pense.
4: Bah non, je déclare pas ma mère. Non
1: mais tu dis qu'elle fait un autre métier, tu vois. Tu es d'accord avec ta meuf, tu dis ouais, vas-y, dis, je sais pas, t'es vendeuse.
4: T'as fait une formation, ma chérie.
1: Tu vends ta chatte et voilà.
4: Wow.
1: T'es vendeuse de ta chatte.
0: Et donc ouais, t'es dans la restauration et c'est quoi qui lui plaisait pas là?
1: C'était pas assez bien pour elle.
0: À la belle-mère.
5: Ouais. Oui, ouais, bah oui, voilà, comme dit Romano, ouais, non, c'était pas assez bien pour elle, c'est pas pour elle, en fait, j'aurais pas eu de vie de famille dans l'avenir avec elle, enfin, avec
0: son fils. Pourquoi je mêle?
1: Mais parce que son fils, il faisait quoi? Ton mec, il faisait quoi comme taf, lui?
5: Ouais, il était dans la réparation des ordinateurs, téléphones et tout.
0: Ouais, bon, c'est un métier.
4: Ouais, ça craint quand même.
0: Ouais. Non, mais bon, je sais pas pourquoi, puis de quoi elle se mêle, c'est pas elle qui va vivre avec toi,
4: c'est
0: au final.
4: C'est bizarre quand même.
5: Oui, bah oui. Puis bon, après, bah, tout a fini par se dégrader. Quand on a pris, du coup, un appartement ensemble, alors là, elle a commencé à mettre son nez, mais vraiment dans le.
0: Et ton mec,
3: il écoutait sa mère, ton mec?
5: Oui, parce qu'en fait, un jour, il avait laissé son téléphone déverrouillé et tout. Et puis, en fait, sa mère avait envoyé un message. Et puis, donc, je lui avais dit, bah tiens, il y a ta mère qui t'a envoyé un message. Et à ce moment-là, bah, il m'a dit, bah tiens, bah lis, quoi. Et en fait, bah, sur son message, il avait clairement écrit « Oui, sache qu'elle ne t'aimera pas plus que moi, elle ne nous séparera jamais. »
0: La daronne qui se met en concurrence avec...
1: C'était une mère poule, un peu cinglée.
3: Fils unique?
5: Non, il avait un frère et puis une sœur aussi.
1: C'était une mère poule qui avait la grippe aviaire, quoi.
3: Non, mais elle faisait la même chose de l'autre côté pour son autre fils et sa fille.
5: Bah, en fait,

0: étant donné que bah moi du coup j'étais avec le plus grand de la fratrie, les autres étaient plus petits, donc c'était encore
1: jeune,
0: quoi.
2: Ok.
0: Ouais.
3: Et au bout d'un moment vous êtes séparés, puis c'était avec ton ex, mais c'est à cause de ça que vous êtes séparés, ou alors c'est pour plein d'autres raisons?
0: Non, c'est clairement à cause d'elle, parce que moi, je ne pouvais plus, puis bon, elle me dit, aussi arrête de te plaindre que tu sois fatiguée,
2: Ouais, mais ton mec, il aurait dû te défendre quand même, tu vois, qui a envoyé bouler sa mère folle.
3: Vous avez déjà eu des mecs ou des meufs, les gars qui avaient des parents qui ne vous aimaient pas?
4: Ah non, moi, ça m'est arrivé une fois, ouais.
3: Parce que je suis avec le daron.
1: Mais
3: t'as déjà un daron qui t'a dragué, toi?
1: Ouais, qui était un peu lourd, qui était un peu beauf, ouais.
2: Je l'ai juste sucé.
1: Mais jamais de la vie, mais bon, ouais, il était un petit peu lourd.
3: Tu préfères un daron, genre la mère de l'ex d'Elo, ou alors le daron qui te drague et qui veut te serrer?
1: Non, mais me draguer, c'était rigolo, mais bon, il était un peu
3: lourd. C'est rigolo, c'est gênant, quoi.
1: Non, et puis je les voyais très rarement, ils habitaient en Bretagne, donc tu vois, c'était pas très intrusif.
3: Tu vois, c'est bien de pas le voir souvent, Vince, ton beau-père.
1: Final, c'est ce qu'il faut.
2: De toute façon, il t'aime pas. Hein.
3: Ouais, comme ça, tu le vois pas, c'est quand même pas plus mal à gérer comme ça.
5: Ouais, mais le seul problème, c'est que maintenant... Et là, je vais me déplacer genre dans 2 semaines, là, parce que je me suis battu avec des quemés qui racontaient de la merde dans ma ville.
1: Ah, mais t'as recommencé à te battre, donc du coup, ça va être mis sur ton...
3: Il a peut-être pas tort, le daron.
5: Ouais, mais il n'y a pas eu d'intervention de flic, mais il faut voir le contexte aussi, que les mecs, ils ont raconté que de la merde sur moi, que
3: oui, mais bon, il y a d'autres
1: moyens de taper, tu sais.
3: Voilà, il y a d'autres moyens de gérer, en plus, t'as 40 balais, tu vois, vite.
2: Ouais, t'as peut-être autre chose à foutre.
3: Il y a d'autres moyens de gérer, le mec, il parle mal sur moi, je lui fous un pain, quoi. Enfin,
2: c'est toujours toi qui vas te retrouver dans la merde, hein, dans cette situation.
3: Et puis l'autre, il va regarder sur son ordinateur. Ouais, tiens, je vais le surveiller, qu'est-ce qu'il a fait là.
1: Bah, c'est ça, puis ça arrangerait en plus de taper au final.
3: Donc le fait que tu le vois pas. Et avec tous les. T'as pas eu d'autres problèmes avec tes autres beaux-parents, Hello, avec les autres mecs que t'as eu, ça s'est bien passé?
0: Ah oui, non, après, c'était super, hein. J'étais avec des gens normaux, entre guillemets, donc voilà, il n'y avait pas de problème.
3: Parce que tu la considérais pas tout à fait normale, la daronne.
1: Elle avait un blocage.
3: Tiens, à Sondage Express, on vous a demandé, est-ce que vous avez de bons rapports avec vos beaux-parents en général? Bon, c'est assez partagé, puisqu'on est à du 55, oui, donc c'est plutôt pas mal, mais 45, non.
2: Ah ouais, quand même?
3: Ouais.
2: Ah ça... putain, ouais, c'est beaucoup, hein.
1: Ouais, c'est beaucoup.
3: 45, non, ouais. T'as jamais eu de problème avec tes beaux-parents, toi, Samy?
6: Jamais.
3: Ouais.
6: Heureusement.
3: Guigui, bon, t'en as pas eu beaucoup.
6: Jamais. Pas eu beaucoup, mais il y a pas eu de soucis, non.
3: Ouais, ça se passe.
6: Ouais, ça allait, franchement, ça allait.
3: Bien. Et toi, Cédric?
6: Moi, ça m'est déjà arrivé, je t'ai dit.
3: Ah oui, c'est vrai, mais à part ça, les autres.
6: Non, il y a que le daron là qui.
2: C'est
6: qui
2: quoi la ils ont bloqué sur ton physique?
6: Non, rien à voir.
2: Oh, en fait, putain de merde.
6: Non, je tombais sur un daron, c'était un.
3: J'espère qu'il va pas lui faire un gosse.
6: Non, oh, c'était un casque.
2: C'est quoi, monsieur?
6: Moi, j'avais serré sa fille, on couchait ensemble, et lui, il m'a mis un coup de pression un jour.
2: Ah putain, le daron.
6: Quand il était pas là, il me dit quoi?
2: Pour moi, c'est un daron débile.
6: Hey, il me dit, je te préviens, si tu fais souffrir ma fille, je vais te faire souffrir.
2: Ouais, pauvre type.
6: Ah, je suis sûr, je m'étais mangé un
2: coup. J'aurais dit ta fille, je la baise.
6: Mais
2: j'aurais pas dit ça. Le daron, c'est un peu. Tu vois, moi, je trouve c'est un peu réflexion de pauvre gars, quoi.
1: Ouais, putain, j'ai oublié un mec, moi, le grand-père de mon fils.
3: Le grand-père de mon fils.
1: Ouais,
3: tu l'aimais pas
1: deux fois dans ma vie. Bah, il était facho, donc bon, au bout d'un moment.
3: Bah, écoute. Merci en tout cas, Hello, pour le témoignage.
0: Merci beaucoup. Pardon.
3: Vas-y.
0: Est-ce que je peux juste rajouter un petit truc?
2: Tu veux voter Romano?
6: Ah non, ça, c'est pas possible.
3: Bah si, c'est possible.
6: Ah non?
3: Bah si, il y aura le clash tout à l'heure.
6: Ah mais c'est pas maintenant, du coup.
2: Bah ça y est, tu l'as bloqué, elle ose plus, la pauvre.
6: Bah non, mais on peut pas voter maintenant.
3: Bah on peut déjà encourager Romano, déjà.
6: Ah non.
0: Moi j'aime beaucoup Cédric.
2: Elle n'a pas le temps là.
3: Mais si, on a le temps.
2: Elle a le droit de voter des conneries pareilles.
3: Elle a le droit de voter Cédric aussi.
6: Ah ça, elle a le droit parfaitement.
2: Je suis pas loin de soutenir l'ex-belle-mère.
0: Ah oui, non.
3: Vas-y, Hello.
0: Je suis un petit peu émue de vous avoir au téléphone parce que je vous écoute depuis très jeune. Et en fait, vous avez été là sans même le savoir quand j'ai été placée en famille d'accueil et tout ça. Enfin, je vous écoutais beaucoup, beaucoup.
3: Bah, c'est gentil.
0: Et voilà.
3: Eh ben, tu continues aujourd'hui. Bon, t'es pas très vieille, hein, t'as la trentaine, donc ça va, hein, 30 ans.
1: Ah, mais ça lui a fait du bien.
3: Mais écoute, c'est très gentil. Hello, ça fait plaisir en tout cas.
0: Merci à vous.
3: Si on peut au moins vous rendre service, vous faire du bien, servir à ça. Et puis merci de nous avoir appelé. Et reviens vite, Hello, appelle-nous quand tu veux.
0: Oui, quand je travaillerai pas, quoi.
3: Ah, c'est ça. Bah, ouais. Dès que t'as 5 minutes, tu peux nous appeler. De toute façon, on est là tous les matins sur Skyrock jusqu'à 9h30, les 6h, et puis tous les soirs des 21h. Donc, t'as forcément un moment dans la journée où tu peux nous passer un coup de fil.
1: C'est ça.
3: On te fait un gros bisou, Hélo.
1: Prends soin de toi, bisous.
2: Gros bisous, malgré ton vote.
6: Très bien.
3: Bisous, Vince aussi. Et dis-toi que c'est pas plus mal de pas voir quelqu'un qu'on aime pas. Donc, le beau-père, il veut pas te voir. Bah, je trouve que c'est plutôt une bonne nouvelle.
1: Ouais, qu'il reste à l'extérieur.
3: Problème géré. On t'embrasse, Vince, et on t'envoie aussi
2: ton t-shirt. Sur la gueule avec des gens.
3: Ouais, on t'envoie. Oui,
1: c'est
3: ça.
1: Oui, ça, c'est pas con.
3: Calme-toi. Qu'est-ce que tu dis, Vince ?
5: Il y aura moyen de gratter un truc ou pas ?
3: Oui, on va t'envoyer ton t-shirt Skyrock à la maison. On t'envoie ça.
2: T'inquiète.
3: On t'envoie ça et passe un bon week-end, Vince. Dans un instant, il y aura Soso. Ah, Marie, tu vas être contente.
1: Ah bon ?
3: Parce qu'on va parler d'un sujet qui t'intéresse.
1: L'alcool ?
3: Non.
1: Drogue ?
3: Tu vois, on va dire bonjour à Soso.
1: Oh, les
3: déjà.
1: Deux ?
3: Non, attends.
1: Je pense que c'est difficile.
3: Salut, Soso.
7: Salut, l'équipe.
3: Salut à toi.
1: Salut. Ouais,
2: salut.
3: T'as 25 ans et t'es en Gironde, toi, hein, Soso.
7: Exactement, c'est ça. Ouais.
3: Exactement, tu sais que tu vas faire plaisir à la Marie.
2: On va parler de pète-fou.
3: On va.
1: Ah, bah non, ça y est, ça part.
2: Excusez-moi, ouais, putain, j'ai du.
1: Ça y est, il va être rebloqué dans la soirée.
2: Il y a du mucus aussi.
1: Oh oui.
3: Donc ça va être chaud avec Soso. Vous pouvez nous parler de tout ce que vous voulez tous les soirs. Hein. N'hésitez pas, 01 53 40 30 20. Reste avec nous, Soso. On va juste s'occuper de Mathis. D'ailleurs, écoute bien Mathis, parce que tu pourras aussi lui filer un coup de main. C'est le but de la radio libre. Hein. Ouais. On s'entraide les uns les autres.
1: C'est ça.
3: Et on va parler de potes relous. Donc on va faire un truc ce soir. Dans l'équipe, bon, on s'entend plutôt bien.
2: Ouais.
3: Ah, il y a des moments où parfois il y a de la tension, ça peut arriver. Ah, Cédric.
6: Bah ouais, ça
3: peut. Il t'énerve
6: arriver.
3: Parfois, Romano.
6: Des fois, ouais.
3: Il t'énerve.
2: Ouais, mais au final, on s'aime bien.
6: Bah ouais.
2: Tu vois, hier, t'as beaucoup ri quand tu m'as vu avec mon gilet jaune.
1: Ça, c'est clair.
6: Là, le truc qui m'a fait le plus rire, c'est
3: attends, raconte,
6: de cacher ça.
3: Raconte pour ceux qui étaient
2: pas là. Hier, en fait,
3: si j'étais pas là hier soir, c'était dès 21h, tout début de Radio Libre.
2: Hier, en venant, une envie de chier carabiné.
3: Ouais.
2: Mais comme
3: un trouble panique.
1: En passant un peu.
2: Mais, non, mais même pas, parce qu'en fait, comme je disais, hier, je suis parti de chez moi avant de prendre ma douche. J'ai envie de faire caca, j'essaye, je sais pas, j'ai pas réussi. Et j'aime pas partir comme ça, parce que c'est le meilleur moyen pour que t'aies envie de chier sur le trajet, tu vois. Et arrivé ici, là, bah, deux, trois rues, là, putain, une envie, j'en pouvais plus, quoi. Et ce que j'ai fait, c'est qu'il n'y avait pas de place pour se garer. Bah, j'avais un gilet jaune dans la portière. Je l'ai allongé sur mon siège, je me suis mis cul nu en conduisant et j'étais comme ça, je me soulevais dans mon volant et puis j'ai chié. Quoi.
3: Mais moi je pense que je peux pas chier dans une position pareille.
2: Ah bah j'avais tellement envie.
6: C'est compliqué parce qu'en plus si tu. Tu sais, si tu te rebais, je
2: sentais. Ah, mais j'en pouvais plus. J'avais trop mal au bras, gros. J'avais des bras, mais.
6: Le truc, moi, où j'ai halluciné, c'est que ce con, tu sais, je le croise dans le parking et je vois, tu sais, il bombarde dans le parking. Je
3: me mets. Ah, tu nous as dit, il dansait.
6: Ouais. Non, mais tu sais, je vois, j'ai pas bien vu ce qu'il faisait, ce con. Je vois, il bombarde dans le parking et je l'attends pour prendre l'ascenseur et je vois, une minute, il vient pas, deux minutes, il vient pas. Je fais merde, ce con, il s'est fait agresser dans le parking. Je vais pour le rejoindre à sa bagnole et je vois ses bouches dans tous les sens. Il essaie de cacher son gilet.
2: Ah, mais pas, j'ai même pas essayé de cacher. Je dirais que je t'ai dit.
6: Qu'est-ce qu'il fait ce
2: D'ailleurs, je l'ai récupéré, je l'ai mis ailleurs, les jaunes.
6: Et il prend son gilet,
3: ah, ouais. Ah, c'est bien, Romano.
1: Tu l'as mis où
2: bah, non, mais il est toujours.
3: Dans la voiture de Cédric.
2: Il est toujours dans le parking.
3: Ah ouais.
2: Non, mais il y avait un espèce de.
8: Dans sa boîte à gants, il est.
2: De bac à sable, je l'ai jeté dedans. Non, mais là, je l'avais jeté derrière une bagnole. Je me suis dit, ah, vas-y, ça se fait pas.
6: Bah non, ça se fait pas.
2: Je l'ai jeté dans sa. Bon, il est toujours dans le parking, hein.
6: Ça a pué la merde dans le parking et tout. Là.
2: Ouais,
6: on va avoir des mouches à merde et tout.
2: Écoute, c'est pas grave, je n'habite pas ici.
6: Quelle belle mentalité.
2: Non.
3: Donc c'est ça.
2: Oh, arrête. T'as jamais chié en bas ici, bâtard?
6: Ah non.
2: Bah, espèce de mythe.
6: Ah, chier, non.
2: Ah, bah,
6: je sais, j'ai déjà fait, mais pas
3: pissé chier. Dans le parking de l'endroit où tu travailles ou de l'endroit où tu vis, mais.
6: Non, mais j'ai pissé, en fait.
2: Mais moi, je vis pas là.
6: Non, mais il y a une évacuation.
2: J'ai une maison.
6: Non, mais dans le parking, il y a une évacuation. Tu sais, il y a une grille pour évacuer.
2: Ah, non, mais moi, j'ai déjà.
6: Moi, j'ai pissé dedans, moi.
2: Ah, moi, j'ai déjà chié plein de fois, pissé.
6: Ah, mais c'est pas des chiottes, gros.
3: Bah oui, c'est.
2: C'est toi qui dis ça, gros.
3: Je sais pas, c'est dégueulasse.
6: C'est moi qui dis.
2: C'est dégueulasse. Je m'en tape, c'est pas chez moi.
3: Bah oui, mais c'est un peu chez nous. On y est là tous les jours.
6: Ça se fait pas.
2: Bah les couilles, j'habite pas ici.
3: Mais nous aussi.
2: Non, mais toi non plus, t'habites pas là, t'as une maison.
6: Parce que là, tu chies dans la rue, c'est normal, quoi, tu vois.
2: Bah, j'habite pas dans la rue, bah ouais.
6: Bah non, mais tu sais.
8: Tu chies au resto, même, tu sais, sur la table, t'habites pas là-bas, gros.
6: Bah, chez toi.
2: Non, mais je suis quand même aux chiottes. Bah là, au parking, j'ai qu'à mettre des chiottes.
8: Il y en a ici,
2: non, mais je dis, écoute, j'ai pas le temps de monter, vous allez pas me faire chier, genre, t'as jamais chié dans
3: un parking. Non, faites-le pas chier, il a plus de gilet jaune.
2: T'as jamais pissé ou chié dans un parking?
8: Non, chié dans un parking, non, pissé, ouais.
2: Bah alors voilà, bah, dis donc, c'est honteux.
8: Ouais, mais non, mais il y avait. Moi, regarde, je t'ai rien dit, man. Non, mais il y a pas.
2: Ça se fait pas quand même.
8: Il y a une différence entre chier et pisser quand même.
2: Bah écoute, j'avais trop envie de chier. chier, c'était ça où je me chiais dans mon ben. Bah écoute, quand j'ai la possibilité de chier en dehors de mon ben, bah j'en profite.
3: Moi j'ai chié dans le parking du boulot. Bah tu vois, t'es pas tout seul, Romano. C'est Lacos là qui nous envoie un message sur l'appli. Bon, Soso, tu restes là et tu vas nous expliquer dans un instant le truc qui va. Ah, y a un truc qui t'inquiète. Bon, c'est un truc de cul. Tout ouais. fait, et il y a un truc qui t'inquiète un peu. Tu nous expliques dans deux minutes. On va juste prendre Mathis parce qu'il est avec nous depuis tout à l'heure.
2: Ah, si, j'habite, j'ai déjà chié dans un box.
1: Super.
3: Dans un grand.
2: Dans un box.
3: Un grand box.
2: Non, un box de voiture. Ah non, non, non.
8: T'as trouvé un box ouvert?
1: Tu l'as fermé?
2: Ah bah, il aurait dû, le mec aurait dû le fermer.
8: Mais tant pour chier, t'as fermé? Tu t'es enfermé dedans?
2: Genre ouais, sur les toilettes,
8: ouais, ouais. Ta lumière?
2: Non, non, mais il y avait déjà la lumière en fait. Ça, la lumière automatique.
6: Je vois exactement où c'est, espèce de.
2: Bah oui, mais t'avais, enfin, ouais. T'avais ton parking au même endroit.
6: Ouais, j'avais un parking là-bas.
1: Dans le box de Cédric?
2: Non, non, non, j'ai vu un box ouvert, j'ai trop envie de chier.
6: En plus, c'était un bâtard parce qu'il y avait des chiottes dans ce parking.
2: Non, non, il y en a plus maintenant.
6: Ah merde.
2: Depuis qu'il a été refait, il y en a plus.
1: Qu'à le dire.
2: Donc j'ai chié. Bah, je pense que le mec maintenant. Ah bah maintenant, le mec, il faudrait que je vérifie. Tiens, je regarderai ce soir ici. Le mec, son box, il le ferme à clé maintenant.
6: Ça doit faire plaisir.
2: J'imagine que oui.
6: Tu vois un box, le mec, tu ouvres ton box, c'est de la merde partout.
2: J'avais chié un bordel.
6: C'est vraiment.
2: Non, mais je pense qu'il il peut croire que c'est un animal.
1: Non, mais c'est ce que j'avais dit.
2: Ouais, c'est un animal.
3: C'est un Romano.
6: Ouais. Un animal.
2: Non, mais genre, un animal malade.
8: Non, mais c'est un animal malade. Psychologiquement, ouais.
2: Ah, parce que j'avais chié une bonne bouse.
1: Ah!
3: Bon, alors, avant de parler de nos amis, d'ailleurs dans l'équipe, on va faire un petit point là-dessus. Qu'est-ce que vous avez reproché aux autres membres de l'équipe? Et il y a Mathis, bah justement, on va savoir ce que t'as reproché à tes deux potes, parce qu'il nous parlait de deux potes, Mathis. Donc toi, t'es à trois, et t'as deux potes avec lesquels il y a un petit problème. Qu'est-ce qui se passe?
9: En fait, en gros, hier après-midi, j'étais avec mes amis. Avec mes deux potes et en fait je leur parlais et en fait on parlait de meufs et en fait leur EG bah regardait la meuf sur ce que je l'ai sur Snap sur Insta, je lui ai montré une photo, leur ai montré une photo sur Insta et mon EG elle est belle et tout.
3: Ouais.
9: Du coup au début je me suis dit ok, parce qu'après les deux ils commencent à s'exciter, je leur ai dit mais qu'est-ce qu'il y a, et à coup il dit elle est grave bonne et tout.
3: Ils commencent à s'exciter, ils ont pas sorti leur queue, ils ont fait quoi?
9: Non, ils ont commencé à...
8: On a parlé?
9: Oui un peu.
8: Genre je la baise et tout?
9: Oui.
3: D'accord, bon bah c'est des trucs de garçon ça. Hein.
1: Oui,
3: trucs,
1: bon,
3: c'est des trucs qu'on se dit quand on est avec des potes.
8: Non, mais c'est une meuf que t'aimes bien, ça casse les couilles un peu.
3: Oui,
2: ouais,
3: c'est
2: mais c'est pas ta meuf. Donc, tu vois.
3: Oui.
9: Après je leur ai dit calmez-vous les gars parce que c'est mon ex, après ils m'ont dit je m'en fiche.
8: Je la baise quand
9: et
8: même.
9: Là, c'est... Oui, et du coup, après, je leur ai dit, vu qu'on est dans le même collège, je leur ai dit, demain, vous assumez. Et ce qui m'énerve, c'est qu'après, du coup, tellement qu'ils ont ragé, ils ont dit j'ai été voir le principal pour dire qu'en quoi je leur ai fait un truc chelou et tout.
3: J'ai pas compris la fin.
1: Ah, mais ouais, c'est quoi l'histoire du principal et des trucs chelous?
3: Pourquoi il est là, le principal?
2: Il a été voir le principal.
3: Qui?
8: C'est lui, il leur a dit, vous voulez assumer, genre, je vais vous niquer, en gros. Et eux, ils ont dû flipper, ils sont partis voir, d'après ce que
2: c'est qui comprends. Qui a été voir le principal? C'est toi ou eux?
8: Non, les mecs.
2: Ah, moi, j'ai compris.
8: Leur a c'est non, c'est lui qui leur a mis un coup
1: de pression.
3: Ah, j'avais pas compris, moi non plus. Ils sont chelous, les potes, parce que.
8: J'ai compris ça, moi.
3: Je sais pas, un pote qui fait ça, c'est une balance, c'est pas un pote, quoi.
2: Après, tu t'es emballé pour rien aussi, tu vois. C'est quand même une embrouille de merde de base.
3: Ça, c'est
2: de
3: vrai. Ouf, ouais. Non, mais ça, c'est vrai. Ouais.
2: Non, mais si c'est parti d'un truc à la con, tu vois. Les mecs, bon, ils ont dit ça en rigolant. Bon, tu n'as pas d'humour.
6: Ah, mais on parle de ton ex. Non, mais on parle de ton ex, ça fait chier, tu vois, quand même.
2: Ouais, ça va.
6: Demain, t'es pour une carriole, je suis toute la journée à
2: l'époque. Non, mais c'est pas pareil. Bon, tu le dis même pendant que je suis avec elle. Donc,
6: Non, je lui fais des compliments.
2: Non, non, mais t'es un relou.
6: Je dis pas, elle est bonne.
2: Non, mais tu te rends pas compte, hein. Mais tu sais, on pourrait porter plainte nous deux pour harcèlement, tu vois.
8: Sexuel. Ouais,
6: n'importe
8: ouais.
6: quoi.
2: Mais t'as détraqué, mec.
6: Je vois qu'il est détraqué. Le mec, il ose me dire ça.
2: L'autre fois, il m'appelle, il me dit, oh là, ils font ma vite au restaurant, Romano. Je dis,
6: t'as ouf.
3: Pourquoi?
2: Non, parce que je sais pas, il y a un pote à lui qui a pris un resto pas trop loin de chez moi. Il me dit, oh là, tu invite moi à manger ce midi. Je lui fais, mais t'as un ouf, toi. Je fais, non.
6: Bah ouais.
3: En plus, c'était ton pote, à toi d'inviter ça.
2: Bah ouais, c'est exactement ce que j'ai dit.
3: Bah oui.
2: Je dis, moi, je le connais pas, le resto, je connais pas le pote.
6: Bah justement, tu vas le découvrir.
2: Ah, mais je m'en fous.
6: C'est à côté de chez toi.
2: Laissez tranquille.
3: Oui, c'est vrai, ouais.
1: Bon, non, mais moi, surtout, je comprends pas pourquoi le principal est dans l'histoire, pourquoi ils sont allés voir le principal.
2: Bah, si, ils ont peur de se faire tabasser, les mecs.
3: Ouais, en fait, ils ont peur de se faire taper dessus, ouais. Donc, t'as dû y aller un petit peu fort, Mathis.
9: Oui.
3: Mais bon. Après, il a fait respecter sa meuf, nous dit Coralie, là, sur la piste Skyrock.
1: Son ex.
3: Enfin, ton ex, c'est plus ta meuf, ouais. Donc, Moi, je pense que tu t'es emballé un petit peu.
2: Ouais, moi aussi, moi je trouve.
8: Un peu beaucoup même.
3: C'est une histoire de collégiens. Ils sont trop sur les réseaux. Ils veulent trop faire les, ils veulent trop faire les shows. C'est le message que nous envoie Jam là sur l'appli. Tu veux trop faire le show, Mathis?
2: Non, parce que dans l'absolu, tu voulais leur faire quoi au mec?
9: Bah, genre leur faire un coup de pression juste pour les calmer.
3: Ouais, ça sert à rien. Ça veut dire que les mecs, ils ont tellement flippé du coup de pression qu'ils sont allés balancer devant
2: C'est toi que ça a au final, c'est toi qui t'es pris un coup de pression par le proviseur, T'es con?
3: Elle démarre bien cette rentrée, dis donc.
1: Mais vous êtes super.
3: Et c'est pas mal.
2: Depuis, vous êtes reparlé avec les mecs?
9: Oui. Enfin, je leur ai dit. Par contre, vous arrêtez de raconter de la caca et après, ils ont dit oui.
2: Bon,
6: tant mieux. La pression, elle a fonctionné,
3: Ouais, après, moi, je sais pas, moi, un pote qui me dit, qui me menace. Pour parler de toi, je suis à la place des autres là. J'ai plus envie que ce soit mon pote. Bah et puis à ta place, toi, Mathis, des potes qui vont balancer au proviseur, c'est plus mes potes non plus.
1: Bah ouais, c'est ce que
6: j'allais dire. Mais déjà, il parle mal de ton ex. Moi, déjà, c'est moyen, tu vois. Au niveau des potes.
3: Ouais,
1: il y en a qui traquent, tu sais, il faut passer un peu au-dessus, quoi.
3: Oui, puis les mots ne sont pas les actes, Cédric.
6: Oui, mais quand même.
8: Non, mais après, tu peux leur dire elle est un peu comme ta mère, elle est bonne. Ouais, c'est
3: voilà, ouais, après, tu y vas punchline sur punchline, quoi.
6: Ouais, et après, c'est embrouille sur embrouille aussi.
3: Oui, enfin bon. Si c'est des vrais potes, les vrais potes, ils peuvent te dire des trucs, c'est pas forcément.
2: Oui, après, on peut essayer d'être civilisé aussi.
3: Oui, voilà.
6: Ah, bah ouais, non, mais d'accord.
3: Bon, voilà,
2: une embrouille de merde.
3: Sois civilisé, c'est le conseil qu'on te donne, Mathis.
2: Bah, ouais. Et cool.
3: Et cool, ouais. Et si vous êtes embrouillé avec des poteaux, allez-y, appelez Skyrock 41759. Tous les moyens pour nous joindre, pour nous parler de ça et tout le reste. Hein. Donc sur l'appli, au 41759 pour les messages, ça arrive directement dans le studio. Et sinon, 01 53 40 30 20, vous nous appelez quand vous voulez. On te fait une bise, Mathis. On te souhaite un bon week-end. T'as prévu quoi ce week-end, toi?
9: Faire l'anniversaire de ma petite sœur.
3: Ouais, c'est bien. Ah ouais, une petite. Il va y avoir plein de petites à la maison.
9: Oui.
3: Ça dépend quel âge elle a, la petite sœur. Elle a quel âge?
9: Elle a un an.
3: Ah oui, d'accord. Donc je suis pas sûr qu'elle fasse venir les copines. À la maison. Et je suis pas sûr que ça t'intéresse. Parce que
6: une grosse teuf, quoi.
3: Si elle a un an de moins, bon, ça peut être sympa. Puis il y aura des meufs qui viennent.
2: Il va y avoir une course de landau et tout.
1: Ah putain, mais c'est grand écart, ouais.
3: Bon, éclate-toi bien, Mathis. Et cool.
1: Bah ouais, faut pas s'énerver pour
3: tout ça là. Bon, il est quoi? Il est 22h01. On est sur Skyrock, on est là jusqu'à minuit. Il y a les doubles appels qui arrivent, on va les faire dans un instant. Est-ce qu'on est prêt pour les doubles appels?
2: On est prêt,
3: on peut même les faire tout de suite, les doubles appels. Il y a Soso qui arrive avec son truc de cul qui te pose un petit problème. C'est ça, Soso,
9: c'est ça.
3: Hein.
9: Ah, c'est bon. Ça, exactement, ouais.
2: Salut, Soso.
3: Tu vas tout nous expliquer. C'est un truc que tu fais avec ta chérie?
9: Exactement, c'est bien ça, ouais.
3: Très bien.
8: Absolument, donc, ouais.
3: Je peux maintenir un peu le suspense, le temps de faire le double appel?
9: Pas de soucis.
3: Et puis tiens, on va faire un petit truc, hein, Soso. Est-ce que t'as un message à passer à un pote à toi que t'aimes bien? Tu sais, c'est un bon poteau, mais il y a un truc qui t'énerve chez lui.
9: Je sais pas.
3: Comme ça à première vue, je sais pas. T'as forcément un truc à reprocher à un pote. Donc pense à un pote à toi et dis-toi, ouais, je l'aime bien, hein, on passe des bons moments ensemble, il est cool, tout ça. Mais il y a quand même ça qui m'énerve. On va le faire avec les membres de l'équipe. Cédric.
9: Ouais.
6: Ouais.
3: Voilà. Pense à un pote à toi, par exemple, Romano.
6: Ouais.
2: Non, mais attends, pourquoi forcément moi, il peut choisir?
6: Non, mais je prends Romano, vas-y.
3: Voilà, t'as raison, Romano, ouais, on le fait choisir. Choisi, ouais. Qui choisis-tu, Cédric?
6: Ben, Romano.
3: Ah, très bien.
2: Mais tu veux pas arrêter de. Faudrait me payer le loyer pour le vivre dans mes couilles.
6: Tu parles dans tes couilles, il dit fou, il veut que je parle
2: tiens,
6: de
2: lui. Tiens, le mec. Tiens, mais t'as non, pas. Mais, vas-y, non, mais parle de quelqu'un d'autre.
3: Je veux pas t'influencer, tu peux choisir qui tu veux.
6: Choisis Romano.
2: Dis foule.
6: Non, moi, j'ai choisi Romano.
2: Mon loup, il est quand même là, quoi.
6: Ah, bah, tu choisis.
3: Alors. Alors, Cédric, tu as un truc à dire à Romain, tu l'aimes bien, mais tu peux lui reprocher.
6: Ah, mais il casse les couilles.
3: Un truc ou plusieurs trucs.
6: Ah, mais il casse les couilles.
3: C'est pas assez précis.
6: Bah, il casse les couilles. Il est tout, tu sais, des fois, il est de mauvaise humeur. Il est là. Tu sais, quand il est de mauvaise humeur, il fait chier, il parle
3: c'est
6: mal.
3: Moi, quand il est de mauvaise humeur, il a les bras qui bougent autour du corps. C'est les bras, ils font. Comme ça.
6: Et quand il perd le cash de la drague, il est de mauvaise humeur. Tu vois.
2: Non, ça va, maintenant. En même temps, là, j'en ai pas encore perdu. Donc,
6: ah, mais tu verras, ce soir, faites le perdre. Vous allez voir, il va être de mauvaise humeur, ce con.
2: Pas forcément.
6: Allez, faudra voter.
2: Ça dépend de mon humeur générale.
6: Bah, tu vois.
2: Quand il y a un truc. Ben ouais, au moins j'ai du caractère. C'est, si toi
3: comme,
2: t'en as
3: comme,
2: pas.
3: Comme le camembert, Romano.
6: Ah, mais attends.
2: Là, ce matin, j'étais aux impôts, ça m'a fait chier, donc j'ai passé une moyenne journée.
1: Il a bougé ses bras partout.
3: Ouais, comme ça.
2: Non, je peux bouger, il y avait des vieux qui comprenaient rien, ils m'ont cassé les couilles.
3: Pas mal des vieux.
2: Je suis resté une heure et demie là-dedans.
3: Faut jamais parler mal des vieux. Les vieux, tu seras vieux un jour.
1: T'as une heure et demie là-bas.
2: Ah ouais, putain, un calvaire.
3: Ouais.
2: En plus, c'est pas un truc qui me concerne, ça m'a fait chier, mais.
3: Bon, on va prendre quelqu'un d'autre dans l'équipe. Prenons.
2: Non mais bon, t'as aucun argument quoi finalement quoi.
6: Ah bah si, t'es casse-couille.
3: Ouais, mais c'est pas ça.
2: Non, mais c'est nul.
6: Faut des infos. Quand ils cassent les couilles pour un oui, pour un non. Des... Par exemple, là, il y a. Bah,
3: pendant voilà, un exemple, semaine, c'est bien, ça, oui.
6: Je vais donner un exemple.
3: Oui.
6: Il a un problème pour imprimer des, tu sais, ses documents.
3: Oui.
1: Ah ouais.
6: Donc, il m'envoie ses documents pour que je lui imprime. Ouais. En gros, je suis sa secrétaire.
3: C'est ça.
6: Donc depuis. Donc putain, lundi, je le fais.
3: Et après, il se plaint parce que c'est mal fait, non?
6: Ouais, bah, il va se plaindre parce que c'est mal fait. Et donc lundi, il le fait. Mardi, il le fait. Mercredi, je dis, donne-moi ton téléphone. Je vais te paramétrer le téléphone. Ça va imprimer. Ouais, oh non, tu pars mon téléphone, il y a des trucs perso.
2: Mais non, parce que je sais très bien que tu fouilles dedans, donc.
6: Je vais pas fouiller, je me mets à côté de toi, je te règle.
2: Non, je m'en vais. Bah, tu vois, aujourd'hui, t'as pas besoin d'y toucher, aujourd'hui, ça s'est réglé tout seul. C'est juste que, on a du matériel défaillant, j'y peux rien.
6: Ah non, parce que moi, j'arrive à imprimer.
2: Bah non, mais il y a un problème. Il y avait un problème
8: aussi, c'est
2: un problème.
8: Une fois sur 10,
2: hein?
8: Pareil, ça imprime une fois sur 10.
2: Non, mais donc, tu vois, c'est pas mon téléphone, j'irai pas changer un réglage. Tu sais, je m'en fous, j'irai rien imprimer chez moi, quoi.
3: Bah vous avez qu'à imprimer chez vous, voilà.
2: Non.
1: La solution bah oui. Chérie qui est direct.
2: Bah ouais, puis c'est pour le travail donc.
3: Bon moi
2: j'imprime la programmation donc si tu veux chez moi qu'est-ce que tu veux que j'en foute.
3: Bah tu connais en avant-première les titres qu'on va passer dans la soirée.
2: Voilà, ouais. Je vais pas me passer des jingles chez moi dans mon salon, tu vois.
3: Ouais, t'as qu'à allumer la radio, tu les écoutes, c'est vrai, je comprends.
1: Bah ouais, évidemment.
3: Tiens Marie, un truc à dire sur un des membres de l'équipe, tu choisis qui tu veux.
1: Ah bah moi Romano.
3: Ah Romano, qu'est-ce que encore Romano?
1: Ah bah Romano, attends.
3: Tu l'aimes bien, mais
1: il est lourd. Avec son histoire de pétfouf là, son histoire de mucus depuis je ne sais combien de temps.
3: Bah
1: mais toi, ça l'amuse, hein.
2: Bah toujours.
1: Ouais, tu vois, là, t'es lourd. Bah voilà, il est lourd alors que je.
2: Mais non, mais en fait, c'est là où toi, t'es pas. T'es conne.
3: C'est gentil.
8: C'est un cadeau, ça.
2: C'est que, non, mais
3: tu vois, Soso, c'est bien d'avoir des amis.
2: Non, mais c'est que tu réagis. Ou voir tu surréagis. Donc forcément je vais continuer. Parce qu'en fait ça m'amuse de te voir énervé. À la limite tu n'aurais plus aucune réaction. J'aurais arrêté depuis bien longtemps.
1: Ouais mais le truc c'est que tu fais ça, ça.
2: Réfléchis à ça et si t'y arrives.
1: Tu t'emmerdes. Bon, c'est plus mon ami.
3: Ah bah voilà, tu vois, c'est. Tu vois, c'est géré. Allez, on continue le tour de table. Tiens Karim, tu choisis qui?
8: Toi Tifoul.
3: Tu peux pas choisir Cédric,
1: voilà.
3: Il va être triste, Cédric, personne n'a choisi.
6: Ah non,
3: l'instant.
6: Mais ça va aller, moi.
3: Non, mais t'es triste, Cédric, personne t'a choisi.
6: Ça va, tranquille.
8: Tu choisis toi, gros.
3: Allez.
8: C'est bien, mais putain, tu fais chier des fois à te plaindre. Tu fais que te plaindre.
2: Ah ouais.
8: C'est le bureau des plaintes.
3: C'est qui se plaint?
2: Le bureau des plaintes et des pleurs.
3: Ah bah attends, un exemple.
2: Le bureau des pleurs, ouais.
3: Non, mais un exemple, de quoi je me plains?
2: Bah, par exemple, l'histoire avec le clébard.
3: Bah, j'ai raconté ma story à.
2: Ah, bah ouais, mais sauf que moi, je l'ai entendu 10 fois.
8: Arrête, ça fera 50 fois, là.
2: Ouais, tu veux pas la raconter de nouvelle fois?
8: Non, merci.
1: Ah, moi aussi, on l'a entendu qu'une fois.
8: Ton problème de Chico aussi, tu rends fou.
3: Bah, au problème de Chico, on m'a opéré l'hiver dernier.
2: Bah ouais, moi je me suis fait faire toute la bouche,
8: j'ai pas touché le monde.
3: Parce que j'avais une dent qui n'était pas sortie, une dent de sagesse qui était à l'intérieur de la mâchoire. Et qui me faisait un mal de fou.
1: Non mais en même temps ça a traîné des mois ton truc.
3: Bah oui,
2: il avait qu'à y aller plus vite.
3: Tu pouvais pas être compatissant avec quelqu'un qui souffre.
2: Ah non, parce qu'en fait t'es,
1: moi,
2: t'es supporte pas moi.
3: Qui est passé à côté de la mort comme ça à deux doigts comme ça.
2: Non mais ce qui est insupportable c'est qu'on dit d'aller chez le dentiste. Non j'ai pas le temps. Bah alors n'y va pas mais nous casse pas les couilles.
3: Bon.
2: Voilà.
3: Alors moi j'ai un truc à dire. Tiens, je peux faire moi.
1: C'est sur. Bah ouais fais.
3: C'est sur Karim.
8: Pourquoi moi?
3: Parce que tu vas voir. Sur Romano. Et sur la Marie.
1: Ouais.
3: Donc
8: tous ceux qui t'ont choisi. Tous ceux qui t'ont
2: choisi. Voilà,
1: mais non, je t'ai pas choisi.
3: C'est-à-dire que vous êtes pas très compatissant quand on a un ami.
1: Moi, je suis pas compatissant.
3: On n'a pas envie qu'il lui arrive des trucs comme vous venez de le dire là. Vous êtes des saloperies.
2: Tu te rends pas compte, mais t'es usant.
1: Compatis.
8: Non, mais ça rend pas compte en vrai.
2: Non, mais ouais, tu te rends pas compte, mais t'es usant.
3: Merci Romano.
2: C'est
3: très
2: finalement, cette chronique est annulée.
3: Ah non, c'est génial.
2: C'est reparti en couille. C'est règlement de compte. Ça tire à balle réelle.
3: C'est bam.
2: Alors,
3: c'est bien, il manque Guigui, il manque Samy, puis toi, Romano, faudrait que tu choisisses quelqu'un. Ah non, tu m'as déjà.
2: Ah, mais ça y est, je t'ai choisi.
3: D'accord.
2: Je t'ai habillé.
8: Je peux le rechoisir encore.
3: Alors, Samy.
2: Si tu avais encore, j'en ai d'autres.
6: Bah, alors, moi.
8: Non, moi, j'aime bien Karim et. Comment tu t'appelles, toi, le grand là-bas là?
2: Je sais plus, Guigui.
8: Ils sont bien braves.
1: C'est Pipi.
8: C'est Ghislain.
2: Ouais, Maryse, c'est Pipi.
8: Mais bon, non, ils ont un problème d'orientation footballistique.
1: Ils ont le mauvais goût, tu vois.
8: Non, c'est sexuel. D'orientation footballistique, du coup, ils soutiennent une équipe de merde. Qui est double championne d'Europe, apparemment. Et du coup, c'est juste le seul truc qui m'horripile un peu. Mais après, c'est des bons gars, tu vois.
3: C'est parce qu'ils soutiennent le PSG.
8: Voilà, ouais, juste pas par les ballons avec eux, tu vois. Dès que je parle foot avec eux.
3: T'as pas partir en couille très vite.
8: Ah, ouais, ça, on n'est pas là.
2: Bah, merci beaucoup, Samy. Je te retourne le compliment.
3: Et alors, Guigui, tu choisis qui?
2: Bah, tiens, je vais te prendre toi aussi, Difool.
8: Ah, putain, merde.
3: Ah, alors, je vais peut-être rajouter un truc à dire dans un instant.
2: Tant qu'à faire, vu que c'est ta soirée, j'en profite, quoi.
3: Vas-y,
2: t'es con. Difool, il y a un truc sur lequel je trouve extrêmement chiant.
10: c'est dès qu'on passe à côté de lui et qu'il a un briquet dans la main, il adore brûle tes vêtements. Te brûler. Ah ouais. Les vêtements, tes poils, après tu pues, parce que tu sais, les poils qui brûlent, ça sent le cochon grillé, tu sais, dégueulasse.
8: C'est vrai.
10: Et à chaque fois que tu passes et qu'il a un briquet, il te brûle.
1: Bah t'as pas de chance parfois, parce que moi il le fait pas.
10: Ouais, mais c'est parce que. Je sais pas pourquoi.
1: J'ai pas de poils.
10: Oh bah non, pourtant, c'est...
3: tu sais qu'il
10: pourtant, y a de quoi faire.
3: C'est parce que c'est pour une épilation. C'est une épilation gratuite, pas chère. Non, je sais pas, c'est rigolo.
10: Bah pourtant, une fois que tu me l'as fait au niveau du visage, j'ai pas de barbe.
3: Non, mais tu sais que quand on fait ça, après la barbe, elle pousse plus fort. Et que je sais que tu adores avoir de la barbe.
10: C'est pas flagrant en tout cas.
3: Bon, dans un instant, il y a un Soso qui arrive avec nous. Merci pour les tirs à balles réelles. Hein, et si vous avez potes dont vous voulez nous parler, vous n'hésitez pas. On te fait un bisou, hein, Mathis, d'ailleurs. Hein. On t'embrasse et on t'envoie ton t-shirt Skyrock à la maison. Bisous, Mathis. Salut mon pote.
10: Salut Mathis.
3: Au revoir.
1: Salut.
3: Et bon week-end. Allez, Soso, avec le truc de cul qu'il a fait avec sa meuf. On te rappelle tout de suite, Soso. Et puis, appuyez les doubles appels. Parce qu'on a plein de choses à faire ce soir. Les doubles appels qui arrivent. Vous êtes sur Skyrock, vous avez un truc à dire. Le week-end, on le démarre ensemble. Oui, je sais, il fait chaud. Il y a plein de messages. Dans le sud, a priori, c'est limite insupportable.
10: Ouais, mais pas vraiment.
3: J'ai vu des messages de Lyon.
10: Catastrophe.
3: J'ai vu des messages, bon, évidemment, autour de la Méditerranée.
10: Ouais,
3: il paraît que c'est pas simple. Mais même du côté de Bordeaux, du côté de Saint-Etienne.
10: C'est pas loin d'être la canicule,
3: maintenant. Et du côté de Grenoble, il y avait des messages tout à l'heure dans l'Isère. Bon, vous nous laissez vos messages pour nous parler tout ce que vous voulez. Vous avez un problème à gérer, on est là. Vous voulez faire les cons, on est là aussi. C'est Radio Libre. Dans un instant.

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0: Et ouais, c'est la plus grande radio libre de France, on est en direct sur Skyrock, où il fait même chaud en Angers, nous dit Justin Baca. Salut Justin Baca, sois le bienvenu là. Cet après-midi à Toulouse, j'ai écouté des gens, ils ne supportaient pas la chaleur. Merci Lou. Mais les gens se plaignent. Mais c'est normal, tu vois, ça fait la cinquième canicule qu'on se prend dans la gueule.
4: Oui, bon,
0: après, ça prolonge un peu les vacances. Et moi, je suis d'accord avec Yvon là. C'est ce qu'il nous dit sur le message. Plaignez-vous pas, c'est comme si on était un peu en vacances. Il va faire beau ce week-end.
4: Ouais.
0: Je confirme,
4: enfin,
0: il va faire chaud ce week-end.
4: Pour les gens qui ont bossé, quoi.
0: C'est vrai, ouais.
4: Bah,
0: il y a SkyM, lui, il est à Saint-Etienne et il fait 25 degrés actuellement à Saint-Etienne. Magnifique. Bon, qu'est-ce qu'on va faire? On va prendre Soso en ligne, on va faire les doubles appels juste après. Et puis on parle de tout ce que vous voulez avec vous en direct. Profitez-en. Ah, j'ai un conseil de séduction si vous avez un date ce week-end. Et tu vas nous dire ce que t'en penses, Marie.
4: Ah ouais?
0: Ouais, on a fait ça ce matin. Si vous n'étiez pas là à 8h, on en parlait ce matin à 8h dans le morning. C'est le délire des masculinistes.
4: C'est que ce truc.
0: Tu connais pas les masculinistes?
4: Non.
0: Tu sais pas ce que c'est les masculinistes?
4: Non, je sais pas ce que c'est.
0: Tu sais pas ce que c'est les masculinistes?
4: Bah non, mais tu vas me le dire.
0: Alors Romano, tu sais ce que c'est les masculinistes?
2: Les masculinistes, Marie.
0: Bah oui.
2: Réfléchis, merde.
4: Bah, Cédric, qu'est-ce que c'est?
5: Bah
2: oui.
0: Alors c'est... Mais tu sais vraiment, Cédric?
5: Non, je sais pas.
0: C'est parce que. Ah, d'accord.
5: Les machunistes?
0: Samy...
2: Non, les
4: masculinistes.
2: Non, c'est pas les machunistes, non.
5: Ouais, je comprenais pas. Les matchs de tennis.
0: Les matchs de tennis.
5: Les matchs de tennis, ouais, je vois.
2: Les matchs de pénis.
5: Non, j'ai jamais entendu ce mot, moi.
0: Tu connais pas non plus?
2: Masculiniste.
0: Ah, je croyais que tout le monde connaissait, alors j'aurais dû expliquer mieux ce matin. Mmh. Karim, bon, tu sais?
2: Pas du tout, bon. Vous aviez pas vu, là, le mec, là?
0: Guigui, bon, toi, tu sais, t'es là.
2: Le mec, là, sur les réseaux.
0: D'ailleurs, Guigui est en train de se foutre de la gueule de tous ceux qui savent pas ce que c'est les masculinistes. Je t'ai vu rire avec un air méprisant comme ça.
2: Absolument pas. Non, mais le mec, là, qui était venu en France, là, claviculard. Ah, ouais. Bah tu sais, c'est le délire des mecs hyper macho en fait.
0: Ouais, c'est-à-dire que la femme
2: macho.
0: À la...
2: Ouais, ouais, c'est comme genre la femme,
4: la femme à la...
2: Genre la femme, elle ferme sa gueule, c'est l'homme qui domine.
4: Ouais, tu peux appeler
2: la
4: ça
2: femme,
4: connard,
2: c'est un être inférieur, quoi.
0: Ouais, mais ça s'appelle masculiniste.
4: Ouais, bah, tu
2: le vrai nom,
4: connard,
2: c'est ça, ouais.
4: J'aurais compris.
0: Donc, un conseil des masculinistes, et tu me diras ce que t'en penses, Marie.
4: Ah, oh putain.
0: Ouais,
4: je m'attends à tout, là.
0: Pour draguer des meufs, et pour le premier date, si vous avez un premier date, on en reparle.
2: Tu veux que je t'énerve, Difool?
0: Pourquoi?
2: Parce qu'il y a à nouveau des pubs qui partent quand on parle. On nous dit.
4: Ah ouais?
0: D'accord.
2: A priori, c'est sur l'appli. Problème qui avait été réglé, qui a priori est de retour.
0: Voilà, c'est le genre de truc qui me rend ouf.
2: Ah bah non, mais voilà, ça, c'est vrai que c'est relou, énervé. Ça.
0: Bah oui, c'est relou, ouais. On est en train de parler, il y a une pub qui part en plein milieu.
2: Bah tu loupes, en plus, il faut pas louper une seconde.
0: Bah
2: c'est
0: ouais.
2: Intéressant, même pendant une seconde.
0: Oui, c'est vrai. Bon, et en s'occupant, je vous donnerai le petit conseil pour séduire. Vous nous appelez. Vous
2: des conseils de masculiniste?
0: Ouais.
2: Ouais, putain, je suis pas sûr.
4: Ah bah, ça va être.
2: Je suis pas sûr qu'il soit forcément à suivre. Mais
4: ah ouais, c'est clair.
0: Vous me direz ce que vous en pensez, hein, les gars, surtout les filles d'ailleurs.
4: Je m'attends à tout.
0: Vous me raconterez un petit peu, enfin, vous me direz un petit peu tout ça. Et si vous connaissez les masculinistes, racontez-nous. On est avec Soso en ligne avec nous. Donc, Soso, t'es dans le 33, t'es en Gironde, il fait chaud aussi du côté de Bordeaux.
7: Ouais, ça va, ouais, il fait chaud aujourd'hui, ouais, il fait chaud.
0: Et oui, il fait chaud. Et t'as 25 ans, voilà, c'est ça. Hein.
7: C'est ça.
0: Et le truc dont tu veux nous parler ce soir, c'est un truc que tu fais sexuellement et qui te pose des problèmes. Est-ce que vous avez fait des trucs sexuels qui vous ont posé des soucis après? On va y revenir. C'est quoi, toi?
7: Bah, c'est surtout que je me pose pas mal de questions, hein, parce qu'en fait, après, y a pas, on fait tout ce qui est normal, mais à part que depuis quelques mois, en gros, on me prend en gode ceinture.
4: Elle te prend en gode ceinture?
7: Ouais, c'est ça, depuis quelques mois. Ouais.
0: Donc, t'es avec ta meuf, elle met un gode ceinture et elle te.
2: Elle t'encule.
0: Voilà, c'est ça.
7: Ouais, vrai. C'est ça, ouais. Après, c'est de temps en temps, mais après, ouais, voilà, je me pose des questions, j'ai l'impression.
2: C'est quoi tes questions?
0: Attends.
7: Non, c'est pas ça, non, j'ai l'impression d'être homosexuel, en gros, quoi.
4: Non, mais n'importe quoi.
0: Non, mais Marie, ça peut se comprendre, parce que ce qu'il prend dans le cul, ça a la forme d'une bite.
2: La question mérite d'être.
0: J'imagine. C'est quoi que tu prends dans les fesses, Soso? Il est comment le gode ceinture?
2: Véneux.
7: Ouais, bah c'est un chibre, en gros, quoi.
0: Ouais, donc ça a la forme d'un chibre.
2: Et tu le suces? Ouais. Dégomme la meuf.
0: Attendez, pas 10 questions à la fois.
2: Pas de question.
0: Tu as été excité tout le monde, hein, Soso, hein, ce soir. Mais il a la forme d'une. C'est la vraie forme d'une tub.
7: Ouais, c'est ça.
0: Avec un gland, des couilles.
2: Ah, bah un code ceinture, ouais, c'est.
4: Ouais,
2: bah, c'est
4: ouais, en général.
2: Ça représente une tub, ouais.
4: Ouais, mais c'est toi qui lui as demandé à ta meuf de prendre un god?
7: Non, non, même pas, pas du tout, non, c'est parti comme ça.
4: Mais avant, elle te léchait, elle te mettait des doigts, peut-être,
6: non dessus, quoi.
7: Ouais, ça a commencé par un doigt, tout ça, puis voilà.
2: Mais genre, un jour, elle arrivait, comme ça, elle avait enlevé.
6: Salut bébé.
2: Comme si elle avait mis un tablier, elle a mis son code ceinture, elle a dit, ce soir, je t'encule, quoi.
4: Ah putain, c'est
2: ce soir, tu vas prendre le chien dans le cul.
6: On peut faire un tour de table pour les questions.
0: Alors, ouais, alors faisons un tour de table pour les questions. Salut.
6: Rems, est-ce que ça t'est déjà arrivé de... Tu sais, elle est droite, toi t'as quatre pattes et genre tu suces le gosse.
7: Non, que dalle, non, non.
6: Non, la vérité, c'est ça que je voulais demander, gros.
0: C'est que non, c'est pas du tout. Karim et Guigui, c'est ça, cette question.
2: Non, mais par exemple, est-ce que tu fais comme les meufs, tu vois genre, bon, elle te démonte un peu le cul, genre après elle se pose un peu et après c'est toi, genre tu twerques sur le god, tu sais, un peu comme ça.
6: Ah ouais, pas mal ça.
7: Ouais, ben non, voilà.
0: Pauvre Soso.
2: Bah non, mais je demande. Pourquoi pas.
0: Attends, tu twerques un peu comme une salope.
2: Bah non, mais ce que je veux dire, tu vois. En fait, elle bouge plus, bah comme tu peux faire avec ta meuf, par exemple, tu vois. Par moment, tu fais un peu une pause, et puis c'est elle qui gère la pénétration.
4: Ouais, c'est elle qui bouge, ouais, normal.
2: Ça, tu fais ça un peu ou pas?
7: Ouais, bah en gros, c'est elle qui est derrière, il y a tout le bordel, quoi. C'est ouais, ouais, voilà, c'est ça, juste ça, quoi, c'est tout.
2: Mais elle te démonte, elle te met des gros coups de train.
6: Ouais.
7: Non, pas du tout. Non. Non,
6: ah, c'est que genre doux.
7: Ouais, voilà, c'est tout. C'est juste ça, c'est tout.
2: Mais un truc qu'on n'a pas demandé, le chibre en plastique, il fait combien de centimètres?
0: Ah oui, très bien.
7: Ouais, je sais même pas, ouais, il fait 10 ou 12, un truc comme ça, je crois.
6: Mais c'est toi qui as choisi le modèle?
0: Ça pourrait être plus gros.
7: Hein. Non, c'est elle qui a été
6: déçue.
4: Je vais poser une question.
0: Vas-y, Marie, on fait le tour de table.
2: C'est quoi ton prénom?
4: Est-ce que quand elle te léchait, elle te mettait des doigts, t'étais genre sur le dos avec les jambes en l'air et que là maintenant t'es genre à quatre pattes quand elle te prend? Est-ce que t'as changé de position justement?
6: Parce que sur le dos et à quatre pattes, ouais.
4: Ouais.
6: C'est pas la même position.
7: Non, c'est à quatre pattes.
2: Franchement, les questions des mecs, pour le moment, elles sont mieux, je trouve.
6: C'est nul, ta question.
4: Ouais. Non, mais ça a toujours été à quatre pattes. Mais et pourquoi tu... Ouais. Enfin bon, vas-y, posez vos questions, parce que je remets.
0: Alors, qui a d'autres questions? Cédric, t'as pas posé de questions?
2: Ben, comment ça s'est arrivé? Oh non, je suis en train de me masturber.
6: Il a dit.
8: Non, mais comment l'idée est arrivée de dire, ouais, je vais mettre...
6: Il a dit un doigt, un bras.
8: Non, mais même un doigt, comment la meuf, elle a arrêté que t'as trouvé un god? Tu l'as trouvé où? À quel moment tu t'es dit, je sais pas, je vais au god, quoi, tu vois?
2: Elle l'a commandé.
6: Elle claquait ça.
8: Non, mais lui, à quel moment il s'est dit, ouais, je vais.
4: Ouais, puis après, est-ce qu'elle te mettait qu'un doigt ou plusieurs?
2: Non, mais tu sais que ta question, elle est encore plus.
0: Mais laissez-lui poser sa question.
2: Non, mais il va répondre, ce saut, mais on a le droit de juger. Ah ouais. C'est qu'elle est encore plus claquée que celle de Marie, quoi.
4: Bah non,
6: pas de soucis. T'as acheté où le gosse?
2: Tiens,
8: tu l'as acheté.
4: Ah non, mais ouais, c'est un but.
0: Cédric, fais-toi respecter. Pose ta belle question.
8: Non, mais ma question, elle est simple.
2: Numéro de la référence.
8: C'est à quel moment t'as vrillé, tu t'es dit, je passe d'un wad, je me mets un god dans le cul, tu vois.
2: Ah, c'est qui vous l'a livré, mon dieu, la relève?
0: Guigui, t'as une question à poser puisque tu ris.
2: Putain, j'essaie de trouver encore plus con, j'ai du mal. Moi j'annule.
4: Non mais avant le god, est-ce qu'elle te mettait un doigt ou plusieurs doigts?
7: Non, un doigt, c'est tout.
4: Ah ouais, donc ça change beaucoup.
0: Tiens, je peux poser une question.
6: Question de Diffoul,
0: j'ai pas posé de question.
4: Bah oui.
2: Attention, on va voir de quel niveau elle va être.
0: Quand tu mettais un doigt, vous en aviez pas parlé avant, ça s'est passé dans la relation, j'imagine.
6: Génial.
7: Ouais, comme ça, ça s'est passé comme ça.
0: Et t'as été gêné à ce moment-là ou c'est passé? Tu t'es dit, oh, c'est cool, j'ai pris un doigt, j'ai bien aimé.
7: Au début, j'étais. Ça me gênait, ouais. Puis après, enfin voilà.
4: Mais t'étais à quatre pattes dès le début?
2: Mais ça fait trois fois que tu lui demandes, Marie.
4: Non, mais dès le début.
2: Quand t'as dit, elle est pétée.
7: Non, au début, début, allongée, ouais. Enfin, voilà,
4: ouais, c'est ça.
2: T'avais les mains à plat ou de travers?
4: Non, mais ma question, elle est assez normale, en fait. Parce que moi, les mecs qui voulaient pas. D'ailleurs, c'est marrant, j'ai eu cette discussion avec Oran et Waïd tout à l'heure.
0: Ah, vous parliez de ça?
2: Oran.
4: On a parlé de ça, Oran. Ah, Waïd, il m'a dit jamais. Et Waïd a dit qu'il aimait bien se faire lécher.
0: Le trou du cul?
4: Oui.
6: Bah, tu vas balancer ça, c'est
4: cool.
0: Quand vous l'écouterez ce week-end, par exemple.
4: Désolé,
0: vous penserez à ça.
4: Non, mais parce qu'en fait, souvent, en discutant avec mes amis ou même des mecs avec qui j'ai été, en fait, ils aiment pas être à quatre pattes parce qu'ils trouvent ça, ils trouvent que c'est de la soumission. Alors que quand ils sont sur le dos.
0: Ça me dérangera après.
4: Ça passe mieux.
0: Si vous kiffez, faut le faire. Hein.
4: C'est pour ça que je posais.
2: Ouais, mais à la limite, avec le code ceinture, à quatre pattes, c'est la meilleure position.
0: Tu sais, Cariole, elle voulait. T'as jamais.
2: Non, mais moi, j'ai pas voulu.
4: Elle a un gode front.
0: Romano, Cariole, avait une idée. Alors, ça m'a peut-être donné une idée à ta meuf. Elle voulait utiliser un gode ceinture sur toi, Romano.
2: Non, ouais, un gode front.
0: Un gode front. Tu
2: En fait, en gros, c'est la teub, elle est comme une licorne. Et en gros, elle te met des coups de tête dans le bout, quoi. Mais ça, j'ai jamais voulu.
6: Elle t'aurait cassé le cul.
2: Ouais, non, mais.
8: Ah, t'as eu mal, là.
2: Ouais, et puis là, sur le coup, t'as pas le choix que de te mettre à quatre pattes, quoi. Non, mais moi, quatre pattes, c'est pas faisable.
4: Ah, tu vois.
2: Mais j'avais une autre question. Étant donné que.
4: Quel est ton prénom?
2: Non. Une autre question. Là, tu te prends 12 cm. Mais est-ce que t'as tellement de plaisir, tu te dis, ouais, vas-y, j'essaierai bien avec genre un truc plus gros, 18-20 cm?
7: Ouais, non, pas du tout, non, pas du tout.
2: Bah, là, pour toi, t'es au taquet avec les 12 cm, ou genre passer à 15-16, ou peut-être un truc un peu plus large, ça te dirait.
0: Oh là.
7: Ouais, non, c'est le grand max, ouais, le grand max, ouais. Ouais.
0: Ça fait mal, il y a France qui pose la question, là.
7: Bon, en vrai, non, pas, bah, non, bah, après, si tu vas assez, quoi, ça nique, hein, ouais. Ah
4: bah, forcément,
7: quoi,
4: mais ouais. Tu chimes mal le terrain. Tu chimes. Bah, il joue.
7: Bah, après, ça dépend. Oh. Non, bah, non, pas à ce point-là non plus, non, non. Non, faut pas abuser, non.
2: Mais,
0: il est maître. Une petite réaction, c'est Anaïs qui nous dit il est maître dominé. Il a du plaisir avec sa meuf, ça pose aucun problème. Ne t'inquiète pas, Soso.
4: Bah ouais, en plus c'est ta meuf. Et en plus la question elle est un peu con, se demander si.
2: Ah bah elle est pas Marie, la tienne, Marie, s'il te plaît. T'es quand même au summum.
0: Mais si Marie, mais moi je la comprends la question. C'est vrai, quand tu fais l'amour avec une fille, tu peux faire n'importe quoi. T'es pas forcément homosexuel.
4: Bah voilà, c'est
0: mais
4: ça.
0: Il se prend quand même un truc, il y a une forme de bite dans le cul. Donc c'est normal qu'il se pose la question, Soso.
2: Bah ouais. Alors Mathieu, justement.
0: Merci Marie.
2: Tiens, j'ai une autre question.
6: Vas-y, moi j'en ai une.
2: Genre, quand tu te fais prendre le cul, tu te fais limer combien de temps?
7: Ah, je sais pas, un quart d'heure, 20 minutes.
2: Ah, quand même. T'es solide, analement parlant.
6: Et attends, moi, ça va avec la question de Romano. C'est quoi en termes de technique de genre, tu lubrifies, y a un truc? C'est quoi c'est le préliminaire?
7: Ouais, lubrifiant, tout ça, ouais.
6: Genre quoi, du gel et tout?
2: Elle te crache dans l'anus?
7: Non, au début, on fait des trucs de base. Enfin, voilà, après, je fais mes bails avec elle, tout ça. Puis après, bon, bah, après, elle lui pose qui truc, tout ça, tout le bordel, les filles. Ouais.
6: Et est-ce ma deuxième partie de la question, est-ce que c'est la fin de votre relation? Tu sais, c'est là, genre, où vous jouissez tous les deux? Où tu jouis, toi, ou genre, il y a des trucs après?
0: Ah ouais, t'arrives à jouer
7: ouais,
0: avec?
7: Après, ouais, en gros, ouais, c'est ça.
6: Ah ouais, c'est le summum, ça, genre, c'est
4: et
6: le prime du truc.
4: Sans te toucher le zizi, quoi, t'arrives à jouer.
7: Il y a des coups, ouais. Il y a des coups, ouais. Fais les deux, ouais.
6: Et tu préfères.
0: Ah ouais, t'arrives à jouer sans te branler la bite.
4: Bien sûr.
6: T'es bien,
0: ah ouais.
6: Et tu préfères ken ta meuf ou te faire ken par ta meuf?
7: Bah après, enfin, je dirais pas que j'aime pas, mais enfin voilà, mais c'est surtout que je me pose la question, ouais. Enfin, je sais pas, c'est.
4: Ouais, il y a un truc qui me perturbe, quoi.
2: Alors, j'ai une autre question.
6: Ah, vas-y, Marie.
2: Quelle heure est-il? Alors, est-ce que tu, tout comme moi, tu produis du mucus?
4: Putain, mais quelle
6: lourde question,
2: hein. Celle-là, elle est pas mal, hein, les
0: copains. Elle est super.
4: Bah, y a pas de problème, en plus, je sais pas depuis combien de temps t'es avec ta nana, tu vois, ce qui se passe dans le lit, y a aucun problème.
0: Oui.
4: En fait, c'est le côté soumission qui te pose des
0: questions. Non, c'est pas le côté soumission, Marie, qu'est-ce que tu dis? C'est le côté de se prendre une bite dans le cul, il se dit,
6: quoi, une bite en plastique, hein.
0: Oui, j'aime
6: ça. Pour ceux qui viendraient d'arriver.
0: Oui, c'est vrai,
4: oui. Oui,
0: j'aime ça. Est-ce qu'un jour,
6: Je vais
0: vriller, je vais peut-être prendre une. C'est ça en fait que tu demandes, Soso?
7: Non, mais après, je sais que j'irai pas. Après, me faire prendre par un mec, c'est même pas la peine. C'est
0: bon,
7: vrai
0: bah,
7: que
0: voilà. Arrête de te poser la question alors.
7: Ouais, je me pose quand même des questions, enfin, je sais pas, enfin voilà.
2: Mais de toute façon, cette question-là, au final, t'es le seul à pouvoir y répondre. C'est que, est-ce que tu serais excité de te taper un mec?
0: Oh là.
7: Qu'à la place,
2: meuf, t'es une vraie bite dans le cul.
0: Oh là.
7: Mais non, pas du tout, non.
2: Tu vois, par exemple, lui, Cédric, c'est oui.
8: Non, pas du tout, moi.
2: Évidemment.
8: Oh là là. Chacun son truc, mais moi, non, ça va aller.
0: Donc, si c'est à cette question, tu réponds non.
2: Bah voilà, donc, et puis, dans le pire des cas, la réponse, ça serait oui, c'est pas grave non plus.
0: Bah si t'as ta meuf.
2: Oui, bah oui, elle serait cocu.
0: Voilà, c'est ça, ouais.
2: Mais en soi, c'est pas grave, tu vois, je veux dire, c'est pas la fin du monde, quoi.
0: Non, ça montre que vous avez une grande confiance t'as une grande confiance en elle et vice versa.
4: Ouais, c'est la complicité.
0: Donc, je trouve que c'est plutôt mignon.
2: Ah, puis t'as l'anus solide.
0: C'est marrant, on parle de gueule dans le cul, moi je trouve ça plutôt mignon, mais c'est vrai en plus.
2: Est-ce que c'est rigolo ou pas?
0: Non, pas rigolo, mais mignon.
2: Oh, si, rigolo, oui, c'est rigolo.
4: Ah, si, j'ai une question un peu dégueulasse, mais.
0: Marie.
4: Non, parce que souvent, on a eu des nanas, en fait, qui disaient que quand elles se faisaient prendre par les fesses, elles disaient qu'elles avaient envie de faire caca. Ça te l'a pas fait, toi, au début?
7: Non, pas du tout, non. Bah, après, je m'assure de. Bah, voilà, quoi.
4: Non, mais c'est l'envie, hein, c'est pas forcément le faire.
2: Parce que moi, à l'époque, à chaque fois, je chiais dans le lit.
7: Non,
4: mais c'est vrai que moi, au tout début.
2: Non, mais rien à voir, les gars.
4: C'est
2: terrible.
0: Je posais une bouse comme ça.
4: Mais non, mais n'importe quoi, j'ai jamais fait. Mais c'est vrai qu'au tout début, on en a déjà parlé avec des auditrices, même des auditeurs, même Jules, on avait parlé, Jules 02 d'ailleurs.
0: Oh, salut d'ailleurs, Jules, si nous
4: avons. Ouais, gros bisous.
0: Un bisou à Colonel Charlie qui nous envoyait hier des photos de sa bite, on l'a pas salué.
6: Génial.
4: Ah, ben j'ai pas vu.
0: Mais c'est pour toi, Marie, en plus.
2: Ah, ben Marie, de toute façon, vu comme elle est petite, y a pas grand chose à voir. Franchement, je suis assez surpris. Tu sais, hier, il la tenait, franchement.
0: T'as vu aussi?
2: Ouais, c'est pas. Tiens, il a un tout petit gland.
4: Dégoûte.
0: Quand non mais hier
2: le
0: chante.
2: Non mais alors hier bizarrement le gland il n'était pas luisant. Non,
4: il avait peut-être essuyé avant.
2: Il avait le gland sec.
4: Oh, ça va.
2: C'est peut-être la canicule.
5: T'as le gland sec, man.
0: Et
4: ouais, donc je posais la question parce que souvent on nous a dit ça, donc voilà.
0: Très bien. Bah écoute, c'est moi je pense qu'il y a pas de problème pour toi. Si vous le faisiez, vous trouveriez chelou. C'est bien de poser la question.
2: C'est ça.
0: Bah non, ouais. Tu l'as fait.
6: Moi je me dirais.
2: Non, moi je comprends la question. Moi,
4: avec
2: non,
4: mais ma quatre pattes, je suis pas sûr.
6: Ah moi je me dirais t'es chelou.
2: Mais tu sais, alors moi c'est peut-être bizarre, mais bon j'ai pas été, je me suis pas fait limer pendant un quart d'heure tout ça avec un autre ceinture et tout. Hein. Mais franchement, moi je me suis jamais posé la question, tu vois.
6: Ah ouais.
2: Non mais de savoir d'avoir. Ah, ouais, de, ça m'est jamais venu à l'idée de. Je me suis jamais posé la question de savoir si je sais que j'ai pas un mec, ça m'excite pas, tu vois.
0: Ouais, mais après moi je comprends Soso. Hein.
2: Non, mais je comprends
0: un truc, une forme de sexe avec un gland, enfin c'est une teub en plastique quoi.
4: Ouais,
0: donc, je peux comprendre que
2: mais tu le fais avec une meuf, donc bon.
0: Karim, toi tu te trouverais chelou toi.
6: Ah, je me dirais putain t'es chelou, bon.
0: Pourquoi tu dirais t'es chelou?
6: Parce que bah, tu sais, je penserais comme Soso, je me dirais putain tu vas te prendre une bite dans le huc bientôt, peut-être tu vas aimer et tout.
0: Et bon, ici ça te fait plaisir.
6: Ouais, mais non, gros.
0: Et toi, Cédric, quand tu as fait ça à Dubaï?
8: Non, j'ai jamais fait ça.
0: Je pose la question d'Erwan. Cédric l'a fait à Dubaï.
8: Ah non, désolé.
0: Et alors, t'as trouvé ça chelou?
8: J'ai rien fait à Dubaï.
0: Tu dis, je suis chelou?
8: Non, mais si je le ferais, je me dirais que je serais chelou. Ouais.
0: T'as peut-être pas la tête, enfin la tête du God. Enfin la tête de la gueule.
8: C'est un truc en plastique,
0: du coup. La gueule du God. Ouais, mais quand tu ressors, il est en plastique, mais il n'y a pas que du plastique. Et toi, Samy, tu trouverais chelou?
6: Si, moi, je comprends qu'on se pose la question quand même.
0: Ouais, moi aussi, pareil.
6: Ouais, un peu, ouais.
0: Ouais. Et Guigui alors, une petite bite dans le cul. En plastique, bien sûr, Guigui.
4: Non, mais la
6: question. Non, mais c'est pas que
0: je. T'es avec une meuf, elle arrive avec un gode ceinture.
6: Ah non, mais moi, c'est là aujourd'hui, là. Psychologiquement, je suis pas prêt à accueillir un tel bordel.
0: Ah, tu pourrais pas.
4: Non mais déjà, il se fait pas lécher le cul, donc.
6: C'est très classe, Marie. Mais oui, effectivement, ouais, je me fais pas.
4: Ah ouais, mais c'est dommage pour vous.
6: Elle te fait pas lécher le cul. Elle te fait pas lécher le cul, le con, là. Ah, tu fais rêver. Mais ouais, non, je sais pas, moi, je.
2: Tu es tellement classe.
6: Après, c'est ça. Ouais, non, j'avoue que j'ai un peu de mal. Et je trouve que c'est courageux que tu viennes en parler.
0: Non, mais t'as raison, mais de toute façon, on peut tous dire, et puis c'est anonyme à la radio.
6: Oui, en plus, c'est vrai. Mais bon, c'est bravo.
2: Bon, on va juste donner ton adresse maintenant.
6: Ton nom de famille aussi.
0: Non, mais moi, je te dis, inquiète-toi pas. Tiens, il y a Sherminator qui nous dit: tu peux aimer cette pratique sans aimer le type de personnes qui ont des bites, autrement dit des hommes. C'est une pratique de soumission et de jouissance par rapport à ta meuf. Oui, il y a un côté un peu soumis, mais bon, c'est rigolo.
4: Ah ouais, où est le problème?
0: Si c'est un truc qui t'amuse. Rien à voir avec l'orientation sexuelle. Bah t'es avec une fille, t'es avec ta meuf.
4: Bah évidemment.
0: Ouais. Moi je serais gêné, je pourrais pas faire ça avec ma meuf, même si ça peut me faire plaisir et si ça m'est arrivé tout seul. Ah, c'est l'anonyme qui nous envoie un message.
6: Tout seul, c'est encore un autre.
0: Donc toi tu l'as fait tout seul, donc en fait tu t'es branlé, tu t'es mis un truc dans le cul.
6: Ouais.
0: Mais si ta meuf elle te le proposait, tu le ferais pas parce que tu serais gêné par rapport à elle.
4: Ouais, c'est ça, c'est par rapport à la position, c'est ce que je te disais, moi les mecs qui.
0: Je sais pas, c'est par rapport à la position, mais je peux te comprendre aussi.
4: Moi les mecs qui ont accepté autour de moi de se faire bouffer et tout ça, ils préféraient être sur le dos et certainement.
0: Mais non, mais là, je sais pas pourquoi tu dis c'est par rapport à la position dans le message
4: anonyme.
0: Ouais,
4: je trouve que c'est beau parce qu'à
0: aucun moment il parlait de position.
2: Elle est bloquée, tu sais, elle remixe les messages.
6: Elle est restée bloquée.
4: Peut-être faire un remix, mais en tout cas.
0: Oui.
4: Non, mais je pense qu'ils ont vachement bloqué là-dessus, quoi.
0: Ouais. Moi, une meuf a essayé de me mettre un doigt. Mon cul s'est refermé. Jamais on y touchera.
2: Ah, moi, il s'ouvre.
0: Eh ben ouais, c'est
2: vrai. Il laisse passer de l'air.
0: C'est Ous qui nous laissait. C'est Ous qui nous laissait un message. Tiens, il y a une réaction qui va arriver dans un instant. On aura Roy qui a 30 ans. Et c'est Roy, c'est ça?
6: C'est ça, Roy, ouais.
0: Roy, 30 ans dans le 44 qui va témoigner pour toi. T'as 5 minutes, Soso, le temps qu'on fasse le double appel?
7: Ouais, ça marche, il n'y a pas de souci, t'inquiète.
0: Eh ben écoute, ça roule. Double appel. J'ai peut-être un bonus d'ailleurs, on verra si j'ai le temps parce que j'en ai écouté plein ce matin et j'étais mort de rire tout seul. Donc en fait, parfois je sais pas vers midi quand j'ai fini après le morning, je dis tiens, il y a plein de double appels ici, je réécoute deux trois double appels, ça me fait rigoler. Bon, double appel, on y va avec les numéros que vous nous avez envoyés, c'est parti sur Skyrock.
9: Allô?
10: Sonné,
9: j'ai répondu.
10: Hein. C'est quoi cette merde?
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0: Eh bien oui, c'est le double appel sur Skyrock. C'est parti, on y va. Allons-y avec les numéros que vous envoyez, bah, évidemment.
6: Ouais.
0: Tous les jours, tous les matins, tous les soirs, on récupère les numéros et on les met en contact les uns avec les autres.
12: Allô?
0: Allô?
6: Allô?
12: Oui.
6: Oui.
12: On se dit que... Attends, 2 secondes. Tu dois te tromper, rien.
0: Oh, 2 secondes.
12: Bon, t'es qui là?
13: Moi, je suis Michel Polnareff.
12: Avec la moumoute.
13: Michel Polnareff avec la moumoute.
0: Avec la moumoute, c'est Romano.
12: Ouais, c'est ça, oui.
0: Ah,
12: bon, à part ça, c'est tout ce qu'il y avait?
13: Ah ouais, j'ai que ça, là, je sais pas, tu m'appelles, je te décroche, on se prend, on s'accroche, on se dépelle une fois, deux fois, trois fois, je sais pas, moi, qui t'es, moi.
12: Moi, j'ai jamais appelé, moi.
13: Bah si, t'as mon téléphone, il a pas sonné comme ça, moi.
9: Bah si, hein.
12: Ah bon, eh ben, mon pauvre, je vois pas du tout, moi, j'avais jamais appelé.
13: Bon, bah, je sais pas, mais après, les téléphones, c'est plus fiable, hein, faut le savoir. Moi, je vais vous dire, une fois, deux fois... Les téléphones, ils sonnent, ouais. On ne sait même pas pourquoi, c'est pas
12: bon.
13: Évident.
12: Hein. Ça, c'est ok, mais excusez-moi, mais enfin, moi, je ne t'ai jamais appelé, donc c'est pour ça qu'on me...
13: Ah, bon.
12: Voilà. Bon, allez, bon. Je vais continuer, moi. Hein.
13: Ouais. Bah, bonne continuation, et puis bah, peut-être ouais. Une prochaine fois, on ne sait pas.
12: Allez, allez, on va.
10: Allô, allô, allô.
0: Attendez, attendez.
10: Allô,
13: allô, allô.
10: Oui,
13: allô.
10: Comment vas-tu?
13: Ça va, ça va.
10: Allô.
0: Oui.
13: Oui, ça va, allô, allô. Pourquoi tu m'appelles?
10: C'est vous qui m'appelez?
13: Ah ben non, mon téléphone vient de sonner et je viens de décrocher.
10: Et moi aussi, numéro masqué.
13: Ah ben ouais, moi aussi j'ai des masqués, tout le monde est masqué maintenant, et même les commerciales sont masqués, tout le monde.
0: Même les commerciales.
13: Les radios, ils sont en masqué, faut le savoir, les radios aussi sont en masqué. Tout le monde appelle en masqué. Bon.
10: Erreur, allez, bonne soirée.
0: Ouais
13: bonne c'est soirée, mais...
0: Attendez.
10: Allô?
0: Allô?
10: Allô?
13: Allô?
0: Oui, bonjour.
10: Oui.
0: Oui, ne quittez pas.
13: Ouais.
0: On passe quelqu'un.
13: C'est qui?
0: C'est quelqu'un.
10: Bah, c'est vous qui m'appelez, monsieur.
13: Hein?
10: Bah, je sais pas, vous m'avez appelé, je décroche.
13: Mm-hmm.
10: N'importe c'est quoi, du tout.
13: Non, il y a plein de personnes qui parlent en fait. Je ne vous ai pas appelé.
10: Ah, bon, bah, tant pis, désolé. C'est pas... Je suis désolé, mais bon. Problème de téléphone, c'est pas grave. Oui.
13: Et toi, tu comptes fermer ta gueule un jour ou pas?
10: J'ai rien appelé du tout, moi, au bureau. Ah, moi, c'est bien, si tu veux.
13: Et encule-le. Bah, vas-y, hein.
0: On s'encule?
13: Je vais te présenter mon chien, si tu veux, tu vas pouvoir l'enculer, si tu veux. Ouais, c'est sympa.
10: Wow. Ouais, si tu veux.
13: Ah, il a 4 ans.
0: Oh là là, il a 4 ans. Oh là là.
8: Ah non, vas-y,
0: père. Allô? Allô?
2: Oh, ça a commencé à être excitant.
0: Ah, mais c'est pas fini, c'est pas
8: casse, toi.
12: Allô?
0: Oui,
2: allô?
14: Oui, bonsoir.
12: Allô?
14: Oui?
0: Bah non, pourquoi vous appelez?
2: Non, mais c'est la bonne femme, elle appelle tout le monde.
0: C'est vous, madame, qui appelez tout le monde?
14: Faut pas du tout, je réponds au téléphone qui vient de sonner.
2: Ah bah, nous aussi. Hein.
12: C'est qui?
14: Bah écoutez, je sais pas ce qui se passe. Depuis tout à l'heure, quelqu'un appelle et...
2: C'est votre mari derrière, là, qu'on entend?
14: Vous, non, pas du tout. Il est dans la maison avec moi, mais il ne parle pas.
0: Parce que vous savez qu'on
12: donnez
0: a le même...
12: Donnez-moi les noms et les prénoms.
0: Ah bah, il y a un nouveau monsieur qui vient d'arriver avec une voix de merde, vous avez entendu?
14: Bah pas du tout, non.
0: Allez-y, monsieur qui demandait les noms et les prénoms, vous êtes là?
12: Oui.
0: Oui, une bonne merde.
2: Ah, vous avez vraiment une voix horrible, vous.
14: On l'a vexé.
12: Bah, vous m'appelez.
14: Donc, attendez, excusez-moi.
0: Oui.
14: Vous jouez. Enfin, c'est un jeu. C'est une émission de radio. C'est un jeu. C'est quoi?
2: Toi, t'as une voix excitante, par contre.
0: Toi, t'as une très jolie voix, par contre. Ouais,
14: en
0: c'est
14: plus,
0: vrai.
14: Vous appelez en numéro privé. Je ne connais absolument pas ce numéro parce que c'est le numéro privé.
10: Allô?
14: C'est pas grave.
10: Je suis à poil, là.
13: Ah ouais, je suis à poil, là. Écoute Skyrock, tu vas voir, tu vas nous entendre.
10: J'ai trop le long cul.

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1: Il y avait KLS juste avant, trois lettres. Trois lettres encore pour YKM maintenant. Au-dessus des étoiles, c'est dans la nocturne, nouveauté.

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0: demi-paix, demi-portion. Le morceau s'appelle Lunatique. Dans la nocturne 100% rap français, tout va bien. Tout à l'heure, il y aura la session classique. Quelle année tu auras fait un tour dans une année? Enfin, tourner la roulette de l'année. Pour savoir où on ira tout à l'heure pour les classiques.
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0: Oh, Jeff Lenner, de retour.
2: Eh,
0: c'est un moment.
2: On va se ruiner.
0: Eh ben, allons-nous ruiner.
2: G-R-E-N-O-B.
0: Mais avec modération.

0: Récit de vie 5. Dipson. Dans la nocturne 100% rap français.
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0: garçon s'appelle CEZ. Parc à pitre. Ah, il y en a quelques-uns, hein, je peux vous faire une liste. Hein. C'est la nocturne 100% rap français, la nocturne de Planète Rap sur Skyrock. Avec des nouveautés et la session classique qui se prépare.
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0: Six maintenant dans la nocturne avec un morceau qui s'appelle PNL. Six. Découpeur Six.

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1: Découvrez Taf Taf maintenant dans la nocturne. Le morceau s'appelle La Mienne tout de suite.

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1: Est-ce qu'on n'écouterait pas un petit coup de la Mano 1.9 avec PLK, hein, qui est au Stade de France, PLK, qui a retourné premier Stade de France en attaquant le deuxième ce soir. How much?

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1: NES. Pour conclure les nouveautés, apprendre à attaquer les classiques de la nocturne. Mais t'es qui ?

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1: Avec Bushy, et t'es qui?
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1: C'est la nocturne de Planète Rap. Et si on faisait tourner la roulette du temps pour se retrouver maintenant?